Voilà, voilà. Donc, c'était l'ami Vague la vie, hein, donc avec ce titre Voodoo Piment. Voilà, voilà. Hein, donc, on est dans la bonne ambiance de la fête des Guédés, hein, qui principalement est célébrée du côté d'Haïti, mais pas que. Hein, donc, puisque nous aussi en diaspora, donc nous apprécions célébrer cette belle fête populaire. Hein, donc c'est le moment pour moi à présent, alors qu'il va faire bientôt 15h10 sur les ondes de la plus belle des radios, Radio RGB 89.2 FM ou www.radiorgb.net. Donc je reçois l'invité littéraire, hein, donc de cette émission, alors la personne de Monsieur Philomé Robert, hein, donc journaliste à France 24, également écrivain, essayiste, avec qui on va parler de la sortie de son dernier ouvrage, Port-au-Prince Cotonou, un écho sans

0: retour. Bonjour Philomé.
1: Bonjour Wilkinson, bonjour à tous les auditeurs et à toutes les auditrices de Radio RGB. C'est un plaisir d'être avec vous.
0: Voilà, je ne saurais trop te remercier à nouveau pour ta disponibilité, donc d'avoir bien voulu accepter cette interview pour présenter donc c'est ton dernier roman à nos auditeurs. Tout d'abord, peut-être une auto-présentation plus détaillée, hein, donc de ta part, parce que bon, j'ai voulu faire vite hein, et de te présenter rapidement, mais il serait intéressant pour nos auditeurs et auditrices de savoir donc concrètement qui est Philomé Robert.
1: Bon, alors c'est pour aller très vite. Je suis journaliste, je suis né en Haïti il y a 50 ans maintenant, et je ne semble pas les faire comme le disent des âmes généreuses, mais pourtant, je suis né le 20 août 1975 dans le nord d'Haïti, dans la ville du Limbé, et j'ai toujours vécu en Haïti jusqu'à l'âge de 26 ans, donc j'ai fait toutes mes études et je suis arrivé en France le 28 décembre 2001 suite à une attaque contre moi et d'autres confrères journalistes du fait de notre travail de journaliste. Et depuis, je vis en France où j'ai eu la chance de continuer de travailler en tant que journaliste, d'abord à Radio France Internationale, puis à France 24 depuis maintenant 2006, où j'assure les matinales du week-end. Et puis, parallèlement à mon travail en tant que journaliste, je suis aussi juriste parce que j'ai fait des études de droit. Je suis travailleur bénévole, même si c'est très, très, très, très distant pour le compte du BDHH, le Bureau des droits humains en Haïti. Salutations d'ailleurs à Jacques Létang et à toutes les équipes. Et puis, parallèlement à cela, je suis effectivement essayiste. Il y a publié un certain nombre de textes, soit en tant qu'auteur principal, soit en tant que co-auteur, et puis également romancier. Donc, Vagabondage éphémère, publié en 2022, et depuis septembre 2025, Port-au-Prince, Cotonou, un écho sans retour. En quelques mots, c'est ce que je peux dire de moi.
0: Bien, très bien. Ben, tu m'as un peu anticipé dans ta bibliographie. Hein, donc, tu as évoqué Vagabondage éphémère, hein, Exil au crépuscule. Tu as omis de parler de l'œuvre Exil au crépuscule, récit d'un voyage forcé d'un journaliste haïtien qui était paru en 2012.
1: Ça, hein. C'est le premier texte, effectivement, que j'ai eu à publier pour raconter cet épisode d'exil dont je te parlais tout à l'heure. Mmh. Je suis parti travailler un matin le 17 décembre 2001. J'ai été attaqué dans la rue avec d'autres confrères. On a pris refuge à l'ambassade de France qui nous a exfiltrés à Paris. Pour certains d'entre nous, d'autres sont partis aux États-Unis. Et c'est à ce moment précis que mon aventure dans le journalisme haïtien s'est terminée. Et j'ai raconté ça dans Exil au crépuscule, publié en 2012. C'est une coédition RFI. C'est effectivement le premier texte que j'ai publié. Et puis dans la foulée, il y a eu, par exemple, Haïti réinventer l'avenir. Livre collectif sous la direction du professeur Jean-Daniel Rénorme qui était les comptes rendus de colloques organisés en Suisse au lendemain du tremblement de terre du 2 janvier. Moi, je raconte le traitement médiatique du tremblement de terre parce que j'ai eu à partir là-bas dans la foulée. Et puis, j'ai participé à d'autres aventures en termes d'essais. J'ai participé notamment à un livre du sociologue camerounais Jean-Célesté Djangé qui s'appelle « Jeunes Africains caribéens face à l'avenir ». Voilà. Et puis j'ai préfacé aussi, ou j'ai post-facé des textes des compatriotes quand on m'a demandé.
0: Et oui, hein, donc justement tu parlais du journalisme haïtien, je tiens à saluer hein, parce que toi-même et moi nous faisons partie d'une corporation hein, qui est l'Association des journalistes haïtiens de l'extérieur, la JEH, hein, donc qui est basée aux États-Unis d'Amérique. Je crois que le secrétaire général est à l'écoute, Monsieur Gary Bélisère. On salue également le président. On salue tous nos confrères là-bas hein, qui seraient à l'écoute. Et puis bien sûr.
1: Si tu me permets. Cher Wilkinson, non seulement on les salue tous individuellement, chacune et chacun, et c'est aussi l'occasion, le hasard faisant les choses parfois très bien, nous sommes le 1er novembre, Et le 2 novembre, donc demain, c'est la journée internationale contre l'impunité des crimes commis contre les journalistes. Et c'est l'occasion aussi de rappeler que nos confrères ont vécu et vivent encore un certain nombre de tribulations extrêmement funestes et meurtrières un peu partout dans le monde. Et on pense notamment à nos confrères et consoeurs de Gaza qui ont été exécutés, massacrés dans des conditions épouvantables. Plus de 300 journalistes tués cette année. Et c'est l'occasion, ce 2 novembre, journée internationale de lutte contre les crimes commis contre les journalistes, de rappeler ça et de rappeler l'importance de notre métier, en fait, malgré les assassinats, les crimes, malgré aussi tout ce qui est fait pour réduire la liberté d'expression à sa plus simple expression, sans mauvais jeu de mots.
0: Eh oui, c'est un métier dangereux, on le rappelle, hein, même si on dit que le journalisme, c'est le quatrième pouvoir, mais malheureusement, les moyens de défense sont limités, hein, pour nos confrères, qui fait que ce quatrième pouvoir a du mal pour exercer pleinement son travail, et c'est bien dommage, hein, donc, mais bon, on salue le courage de nos compatriotes, notamment nos confrères en Haïti aussi, hein, donc, qui avec, en 7 ans de grande violence des gangs armés, sont aussi victimes assez souvent, hein, donc des exactions.
1: Ok, totalement.
0: Voilà. Donc, on va rentrer un peu dans le vif du sujet, mon cher Philomé. Donc, pour parler donc de ce troisième roman, hein, donc intitulé, je le rappelle pour les auditeurs, Port au Prince Cotonou, un écho sans retour. Alors, j'ai eu accès à l'ouvrage, hein, donc j'ai pu le lire, le parcourir, et il y a des choses qui m'ont marqué, hein, que je vais évoquer avec toi. Alors, comment t'es venue l'idée de faire un tel livre, en sachant que on est à un moment où les intellectuels haïtiens dans le passé ont beaucoup pensé retourner proposer leurs services, les intellectuels et les professionnels haïtiens, hein. Donc notamment les années 60 ont beaucoup pris le chemin du retour vers l'Afrique, et c'est dans ce cadre-là un peu, hein, que se place ton roman. Et actuellement on a en contrepartie une Haïti un peu qui est en manque de ces intellectuels, de ces professionnels qui étaient partis après la décolonisation, donc en Afrique de l'Ouest, notamment en Afrique francophone prêtée moins forte. Tu présentes un tableau donc d'un couple, hein, donc les Nordéus, qui donc ont tu suis leur parcours, hein, tu présentes leur vécu et avec des flashbacks sur leur vécu en Haïti également, de ce que ça représente donc de retourner à la mère patrie.
1: Oui. Alors, comment est venue l'idée? J'ai découvert, alors je bug un peu pour citer une écrivaine malgache que j'ai eu à interroger il y a quelques temps là, sur les crises dans son pays, Michel Rakotoson. Je bug un peu parce que la question est très très simple et très complexe en même temps, parce que elle pose la question de mon travail en tant que romancier et également celle de mon travail en tant que témoin et d'événements passés et récents qui me sont assez chers, en fait. En un mot, moi j'ai découvert le continent africain en 2017 et suite à un voyage totalement ponctu au Sénégal. Et parce que j'ai été profondément marqué par ce que j'ai vu à Dakar, ce que je verrai aussi dans d'autres villes, ce que j'ai été voir par exemple sur l'île de Gorée, j'ai eu le sentiment que j'avais comme une forme d'urgence de rappeler par la littérature ce que nous, Haïtiens, nous devons à l'Afrique. Et c'est pas un hasard, bien au contraire, si dans le premier roman Vagabondage éphémère, le personnage de Gabriel se retrouve à se balader sur le continent africain, à commencer par le Sénégal, puisqu'il est en quête de quelque chose qu'on lui a volé et il pense qu'il pourra le trouver là. Mais il y a une bonne partie, en fait, de mes impressions, de mon contact avec l'Afrique dans le personnage de Gabriel. Et je dis que j'ai probablement été à ça dans la mesure où aujourd'hui, en 2025, Haïti a rarement eu autant besoin d'Afrique que maintenant. Et maintenant, comment le faire? Il y avait cette histoire-là, effectivement, de nos compatriotes qui sont partis sur le continent africain au lendemain des indépendances, dans des pays que tu as cités, le Congo, Brazzaville, Kinshasa, la Côte d'Ivoire, le Rwanda, le Cameroun, la Guinée, et le Sénégal, etc., qui sont partis prêter main forte pour former les premières élites post-indépendance, parce que le colon étant parti, il n'y avait quasi plus de... Il n'y avait pas de cadre, en fait, pour mettre sur pied ces pays avec les ressources humaines qui étaient nécessaires et indispensables. Il s'est trouvé que l'UNESCO a lancé un programme à ce moment-là pour une espèce d'appel d'offres en quelque sorte. Et les Haïtiens ont répondu massivement. Et d'ailleurs, si l'UNESCO l'a fait, ce n'est pas un hasard non plus, c'est parce que les Haïtiens aussi étaient à la manœuvre au sein de l'UNESCO. Je pense par exemple à l'ancien ministre Maurice Dartigue qui a beaucoup œuvré à faire en sorte que ce programme soit mis en place. Donc finalement, effectivement, nos compatriotes partiront pour une quantité de raisons, bien sûr, hein, parce que les raisons ne sont pas univoques. Et il y en a qui sont partis pour des raisons économiques parce qu'il y avait un bon salaire qui était proposé. Il y en a qui fuyaient la dictature de Duvalier. D'ailleurs, Duvalier en a profité pour se débarrasser de quelques personnages et qui pouvaient être potentiellement problématiques. Mais au fond, pour l'essentiel, et c'est ce qui a retenu mon attention, ces compatriotes sont partis aider l'Afrique à se constituer une élite. Donc, j'ai voulu raconter ça sous le prisme, non pas du roman historique, parce que je ne suis pas historien, mais sous le prisme du roman. Et donc, effectivement, Léonce, Nortilia, pour les personnages principaux, mais également pour les autres qui gravitent autour, on pourra rencontrer hein, Raoul Guillaume et tout ça, tous ces gens sont venus prêter main forte dans le roman, mais aussi dans faisant écho à ce qu'il s'est passé dans la vraie vie. En gros, c'est ça l'histoire. Et puisque tu as parlé tout à l'heure de ressources humaines, j'adorerais, moi, voir aujourd'hui que des compatriotes africains fassent un peu ce voyage autour quand les conditions le permettraient, évidemment, parce que Haïti, comme je l'ai dit, a rarement eu autant besoin de cadres de ressources, parce qu'aujourd'hui, en termes de ressources humaines, pour construire l'Haïti dont nous rêvons, il y a très, très peu de gens, finalement.
0: Oui, tout à fait. Alors, pratiquement, hein, donc moi, ce que de ma lecture de ton roman, il y a des choses qui m'ont marqué, hein, donc notamment le sens du détail dans les descriptions des paysages, des objets, tout cela. Hein, donc, je vois que ta plume est très aiguisée, hein, mon cher Philomé, et je ne m'attendais pas, pour quelqu'un qui n'est pas un écrivain de carrière, à retrouver une de telle qualité d'écriture. Je te félicite hein, donc au passage et donc vraiment c'est quelque chose qui est marquant dans ce roman. Il y a aussi dans l'histoire que tu contes l'amusante rencontre de Léonce et de Nortilia surnommée Titi hein, donc lors de cette fête du 1er mai hein, qui coïncide avec la fête du drapeau et des étudiants en Haïti. Vraiment quelque chose de très amusant, de très atypique hein, comme type de rencontre qu'il peut y avoir pour un couple. Ils se sont rencontrés tout jeune, à l'adolescence. Et aussi, il y a ce lieu mythique que tu évoques, le cœur jaillissant, hein, donc dans le roman, dans la partie où le couple Nordeus a vécu en Haïti, qui est vraiment une incarnation un peu du paradis terrestre dans l'imaginaire haïtien. Hein, donc, certes, toi, tu le surnommes le cœur jaillissant, et d'autres, c'est Hozanana, hein, comme tu le connais, dont est issue la fameuse chanson de Skacha Number One, Hozanana. On sent quelque part une envie de partir d'un imaginaire collectif pour exalter hein, les sens des gens, éveiller leur conscience un peu pour leur rappeler à quel point ce pays Haïti peut être bon hein, pour si on sait l'apprécier et en prendre soin. Franchement, cette partie-là m'a beaucoup touché dans ton roman. Et puis aussi, de façon générale, il y a la place de la nature dans ton roman, que ce soit en Haïti ou en Afrique, hein, dans les scènes que tu décris, dans les paysages. Le lecteur, je pense, prendra grand plaisir à parcourir les pages du roman et à vraiment dans une époque où la nature est maltraitée, décriée, surexploitée, ils prendront plaisir, à mon sens, hein, donc pour se ressourcer un peu dans ton roman avec la nature et se réconcilier avec cette nature tropicale, luxuriante, qui, comme tu le décris dans le roman. Et puis aussi l'aspect spiritualité assumée dans ton roman, hein, donc avec l'évocation des esprits vaudous, des choses comme cela, autant d'éléments, hein, donc qui font autant d'atouts pour le lecteur, pour que le lecteur s'intéresse à cet ouvrage, de façon à vraiment apprécier le travail que tu as réalisé au travers de ce troisième roman, hein, donc je le rappelle, intitulé Port-au-Prince Cotonou, un écho sans retour.
1: Oui, bon, merci beaucoup pour tes félicitations. Et effectivement, l'enjeu était à la fois de raconter effectivement cette histoire-là, mais non pas à la manière d'un historien. Je rappelle que ce n'est pas un roman historique, mais de la manière que du romancier, en tout cas moi j'ai écrit, comme je l'ai fait pour Vagabondage éphémère, j'ai écrit le livre que j'aurais aimé lire en tant que lecteur, et donc forcément on met à disposition un certain nombre d'éléments, on les met au service du récit, et le défi, le challenge, comme diraient les plus jeunes, il était bien évidemment dans la construction du récit, mais il était d'abord et avant tout pour moi esthétique. Donc c'était important que chaque mot, chaque phrase, que chaque image résonne, parce que d'abord et avant tout, c'est un travail de littérature. Et je crois beaucoup là-dedans, parce que la littérature nous permet de faire ces voyages-là, d'entrer dans ces mondes-là, et que le monde réel nous bénit en quelque sorte par sa violence, par sa rigueur, par sa rugosité. Donc j'ai souhaité faire ça, et je suis content que selon toi il voit arriver, et j'espère aussi que d'autres gens feront également le constat. Le défi était effectivement esthétique, et au-delà du propos, d'ailleurs j'invite tous ceux qui auront lu ce roman à se plonger davantage dans cette histoire des Haïtiens qui sont partis travailler dans ce pays-là, et qui nous doivent beaucoup autant qu'on leur doit, parce que si effectivement on a une quantité d'Africains, de Congolais, de Sénégalais, etc., qui ont été formés par des Haïtiens, et que serions-nous Haïtiens sans l'Afrique, qui est la terre-mère. Et je me réjouis d'ailleurs qu'il y ait une dynamique en cours, même si ce n'est pas encore ça. Hein. En 2010, par exemple, au lendemain du tremblement de terre du 2 janvier, le Sénégal et le Bénin ont accueilli des étudiants haïtiens dans leurs universités, et il y a de plus en plus d'associations, de structures qui mettent en valeur les liens entre Haïti et l'Afrique. Il y a une diaspora haïtienne nouvelle qui est en train de se constituer dans les pays africains. J'étais il n'y a pas longtemps au Rwanda, et j'ai eu le plaisir de rencontrer pas mal de compatriotes qui sont installés à Kigali et dans d'autres villes, et ce que je souhaiterais, c'est que ce mouvement s'amplifie, devienne quelque chose de profondément explosif, et qui fasse mentir aussi quelque part les théoriciens du rejet de la coopération, ainsi de suite. Et j'aime pas trop ce mot de coopération, mais je l'emprunte là comme ça dans le cours de notre entretien. J'adorerais, comme je l'ai dit, voir des cadres africains travailler en Haïti, remembrer nos institutions, former nos compatriotes, on pense aux plus jeunes qui en auront absolument besoin, et comme ça la boucle, à mon avis, sera totalement bouclée.
0: Et oui, c'est crucial, hein, donc cette coopération entre nos deux mondes qui sont séparés par l'océan Atlantique. D'ailleurs, on peut évoquer aussi le fait que dans l'histoire, après avoir accédé à l'indépendance, quelque part, le rêve des Haïtiens, c'était de retourner en Afrique et de libérer nos frères aussi. Hein. Donc, quelque chose que beaucoup ne comprennent pas, ne ressentent pas. Mais malheureusement, nous n'avions pas les moyens militaires et techniques pour le faire, parce que nous n'avions pas une flotte qui nous aurait permis de le faire. Donc, c'est vrai que à défaut d'avoir pu faire cela, mais quand au milieu du 19e siècle, les théories racistes ont voulu imposer des visions, des pensées rabaissantes envers employer le terme de la race noire entre guillemets, mais sachant que ce mot race n'a pas beaucoup de signification. Maintenant, on est arrivé à comprendre que il n'y a qu'une seule race, la race humaine. Hein. Il y a des ethnies avec des spécificités, des phénotypes différents, mais le mot race qui a été inventé justement a une connotation tellement raciste que on évite maintenant de l'utiliser. Donc, on sait que dans l'histoire, à défaut d'avoir pu retourner en Afrique, libérer les pays qui avaient été colonisés depuis le début du 19e siècle et même avant, ce que nous avons fait, c'est que nous avons réussi donc à diffuser notre mouvement de libération dans le reste de l'Amérique centrale et de l'Amérique latine.
1: Totalement. Et Haïti, de toute façon, étant né dans les conditions que l'on connaît, c'est-à-dire ce refus radical de l'esclavage et de tout ce que cela a pu représenter, en dépit de l'opposition du monde colonial extrêmement violent de l'époque, Haïti étant né dans ces conditions-là, a pris le pari dès le départ d'être une sorte de pays phare pour tous ceux et toutes celles à travers le monde qui étaient en situation d'esclavage et qui étaient épris de liberté. C'est pour cela que dans nos premières constitutions, nous avons émis quelques principes très très simples mais profondément révolutionnaires. Toute personne qui foule le sol d'Haïti, si elle avait été esclave, devient ipso facto libre. C'est la disposition qui a été adoptée par les pères fondateurs à la base, que ce soit Dessalines, Christophe, mais aussi par Pétion et d'autres. Pétion, dont je le rappelle, qui était arrivé avec le corps expéditionnaire de Bonaparte, de Napoléon Bonaparte, dans le but de rétablir l'esclavage dans la colonie française de Saint-Domingue, et finalement il changera d'avis au gré des alliances et des soubresauts dans la colonie. Donc Haïti a pris ce parti-là d'emblée et l'a manifesté de manière très très concrète, on le rappelle, hein, en soutenant les indépendantistes latino-américains qui trouvent refuge dans le sud-est de l'Haïti. On pense à Francisco de Miranda, on pense à Simon Bolivar, et Haïti finalement sera attaché de profondément lié de toutes ses forces à cet idéal de liberté face à un monde colonial extrêmement violent, qui a maintenu d'ailleurs sa violence pendant très très longtemps, jusqu'à aujourd'hui, disent certains. En tous les cas, les conséquences concrètes, on les connaît. Il y a eu cette espèce de dette immonde. Alors, certains refusent de parler de dette, mais parlent d'indemnité. Mais au-delà de la sémantique, même si les mots ont leur importance parce qu'ils emportent des conséquences juridiques et judiciaires, au-delà de la sémantique et de la rhétorique, il n'empêche que le crime a été commis. Les anciens esclaves ont dû dédommager les anciens propriétaires, ce qui est profondément abject, pas seulement dans le cas d'Haïti, mais également dans le cas d'anciennes colonies. Haïti n'est pas, de ce point de vue-là, un cas unique. Donc, dans Port-au-Prince, Cotonou, un écho sans retour, je crois que je reviens sur ce temps-là à un moment donné, parce que j'ai le personnage de Nortilia et celui de Léonce qui s'interroge à un moment donné, qui se pose la question de savoir s'ils étaient remontés dans le temps en 1825 par exemple, et que les Français menaçaient Haïti de réoccupation, de revenir à l'esclavage dans ce qu'ils nous considéraient comme leur propriété légitime, à savoir Saint-Domingue. Quelle aurait été la position qu'ils auraient adoptée, qu'est-ce qu'ils auraient fait, par exemple, contrairement à ce qu'avait fait Jean-Pierre Boyer. Je reviens sur cette séquence et je laisse découvrir ça au lecteur. Donc, effectivement, effectivement, comme tu l'as dit, j'ai voulu revenir sur cet idéal de liberté. De toute façon, et la vie d'Haïti en tant qu'État reste une vie marquée de combat, hein, de combat que ce soit vis-à-vis de l'extérieur, mais aussi de combat vis-à-vis de l'intérieur. Il faut rappeler quand même qu'après l'indépendance, il y a une oligarchie négro-mulâtre ou mulâtre-nègre, si tu veux, je le dis sans aucun racisme, qui a voulu tout simplement remplacer
0: les colons.
1: Ce que le colon avait institué comme système. Et depuis cette indépendance jusqu'à aujourd'hui, qu'est-ce que la bataille de la grande masse des Haïtiens, sinon une bataille pour l'émancipation complète, sinon une bataille pour l'égalité des droits face à une minorité de captation, face à une minorité de prédation. Aujourd'hui, la bataille reste la même, même si les maîtres ont changé.
0: Et oui, c'est la dure réalité à laquelle est confrontée Haïti et sa société, hein. Bon, de toute façon, on sait que dans les sociétés post-esclavagistes, post-coloniales, que ce soit en Haïti, au Brésil, à Cuba ou d'autres ailleurs, hein, il y a des marques profondes dans la société qui fait que l'harmonie sociale à laquelle les populations tendent est difficile à atteindre, parce que malheureusement vous avez des strates de la population qui font tout pour conserver un espèce de statu quo.
1: C'est ça, c'est une logique de domination pure et simple à travers toutes les structures de domination possible imaginable. Il y a cette espèce de captation de l'État qui s'est longtemps manifestée sous la forme en Haïti de ce qui s'est appelé la politique de doublure, dont on a eu une résurgence d'ailleurs il n'y a pas longtemps avec le phénomène Jovenel Moïse dans le sillage de M. Martelly. Mais quand finalement, vers le milieu du 19e siècle, on s'est rendu compte que, bien réfléchi, la politique de doublure ne marchait plus, il y a eu d'autres manœuvres réussies par ailleurs de captation de tout ce qui était ressources. Et ce qui fait qu'à l'arrivée, l'économie du pays ou ce qu'il en restait était entre les mains que d'un petit groupe des anciens propriétaires auxquels se sont adjoints de nouveaux propriétaires venus d'ailleurs. Et aujourd'hui, quelque part, sans faire d'analyse extravagante, je pense pouvoir rappeler, comme je l'ai dit tout à l'heure, que la bataille des masses haïtiennes reste une bataille d'émancipation face à des élites et des oligarchies prédatrices et castatrices quelque part. Donc voilà.
0: Eh bien, ma foi, c'est très intéressant, mon cher Philomé, à toutes ces approches que nous réalisons, hein, sur la vie nationale haïtienne. Malheureusement, le temps nous fait la guerre, hein, donc je tiens à te remercier infiniment, hein, donc pour m'avoir accordé ton précieux temps pour parler principalement de ton roman Troisième du nom, donc qui s'intitule d'ailleurs Port-au-Prince-Cotonou, un écho sans retour, sorti au début du mois de septembre dernier. Tu l'as rappelé. Donc, il est disponible, je pense,
1: Chez Caraïbes
0: Édition, et peut-être en ligne, non, en vente, mm-hmm, sur des plateformes.
1: Oui, alors le livre est disponible, édité par Caraïbes Édition, qui est ma maison d'édition historique. Il est disponible dans les librairies et aussi sur des plateformes comme Amazon ou la Fnac sur commande. Mon éditeur, de ce point de vue, a fait un travail remarquable, de telle sorte que le texte soit un peu partout. Il a été retenu pour la rentrée littéraire et il y a une tournée médiatique en cours avec des hauts et des bas, mais l'essentiel, c'est que le texte continue de circuler. C'est un marathon, ce n'est pas un sprint, donc tout le monde peut, à un moment donné, quand ça lui chante, de se procurer un exemplaire de Port-au-Prince-Cotonou, un écho sans retour. Et pour celles et ceux que j'aurai l'occasion de croiser dans des festivals, des rencontres ici en France ou ailleurs, ben, je leur ferai avec plaisir la dédicace.
0: Très bien, ben, rendez-vous est donné, hein. C'est plus que clair. Alors, je profite de notre entretien littéraire pour féliciter notre compatriote Yannick Lahens qui a obtenu en milieu de semaine le prix de l'Académie française son dernier roman en date. Le titre m'échappe, peut-être tu as ça en tête, hein, pour m'aider, mon cher.
1: C'est Pélan. Passagère de nuit, effectivement, voilà, passagère de nuit. C'est l'occasion de saluer notre consoeur et compatriote Yannick Lahens, qui a été couronné du Grand Prix de l'Académie française du roman pour Passagère de nuit. Ça nous rappelle une chose, c'est que la littérature reste extrêmement forte et vivante en Haïti, et Yannick Lahens est l'une des plus belles voix qui la porte, et c'est formidable qu'elle ait eu ce prix de la part de l'Académie française. Donc c'est l'occasion de la saluer et d'inviter également nos compatriotes à lire le texte le plus vite possible. C'est une urgence.
0: C'est tout à fait cela. J'avais parlé de sa nomination comme finaliste pour le prix Goncourt, hein, mais bon, entre-temps, les choses ont changé. Et c'est là que j'ai appris, après qu'elle ait remporté le prix pour son roman, que c'est un peu un lot de consolation qu'on donne aux personnes qui sont arrivées.
1: Si je puis me permettre, je ne dirais pas ça. Je ne dirais pas ça parce que ce sont des logiques, évidemment, que toi et moi ne comprenons pas, mais chaque récompense de ce type a sa teneur, hein, en quelque sorte. Ce n'est pas un lot de consolation, bien au contraire. Et je pense que c'est une le Goncourt ou d'autres prix comme le Renaudot, etc., ont leur dynamique propre. Celui de le prix de l'Académie française a sa dynamique propre. Et c'est pas je me permets de te contredire, c'est pas ça.
0: Désolé, alors j'ai dû avoir une mauvaise information. Je ne suis pas trop prophète de ces choses-là. Hein. Non, mais bon, ça valait la peine quand même, hein, de l'évoquer. Comme ça, tu as pu apporter une lumière sur cette information que j'ai eue, hein, qui est apparemment pas exacte. Hein. Mais bon, en tout cas, on est très satisfait. Hein, donc, à savoir que Haïti produit l'une des littératures francophones les plus brillantes. Hein, donc, faut le reconnaître. On ne le dit pas parce qu'on est haïtien, mais c'est le cas. Hein, donc, la France nous en remercie, hein, d'être aussi prolifique, d'offrir des œuvres de qualité dans cet espace francophone, de façon à ce que la francophonie et notamment la littérature francophone continue de briller à travers le monde.
1: Effectivement, et c'est quelque chose qui nous encourage et qui nous engage, qui nous encourage à lire le travail de nos auteurs, de nos autrices, et qui nous engage aussi, quelque part, les auteurs, les autrices, à continuer de porter cette voix, même si ce n'est pas facile tous les jours, parce que créer en Haïti, tout au moins dans la région de Port-au-Prince, qui vit cette situation que nous connaissons, c'est un acte de profond héroïsme, quelque part, c'est un acte de bravoure, parce que on est confronté à un milieu où l'espérance de vie est de 24 heures renouvelable, et comment on fait pour créer quand on a peur constamment pour sa vie, par exemple. Et de ce point de vue-là, je pense que nos auteurs et les artistes haïtiens en général qui vivent dans ces territoires nous donnent une leçon de bravoure, de courage, de dignité absolument formidable. Donc on ne peut que s'inspirer, en résumé.
0: Très bien, ben merci infiniment encore une fois, Philomé Robert, pour avoir merci bien voulu à répondre à cette invitation pour cette interview sur Radio RGB aujourd'hui, samedi 1er novembre 2025. Bien, je souhaite longue vie et beaucoup de succès à ton roman, donc Port-au-Prince Cotonou, Un écho sans retour, donc disponible très largement, donc que ce soit dans les librairies ou en ligne. On encourage nos auditrices et auditeurs à se procurer l'ouvrage pour pouvoir donc lire en détail les quelques points que nous avons évoqués et qui, ma foi, je pense, a susciter de l'intérêt chez eux.
1: Merci beaucoup. À très bientôt.
0: À très bientôt, cher ami. Merci beaucoup. Au revoir. Voilà, donc c'était Monsieur Philomé Robert, donc journaliste, écrivain, essayiste, avec qui donc nous avons parlé de la sortie de son tout dernier roman, Port-au-Prince-Cotonou, un écho sans retour, et puis de façon plus large de journalisme, de littérature, vous voyez, plein de choses intéressantes dans cette émission de ce jour. On continue, dans quelques instants on aura le second bulletin d'information. Pour l'heure on va marquer une pause musicale, on va rester dans le thème de chansons guidées avec l'artiste Naïsan Chika qui nous propose un morceau intitulé Cimetière, le cimetière.

0: déjà 15h47. À cette heure-ci d'ordinaire, j'ai fini de développer mon second bulletin d'information et je vous annonce que nous sommes dans la dernière ligne droite. Mais là, je vais aller très vite hein, pour le second bulletin d'information parce que le cocktail Ragout est déjà dans les starting blocks et attend pour démarrer à la suite de l'émission Bienvenue en Haïti. Alors, on va écourter un peu ce morceau hein, donc de Naizan Chika intitulé Cimetière, donc qui, je vous rappelle, dans le cadre de la célébration de la fête des Guédés dans l'univers spirituel et culturel haïtien, donc qui a lieu les 1er et 2 novembre chaque année. Hein, donc c'est pour ça que j'ai une programmation quasiment exclusivement que de titres de ce genre. Donc on va tout de suite passer au développement du second plan d'information.
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Au sommaire de ce second bulletin d'information, voici les titres que je vais développer pour vous. Tout d'abord, on va parler de la violence des gangs armés avec le fait que la police a annoncé une série de victoires contre les gangs. Deuxième titre, on parlera économie où on apprend que la BRH a autorisé des moratoires ou la restructuration des prêts. Troisième titre dans l'actualité de deuxième partie de semaine, dans le chapitre politique et élections générales devant avoir lieu soit en cette fin d'année 2025 ou début 2026 du côté d'Haïti. Le décret électoral a été dévoilé et enfin on finira pour parler du triste bilan du passage de Mélissa en Haïti, hein, donc avec dernier chiffre communiqué, 41 victimes, 13 disparus et puis de très nombreux dégâts matériels. On commence avec le premier titre, à savoir que la PNH a annoncé une série de victoires contre les gangs terroristes armés. Donc c'est en collaboration avec la force de répression des gangs déjà active en Haïti que la police nationale haïtienne, la PNH, a annoncé donc une série de victoires significatives contre les gangs terroristes dans plusieurs régions. Les opérations offensives rapides et coordonnées ont été menées avec succès dans l'Artibonite, notamment particulièrement à Desarines et à Liancourt, où des assauts ont neutralisé des terroristes ainsi que des armes de guerre et libérer, on a pu récupérer des armes de guerre et libérer des communautés. Dans le département du centre, du côté de Las Caobas, le renforcement des patrouilles a permis de neutraliser des bandits et de reprendre des zones stratégiques. Dans la zone métropolitaine de Port-au-Prince, le centre-ville a été sécurisé via des opérations de précision contre des sentinelles et des membres de gangs menant à la reprise des activités économiques et à la réalisation des conseils des ministres au Palais National. Il y a eu également l'élargissement du périmètre de sécurité dans le centre-ville qui s'étend aujourd'hui jusqu'au boulevard Jean-Jacques Dessalines. Vladimir Parizon, commandant en chef par intérim de la police nationale haïtienne, a salué le courage de ses agents et encourage la population à continuer de collaborer avec en partageant des informations utiles.

Deuxième information de cette deuxième partie de semaine. Donc, la Banque de la République d'Haïti, la BRH, a autorisé des moratoires ou la restructuration des prêts. Ronald Gabriel, le gouverneur de la Banque de la République d'Haïti, à travers la circulaire 115-7, a autorisé les institutions financières à accorder des moratoires ou à restructurer les prêts des clients éligibles pour la période du 3 novembre 2025 au 30 septembre 2026. Je pourrais vous lire un extrait de cette circulaire, mais ça serait un peu long vu que nous n'avons pas beaucoup de temps pour développer ce complément d'information. Donc simplement, on nous apprend que pendant la période de moratoire, seul le paiement des intérêts sur les créances est exigé et la classification de crédit des clients bénéficiaires demeurera celle enregistrée au moment de l'octroi du moratoire jusqu'à son expiration.

0: Troisième titre dans le chapitre politique et plus particulièrement de les élections générales devant avoir lieu en Haïti. Le décret électoral a été dévoilé qui promet par exemple la participation de la diaspora dans le vote et des femmes de façon plus accrue. C'est hier vendredi 31 octobre 2025 que le Conseil électoral provisoire a dévoilé donc le projet de décret électoral 2025, un document de 103 pages de plus de 400 articles. Le CEP donc a invité les acteurs politiques et les organisations de la société civile à passer récupérer une version imprimée du document à partir d'hier, donc 31 octobre 2025. Ce décret ouvre la voie au vote de la diaspora et accorde une place aux femmes et par contrainte et bonus aux partis, groupements ou regroupements politiques. Voici quelques points importants de ce décret. L'article 6, le Conseil électoral provisoire est chargé de la planification, de l'organisation, de la gestion et du contrôle des opérations électorales sur toute l'étendue du territoire de la République et dans les communautés haïtiennes de la diaspora dûment identifiées. L'article 93, quant à lui, donc parle de à cette occasion des prochaines compétitions électorales, les mandats des trois sénateurs, sénatrices élus pour chaque département seront établis comme suit. 1. Le ou la sénateur, sénatrice donc élue avec le plus grand nombre de voix bénéficiera d'un mandat de 6 ans. Deuxième point, donc ce candidat ou cet élu avec un nombre de voix immédiatement inférieur à la première est investi d'un mandat de 4 ans. Et enfin, donc troisième point, le ou la troisième sénateur ou sénatrice est élu pour 2 ans. L'article 138, quant à lui, donc il fait obligation à tout parti, groupement ou regroupement de partis politiques de présenter au moins 30% de candidatures de femmes à la députation sous peine de rejet des candidatures. Pour aller plus loin, tout parti, donc groupement ou regroupement de partis politiques présentant une liste de plus de 50% de candidatures de femmes à la députation donc bénéficiera d'un montant de 50% de plus de financement prévu par l'État. Voilà, donc beaucoup d'articles sont à consulter. Et aussi, on nous parle du fait que les femmes candidates bénéficieront d'une réduction de 50% des frais au moment de l'inscription. Beaucoup de mesures prises pour encourager la participation active des femmes dans le processus électoral et de façon à disposer de plus de femmes élues soit au Parlement ou à d'autres postes clés du pays. Voir la magistrature suprême, la présidence. Et enfin, donc, on va terminer avec un dernier article concernant le bilan de Mélissa. Donc, je vous le disais en titre, plus de 40 personnes ont été tuées, 13 personnes disparues, sans compter les innombrables pertes matérielles, des maisons détruites, des champs et autres routes qui sont donc dans très mauvais état. Cet ouragan a principalement frappé la Jamaïque, a quand même réussi à faire de très gros, lourds dégâts en Haïti à cause des problèmes d'infrastructures qui ne sont pas adaptés pour ces conditions météorologiques. On espère qu'à l'avenir, on aura les moyens pour pallier cela et sauver des vies et des biens. Tant la vie est fragile dans ces communautés rurales qui sont frappées le plus souvent. C'est souvent la zone du grand sud d'Haïti, 5 départements principalement, et un peu l'ouest qui est frappé également, parce que à Tigouave, à Léogane, surtout à Léogane, à Tigouave, je crois que ça fait partie des NIP, du département des NIP, donc c'est malheureux. Et puis aussi, il y a au niveau de la prévention et des moyens mis pour venir en aide à la population, il y a aussi des progrès à faire à ces niveaux-là, mais on garde confiance que unis, on saura faire face à ce genre d'épreuve en Haïti pour pouvoir traverser des moments difficiles et continuer à avancer et voir le pays changer pour une vie meilleure pour toutes et pour tous. Merci infiniment de votre attention au développement de ce second bulletin d'information, avec un grand décalage pour les deux bulletins d'information en raison des deux interviews très importantes, très intéressantes que nous avons eues aujourd'hui. aujourd'hui. Avant de repartir en musique, je vous rappelle que si l'actualité haïtienne vous intéresse, elle est disponible en ligne au travers de dizaines de sites d'information. Il suffit pour cela d'aller sur le moteur de recherche de votre smartphone, de votre tablette, de votre ordinateur fixe ou portable. Il suffit pour cela de taper Haïti Information, Haïti Actualité, et vous aurez accès donc à 7 jours sur 7, 24 heures sur 24, à plein d'informations. C'est important de diversifier vos sources pour être bien informé, je vous le rappelle, que ce soit dans le cas d'Haïti ou dans d'autres pays dans le monde. Et voilà, donc on écoute le programme général de l'émission Bienvenue en Haïti, qui, je vous rappelle, fête ses 20 ans d'existence sur les antennes de Radio RGB cette année.
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0: 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Voilà, donc dans une minute nous allons nous séparer. Suivre tout de suite l'émission Cocktail Rock Groove pour tous les bons sons groovy et funky des années 70 et à nos jours. J'espère que vous avez passé un bon moment, notre compagnie, au cours de ces deux heures de voyage spatio-temporel du côté d'Haïti dans la Caraïbe. On a eu aujourd'hui le plaisir d'avoir le professeur Saint-Fleur hein, pour parler de la conférence qui aura lieu jeudi 13 novembre prochain. Donc en ligne, donc c'est une conférence basée sur une lettre de Napoléon à son ministre Talleyrand qui date de 1801. Et on a parlé également avec le journaliste et écrivain Philomé Robert, hein, donc de la sortie de son dernier roman Port-au-Prince Cotonou, un écho sans retour, et puis bien d'autres choses encore que nous avons évoquées au cours de cet entretien, donc entre Haïti et l'Afrique, tout cela. Voilà, donc 16h boule, 16h pile, c'est l'heure pour moi de vous quitter, de pouvoir passer à Cocktail Rock Groove pour pouvoir donc faire en sorte que qu'il y ait une continuité dans nos programmes, hein, donc pour que vous continuiez en musique jusqu'à 19h. Avec l'ambiance des funky et des musiques dérivées des années 70 à nos jours, avec le collectif Cocktail Rock Groove. DJ A, c'est déjà de la partie. Il va donc vous régaler, lui, dans un premier temps. Je ne sais pas si DJ Pat Ladinam sera là aujourd'hui ou si DJ Badem.
2: DJ Badem, c'est sûr.
0: DJ Badem, sûr, voilà, il me dit. DJ Pat, peut-être, hein, ça se discute. Ouais, c'est énigmatique des fois avec DJ Pat. Hein. L'homme dit OK, OK, comme j'aime le dire. En tout cas, merci infiniment de m'avoir tenu compagnie pendant ces deux heures sur Radio RGB. Rendez-vous samedi prochain, si Dieu le veut, même heure, même en... Ah non, pas samedi prochain, dans deux semaines. Je prends des petites vacances, hein, donc je vous l'annonce. Je vais aller en Afrique du Sud pour quelques jours à partir de jeudi prochain. Je vous raconterai tout ça, donc des choses intéressantes sûrement que je vais voir ou que je vais vivre là-bas. En tout cas, bonne écoute, hein, l'écoute de nos programmes, que ce soit avec les équipes d'animation du week-end ou en cours de semaine. Je n'oublie pas notre journal d'information locale, les magazines d'information, plein de bons programmes qui vous sont proposés sur Radio RGB. Autant de bonnes raisons de rester fidèle à l'écoute de notre radio. Allez, ciao, ciao, à dans 15 jours.
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1: Bonjour à tous. L'essentiel de l'actualité, la transparence salariale arrive en Conseil des ministres aujourd'hui. Le projet de loi prévoit notamment l'affichage d'une fourchette de salaire dans chaque offre d'emploi. Il interdira aussi de demander à un candidat son salaire actuel ou passé. Le texte doit ensuite être examiné par le Parlement. Une commission d'enquête du Sénat propose de revoir en profondeur le fonctionnement des universités. Parmi les pistes, sélectionner davantage à l'entrée en licence et augmenter les frais d'inscription à 900 euros en licence et 1300 en master. La commission veut aussi renforcer l'autonomie des établissements. La police municipale de Carcassonne va être contrôlée par l'inspection générale de l'administration. Décision du ministre de l'Intérieur, Laurent Nunez, après la diffusion d'une vidéo qui montre des agents tenir des propos à caractère raciste, homophobe et misogyne. Il les juge indignes de l'uniforme. Le maire de la ville a condamné hier les propos. Le Paris Saint-Germain réussit son entrée en lice européenne. Le club parisien s'est largement imposé 6 buts à 1 face au Bratislava hier soir au Parc des Princes. Le PSG prend ainsi provisoirement la tête de la phase de ligue.
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0: La reine rouge le rompit en disant à la reine blanche « Je vous invite au dîner que donne Alice ce soir. » La reine blanche eut un pâle sourire et répondit « Et moi, je vous invite à mon tour. » « Je ne savais pas que je devais donner un dîner, » déclara Alice. « Mais s'il en est ainsi, il me semble que c'est moi qui dois faire les invitations. » « Nous t'en avons donné l'occasion, » déclara la reine rouge. « Mais sans doute, n'as-tu pas pris beaucoup de leçons de politesse ?»«
1: Ce n'est pas avec des leçons qu'on apprend la politesse, » dit Alice. « Les leçons, c'est pour apprendre à faire des opérations et des choses de ce genre. »«
0: Sais-tu faire une addition ?» demanda la reine blanche.
1: « Combien font 1 plus 1 plus 1 plus 1 plus 1 plus 1 plus 1 plus 1 plus 1 ?»«
2: Je ne sais pas, j'ai perdu le compte. »
0: « Elle ne sait pas faire une addition, » dit la reine rouge. « Sais-tu faire une soustraction ? Ôte 9 de 8. »«
1: Je ne peux pas ôter 9 de 8, » répondit vivement Alice. « Mais
2: elle ne sait pas faire une soustraction, » déclara la reine blanche.
1: « Sais-tu faire une division ?
2: Divise un pain par un couteau. Qu'est-ce que tu obtiens ?»«
1: Je suppose, » commença Alice.
0: Mais la reine répondit pour elle.
2: Des tartines beurrées, naturellement. Essaie une autre soustraction. Ôte un os d'un chien. Que reste-t-il ?
0: Alice réfléchit.
1: L'os ne resterait pas, bien sûr, si je le prenais. Et le chien ne resterait pas. Il viendrait me mordre. Et je suis sûre que moi, je ne resterais pas.
0: Donc, tu penses qu'il ne resterait rien ? Demanda la reine rouge.
2: Oui, je crois que c'est la réponse.
0: « Tu te trompes, comme d'habitude. Il resterait la patience du chien. »«
2: Mais je ne vois pas comment. »«
0: Voyons, écoute-moi, » s'écria la reine rouge. « Le chien perdrait patience, n'est-ce pas ?»«
2: Oui, peut-être, »
0: dit Alice prudemment. « Eh bien, si le chien s'en allait, sa patience resterait, » s'exclama la reine. Alice fit observer d'un ton aussi sérieux que possible.
1: « Ils pourraient aussi bien s'en aller chacun de leur côté. »
0: Mais elle ne put s'empêcher de penser « Quelle bêtise nous disons !»«
3: Elle est absolument incapable de faire des opérations !»
0: s'exclamèrent les deux reines en même temps d'une voix forte.
1: « Et vous, savez-vous faire des opérations ?»
0: demanda Alice en se tournant brusquement vers la reine blanche, car elle n'aimait pas être prise en défaut. La reine ouvrit la bouche comme si elle suffoquait et ferma les yeux.
2: « Je suis capable de faire une addition si on me donne assez de temps !»
0: déclara-t-elle,
2: « mais je suis absolument incapable de faire une soustraction. »«
3: Naturellement, tu sais ton alphabet, »
0: dit la reine rouge.
1: « Bien sûr que je le sais. »«
2: Moi aussi, »
0: murmura la reine blanche.
2: « Nous le réciterons souvent ensemble,
0: ma chère petite. »«
2: Et je vais te dire un secret. Je sais lire les mots d'une lettre. N'est-ce pas magnifique ? Mais ne te décourage pas. Tu y arriveras toi aussi au bout de quelque temps. »
0: Ici, la reine rouge intervint de nouveau.
3: « Es-tu forte en leçons de choses ? » demanda-t-elle. « Comment fait-on le pain ?»«
1: Ça, je le sais !» s'écria vivement Alice. « On prend de la fleur de farine. »«
2: Où est-ce qu'on cueille cette fleur ?»
0: demanda la reine blanche.
2: « Dans un jardin ou sous les haies ?»«
1: Mais on ne la cueille pas du tout !» expliqua Alice. « On la moue. »«
2: Moue de raisin ou moue de veau ?»
0: dit la reine blanche.
2: « Tu oublies toujours des détails importants. » »«
3: Éventons-lui la tête !»
0: intervint la reine rouge d'une voix anxieuse.
3: « Elle va avoir la fièvre à force de réfléchir tellement !»
0: Sur quoi, les deux reines se mirent à la besogne et l'éventèrent avec des poignées de feuilles jusqu'à ce qu'elle fût obligée de les prier de s'arrêter, parce que cela lui faisait voler les cheveux dans tous les sens.
3: « Elle est remise à présent !»
0: déclara la reine rouge.
3: « Connais-tu les langues étrangères ? Comment dit-on « turlututu » en allemand ?»«
1: Turlututu n'est pas un mot anglais !»
0: répondit Alice très sérieusement.
3: « Qui a dit que c'en était un ?»
0: demanda la reine rouge. Alice crut avoir trouvé un moyen de se tirer d'embarras.
1: « Si vous me dites à quelle langue appartient le mot turlututu, je vous dirai comment il se dit en allemand »
0: s'exclama-t-elle d'un ton de triomphe. Mais la reine rouge se redressa rapidement de toute sa hauteur en déclarant
3: « Les reines ne font jamais de marché. »
1: « Je voudrais bien que les reines ne posent jamais de questions, » pensa Alice.
2: « Ne nous disputons pas. » dit la reine blanche d'une voix anxieuse. « Quelle est la cause de l'éclair ?»«
1: La cause de l'éclair, » commença Alice d'un ton décidé, car elle se sentait très sûre d'elle, « c'est le tonnerre. Non, non, ajouta-t-elle vivement pour se corriger. « Je voulais dire le contraire. »
3: « Trop tard, » déclara la Reine Rouge. « Une fois que tu as dit quelque chose, c'est définitif et il faut que tu en subisses les conséquences. »
1: « Cela me rappelle, » commença la Reine Blanche en baissant les yeux et en croisant et décroisant les mains nerveusement, « que nous avons eu un orage épouvantable mardi dernier. Je veux dire, pendant un de nos derniers groupes de mardi. Dans mon pays à moi, » fit observer Alice, « il n'y a qu'un jour à la fois. »
3: La Reine Rouge répondit. « Voilà une façon bien mesquine de faire les choses. Ici, vois-tu, les jours et les nuits vont par deux ou par trois à la fois. Et même, en hiver, il nous arrive d'avoir 5 nuits de suite, pour avoir plus chaud, vois-tu »
1: « Est-ce que 5 nuits sont plus chaudes ?» se risqua à demander Alice.
3: « Bien sûr, 5 fois plus chaudes. »
1: « Mais en ce cas, elles devraient être aussi 5 fois plus froides. »
3: « Tout à fait exact !» s'écria la Reine Rouge. « 5 fois plus chaude et aussi 5 fois plus froide, de même que je suis 5 fois plus riche que toi et aussi 5 fois plus intelligente. »
1: Alice soupira et renonça à continuer la discussion. « Ça ressemble tout à fait à une devinette qui n'aurait pas de réponse, » pensa-t-elle.
2: « Le gros coco l'a entendu, lui aussi, »
1: continua la Reine Blanche à voix basse, comme si elle se parlait à elle-même. « Il est venu à la porte à un tire-bouchon à la main.
3: « Pourquoi faire ?» demanda la Reine Rouge.
2: « Il a dit qu'il voulait entrer à toute force parce qu'il cherchait un hippopotame. Or, il se trouvait qu'il n'y avait rien de pareil dans la maison ce matin-là.
1: « Y a-t-il des hippopotames chez vous d'habitude ?» demanda Alice d'un ton surpris.
2: « Ma foi, le jeudi seulement, » répondit la Reine.
1: « Je sais pourquoi le gros coco est venu vous voir, » dit Alice. « Il voulait punir les poissons, parce que... »
3: À ce moment, la Reine Blanche reprit. « Tu ne peux pas t'imaginer quel orage effroyable ça a été. Le vent a arraché une partie du toit et il est entré un gros morceau de tonnerre qui s'est mis à rouler dans toute la pièce et à renverser les tables et les objets. J'ai eu si peur que j'étais incapable de me rappeler mon nom.
1: Jamais je n'essaierai de me rappeler mon nom au milieu d'un accident. À quoi cela pourrait-il bien servir ?» pensa Alice. Mais elle se garda bien de dire cela à haute voix, de peur de froisser la pauvre reine.
3: « Que votre majesté veuille bien l'excuser !» dit la Reine Rouge à Alice, en prenant une des mains de la Reine Blanche dans les siennes et en la tapotant doucement. « Elle est pleine de bonne volonté, mais en général, elle ne peut s'empêcher de raconter des bêtises. »
1: La Reine Blanche regarda timidement Alice. Celle-ci sentit qu'elle devait absolument dire quelque chose de gentil, mais elle ne put rien trouver.
3: « Elle n'a jamais été très bien élevée, » continua la Reine Rouge. « Pourtant, elle a un caractère d'une douceur angélique. « Tapote-lui la tête et tu verras comme elle sera contente. »
1: Mais Alice n'eut pas ce courage.
3: « Il suffit de lui témoigner un peu de bonté et de lui mettre les cheveux en papillote pour faire d'elle tout ce qu'on veut. »
1: La Reine Blanche poussa un profond soupir et posa sa tête sur l'épaule d'Alice.
2: « J'ai terriblement sommeil, » gémit-elle.
3: « La pauvre, elle est fatiguée, » s'exclama la Reine Rouge. « Lisse-lui les cheveux, prête-lui ton bonnet de nuit, » et chante-lui une berceuse.
2: « Je n'ai pas de bonnet de nuit sur moi, » dit Alice en essayant d'obéir à la première partie de ses instructions. « Et je ne connais pas de berceuse. »«
3: En ce cas, je vais en chanter une moi-même, » déclara la Reine Rouge.
1: Et elle commença en ces termes.
3: « Reine, faites dodo sur les genoux d'Alice avant de vous asseoir à table avec délice. Le repas terminé, nous partirons au bal et danserons avec un plaisir sans égal. » « Maintenant que tu connais les paroles, » ajouta-t-elle en posant sa tête sur l'autre épaule d'Alice, « chante-la-moi, à mon tour, car moi aussi, j'ai très sommeil. »
1: Un instant plus tard, les deux reines dormaient profondément et ronflaient tant qu'elles pouvaient.
2: « Que dois-je faire ?»
1: s'exclama Alice en regardant autour d'elle d'un air perplexe, tandis que l'une des deux têtes rondes, puis l'autre, roulait de ses épaules pour tomber comme deux lourdes masses sur ses genoux.
2: Je crois qu'il n'est jamais arrivé à personne d'avoir à prendre soin de deux reines endormies en même temps. Non, jamais dans toute l'histoire d'Angleterre. D'ailleurs, ça n'aurait pas pu arriver puisqu'il n'y a jamais eu plus d'une reine à la fois. Réveillez-vous donc, vous autres. Ce qu'elles sont lourdes,
1: continua-t-elle d'un ton impatienté. Mais elle n'obtint pas d'autre réponse qu'un léger ronflement. Peu à peu, le ronflement devint de plus en plus net et ressembla de plus en plus à un air de musique. Finalement, elle parvint même à distinguer des mots et elle se mit à écouter si attentivement
0: que lorsque les deux grosses têtes s'évanouirent brusquement de sur ses genoux, c'est tout juste si elle s'en aperçut. Elle se trouvait à présent debout devant un porche voûté. Au-dessus de la porte se trouvaient les mots « Reine Alice » en grosses lettres et de chaque côté, il y avait une poignée de sonnettes. L'une était marquée « Sonnette des visiteurs », l'autre « Sonnette des domestiques ».
1: « Je vais attendre la fin de la chanson, » pensa Alice. « Et puis je tirerai la... Mais au fait, quelle sonnette faut-il que je tire ?»
0: continua-t-elle fort intriguée.
1: « Je ne suis pas une visiteuse et je ne suis pas une domestique. Il devrait y avoir une poignée de sonnettes marquées « Reine ». »
0: Juste à ce moment, la porte s'entrebâilla légèrement. Une créature pourvue d'un long bec passa la tête par l'ouverture et dit
4: « Défense d'entrer avant 2 semaines. »
0: Puis referma la porte avec fracas. Alice frappa et sonna en vain pendant longtemps. À la fin, une très vieille grenouille assise sous un arbre se leva et vint vers elle en clopinant. Elle portait un habit d'un jaune éclatant et d'énormes bottes.
4: « Quoi que vous voulez, »
0: murmura la grenouille d'une voix grave et enrouée. Alice se retourna, prête à réprimander la première personne qui se présenterait.
1: « Où est le domestique chargé de répondre à cette porte ? » commença-t-elle.
4: « Quelle porte ?»
0: demanda la grenouille. Elle parlait si lentement, d'une voix si traînante, qu'Alice, tout irritée, faillit frapper du pied sur le sol.
1: « Cette porte-là, bien sûr !»
0: La grenouille regarda la porte de ses grands yeux ternes pendant une bonne minute. Puis, elle s'en approcha et la frotta de son pouce, comme pour voir si la peinture s'en détacherait. Puis, elle regarda Alice.
4: « Répondre à la porte ?»
0: dit-elle.
4: Quoi c'est-y qu'elle a demandé ?
0: Elle était si enrouée que c'est tout juste si la fillette pouvait l'entendre.
1: Je ne comprends pas ce que vous voulez dire, déclara Alice.
4: Ben quoi ? Je vous cause pas en chinois, pas ?
0: Continua la grenouille.
4: Où c'est-y des fois ? Vous seriez sourde ? Quoi qu'elle vous a demandé cette porte ?
1: Rien, s'écria Alice impatientée. Voilà un moment que je tape dessus.
4: Faut pas faire ça, faut pas.
0: Murmura la grenouille,
4: parce que ça la contrarie, pour sûr.
0: Là-dessus, elle se leva et alla donner à la porte un grand coup de pied.
4: Faut lui ficher la paix,
0: dit-elle, toute haletante, en regagnant son arbre clopin-clopant.
4: Et alors, elle vous fichera la paix à vous.
0: À ce moment, la porte s'ouvrit toute grande et on entendit une voix aiguë qui chantait.
5: Au peuple du miroir, Alice a déclaré, je tiens le sceptre en main, j'ai le chef couronné. Asseyez-vous à table au sujet du miroir, les deux reines et moi vous invitons ce soir.
0: Puis des centaines de voix entonnèrent en chœur le refrain.
5: Qu'on emplisse les verres au bruit des chansons, qu'on saupoudre la table et de terre et de son. Mettez des chats dans l'huile et des rats dans le thé. 20 fois, 2 fois bienvenue, votre majesté.
0: On entendit ensuite des acclamations confuses et Alice pensa 20 fois 2 font 40. Je me demande si quelqu'un tient le compte des acclamations. Au bout d'une minute, le silence se rétablit et la même voix aiguë chanta un second couplet.
5: Au sujet du miroir, dit Alice, approchez, c'est un très grand honneur que de me contempler, ainsi que de manger et de boire à la fois, avec les reines rouges et blanches et avec moi.
0: Le chœur reprit.
5: Qu'on emplisse les verres avec du goudron ou avec tout ce qui pourra paraître bon. Mêlez du sable au vin, de la laine au poiré, 100 fois, 10 fois bienvenue, votre majesté.

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1: Bonjour à toutes et à tous, bienvenue à la chronique emploi-recrutement de RGB. Je suis Jacques-Alexandre Reynard, votre expert en recrutement local du Mercato de l'Emploi. Aujourd'hui, pour la chronique emploi-recrutement de RGB, ma consoeur Émilie Garcia a épluché les statistiques et les tendances du marché de l'emploi dans le Val d'Oise pour vous guider, chers auditeurs, dans vos recherches d'emploi. Tout d'abord, sachez que le Val d'Oise compte plus de 600 000 actifs et un taux de chômage de 7,9%. Il y a plusieurs secteurs particulièrement dynamiques qui recrutent en ce moment. La préparation de commandes et le magasinage, le transport de marchandises, le nettoyage de locaux et les services à la personne. Mais d'autres secteurs aussi, comme la vente en habillement et accessoires, sont aussi à la recherche de personnel. Ces entreprises qui recrutent sont pour l'essentiel à taille humaine. En effet, 70% des offres d'emploi proviennent d'établissements comptant moins de 10 salariés. Cela signifie des environnements de travail souvent plus conviviaux et une proximité avec les équipes dirigeantes. Au niveau de la formation, sachez que celle-ci joue un rôle clé dans l'accès à l'emploi. Au troisième trimestre 2023, plus de 5500 demandeurs d'emploi ont suivi une formation dans le Val d'Oise. Parmi eux, plus de la moitié ont retrouvé un emploi dans les 6 mois suivant la fin de leur formation. Parmi les meilleurs secteurs, on note les domaines de la production industrielle, du transport et de la logistique qui affichent un taux de retour à l'emploi impressionnant de 60%. Enfin, sachez que dans le Val d'Oise, vous avez de nombreux événements et job dating organisés, comme le Forum de l'emploi de Cergy-Pontoise, qui réunit chaque année près de 80 entreprises du territoire. Pour y avoir tenu un stand l'année dernière, je peux témoigner du réel dynamisme des entreprises qui recherchent de nouveaux talents. En résumé, le Val d'Oise offre un marché de l'emploi dynamique avec de multiples opportunités, notamment dans les petites structures et certains secteurs en pleine croissance. La formation continue se révèle être un atout majeur pour accéder à ces opportunités. Alors, si vous êtes à la recherche d'un emploi, dites-vous bien que vous êtes sur un territoire très dynamique et que si vous avez suivi une bonne formation dans un secteur qui vous plaît, vous devriez avoir assez facilement un bon job à la clé. Allez, bonne recherche et à la semaine prochaine!
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0: 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Il est 7h.
1: Bonjour à tous. L'essentiel de l'actualité, la transparence salariale arrive en Conseil des ministres aujourd'hui. Le projet de loi prévoit notamment l'affichage d'une fourchette de salaire dans chaque offre d'emploi. Il interdira aussi de demander à un candidat son salaire actuel ou passé. Le texte doit ensuite être examiné par le Parlement. Une commission d'enquête du Sénat propose de revoir en profondeur le fonctionnement des universités. Parmi les pistes, sélectionner davantage à l'entrée en licence et augmenter les frais d'inscription à 900 euros en licence et 1300 en master. La commission veut aussi renforcer l'autonomie des établissements. La police municipale de Carcassonne va être contrôlée par l'inspection générale de l'administration. Décision du ministre de l'Intérieur Laurent Nunez après la diffusion d'une vidéo qui montre des agents tenir des propos à caractère raciste, homophobe et misogyne. Il les juge indignes de l'uniforme. Le maire de la ville a condamné hier les propos. Le Paris Saint-Germain réussit son entrée en lice européenne. Le club parisien s'est largement imposé 6 buts à 1 face au Bratislava hier soir au Parc des Princes. Le PSG prend ainsi provisoirement la tête de la phase de ligue.
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5: Bonjour à tous. Le traitement de l'eau des piscines au chlore génère un gaz qui attaque les voies respiratoires. Dans une analyse détaillée, l'UFC Que Choisir fait le point sur les risques liés aux chloramines. Vous connaissez cette forte odeur caractéristique de chlore en entrant dans une piscine publique ? Elle témoigne de la présence de chloramines. Derrière ce terme se cachent des composés chimiques générés par l'interaction entre le chlore, utilisé pour désinfecter l'eau, et les matières organiques apportées par les baigneurs, comme les peaux mortes, les cosmétiques ou l'urée présente dans la sueur et l'urine. Ces molécules peuvent alors être à l'origine d'irritations oculaires, cutanées et respiratoires. Pour l'Institut national de recherche et de sécurité, ce risque concerne à des degrés divers toutes les personnes fréquentant les piscines publiques. Maîtres-nageurs, surveillants de baignade, le personnel de maintenance et de nettoyage et le public. Mais les enfants constituent un public vulnérable. Les voies respiratoires des tout-petits ne sont pas matures. Les enfants exposés à ces toxiques n'ont pas les mêmes fonctions respiratoires que les autres à l'âge adulte. En revanche, pour une pratique occasionnelle, les risques restent limités. Le nageur du dimanche s'expose surtout à des désagréments passagers comme des rhinites, des sinusites ou des irritations oculaires et cutanées. Alors, comment reconnaître une piscine trop chlorée ? Une forte odeur de chlore indique une concentration élevée de chloramine dans l'air. Des symptômes comme des irritations oculaires ou une gorge qui gratte, même hors de l'eau, sont également révélateurs. La température de l'eau peut aussi jouer un rôle. Une piscine trop chauffée favorise la prolifération des micro-organismes. Sachez aussi que quelques bonnes pratiques sont essentielles, comme se doucher avec du savon avant d'entrer dans l'eau pour éliminer la sueur et les impuretés, ou encore ne pas uriner dans le bassin.
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8: Ah ben la nuit, quand on a des insomnies, on pense à beaucoup de choses, mais pour tes conseils, ça c'est encore à savoir.
9: Ça dépend comment on le voit. Si, ça peut porter conseil quand même. Pour écrire une lettre, par exemple, et puis je l'avais écrite la veille, et en dormant, je dis...
8: Il faudra que je modifie ça.
9: Voilà, il faudra peut-être modifier un petit peu.
8: Ah ben moi, ça m'est arrivé.
9: C'est trop dur, il faut un petit peu plus de chaleur.
10: Je pense qu'il faut,
8: quand nous vivions la
10: télé, j'entends par là qu'il ne faut pas faire les choses trop vite, qu'il faut réfléchir avant de prendre une décision. Bon, ben, on a plutôt le temps de penser un peu, parce que si on veut vraiment penser, il faut être seul, on ne pense pas en groupe. Enfin, on pense, mais ce n'est pas approfondi. Et je pense justement que c'est pour moi, ça veut dire qu'il faut réfléchir avant de faire un acte.
9: Moi, j'ai jamais, comment dirais-je, eu une réflexion valable sur un rêve.
10: Ben, m'arrivait même, peut-être plus que maintenant, parce que maintenant, je fais plus rien, même pas de pensée. Mais justement, la nuit, de réfléchir à des événements qui s'étaient passés ou à des choses qu'il fallait faire, quoi. Moi, c'est en ce sens-là, vous voyez, que je l'entends. Mais c'est pas du tout en dormant. Je ne dors pas beaucoup, mais quand je dors, je dors. Je pense pas.
9: Quand on a un souci, je crois que le matin, eh bien, on a résolu le problème, s'il y en a.
10: Mais oui, c'est vrai, c'est ça.
9: Voilà, nos neurones sont apaisés, on a un peu dormi, et puis ça va. Les matinées.

0: Bonjour à toutes et à tous, bienvenue dans le 8e épisode du Beau Rôle, le podcast où les textes prennent vie. Aujourd'hui, cap sur un classique universel, Le Petit Prince d'Antoine de Saint-Exupéry. Publié en 1943, ce conte poétique et philosophique est l'un des livres les plus traduits dans 500 langues et lu au monde. Derrière son apparente simplicité, c'est une méditation sur l'amitié, l'amour, la perte et sur ce qui fait l'essentiel de la vie. Plongé dans la tendresse et la profondeur de ce voyage initiatique, celui d'un enfant qui parle aux grandes personnes. J'ai ainsi vécu seul, sans personne avec qui parler véritablement, jusqu'à une panne dans le désert du Sahara il y a 6 ans. Quelque chose s'était cassé dans mon moteur, et comme je n'avais avec moi ni mécanicien ni passager, je me préparais à essayer de réussir tout seul une réparation difficile. C'était pour moi une question de vie ou de mort. J'avais à peine de l'eau à boire pour 8 jours. Le premier soir, je me suis donc endormi sur le sable, à 1000 miles de toute terre habitée. J'étais bien plus isolé qu'un naufragé sur un radeau en plein milieu de l'océan. Alors vous imaginez ma surprise, au lever du jour, quand une drôle de petite voix m'a réveillé. Elle disait « S'il vous plaît, dessine-moi un mouton. » « Hein ? Dessine-moi un mouton. » J'ai sauté sur mes pieds comme si j'avais été frappé par la foudre. J'ai bien frotté mes yeux, j'ai bien regardé, et j'ai vu un petit bonhomme tout à fait extraordinaire qui me considérait gravement. Voilà le meilleur portrait que plus tard, j'ai réussi à faire de lui. Mais mon dessin, bien sûr, est beaucoup moins ravissant que le modèle. Ce n'est pas ma faute. J'avais été découragé dans ma carrière de peintre par les grandes personnes à l'âge de 6 ans, et je n'avais rien appris à dessiner, sauf les bois fermés et les bois ouverts. Je regardais donc cette apparition avec des yeux tout ronds d'étonnement. N'oubliez pas que je me trouvais à 1000 miles de toute région habitée. Or, mon petit bonhomme ne me semblait ni égaré, ni mort de fatigue, ni mort de faim, ni mort de soif, ni mort de peur. Il n'avait en rien l'apparence d'un enfant perdu au milieu du désert, à 1000 miles de toute région habitée. Quand je réussis enfin à lui parler, je lui dis « Mais qu'est-ce que tu fais là ?» Il me répéta alors tout doucement, comme une chose très sérieuse « S'il vous plaît, dessine-moi un mouton. » Quand le mystère est trop impressionnant, on n'ose pas désobéir. Aussi absurde que cela me sembla à 1000 miles de tous les endroits habités et en danger de mort, je sortis de ma poche une feuille de papier et un stylographe. Mais je me rappelais alors que j'avais surtout étudié la géographie, l'histoire, le calcul et la grammaire, et j'ai dit au petit bonhomme, avec un peu de mauvaise humeur, que je ne savais pas dessiner. Il me répondit « Ça ne fait rien, dessine-moi un mouton. » Comme je n'avais jamais dessiné un mouton, je refis pour lui l'un des 2 seuls dessins dont j'étais capable, celui du bois fermé. Et je fus stupéfait d'entendre le petit bonhomme me répondre « Non, non, je ne veux pas d'un éléphant dans un boa. Un boa c'est très dangereux et un éléphant c'est très encombrant. Chez moi c'est tout petit. J'ai besoin d'un mouton. Dessine-moi un mouton. » Alors j'ai dessiné. Il regarda attentivement puis « Non, celui-là est déjà très malade, fais-en un autre. » Je dessinais. Mon ami sourit gentiment, avec indulgence. « Tu vois bien, ce n'est pas un mouton, c'est un bélier. Il a des cornes. » Je refis donc encore mon dessin. Mais il fut refusé, comme les précédents. « Celui-là est trop vieux. Je veux un mouton qui vive longtemps. » Alors, faute de patience, comme j'avais hâte de commencer le démontage de mon moteur, je griffonnais ce dessin-ci. Et je lançais « Ça, c'est la caisse. Le mouton que tu veux est dedans. » Je fus bien surpris de voir s'illuminer le visage de mon jeune juge. « C'est tout à fait comme ça que je le voulais. Crois-tu qu'il faille beaucoup d'herbe à ce mouton ?»«
1: Pourquoi ?»«
0: Parce que chez moi c'est tout petit. »«
1: Ça suffira sûrement. Je t'ai donné un tout petit mouton. » Il pencha la tête vers le dessin.
0: « Pas si petit que ça. Tiens, il s'est endormi. »
1: Et c'est ainsi que je fis la connaissance du petit prince. Il me fallut longtemps pour comprendre d'où il venait. Le petit prince, qui me posait beaucoup de questions, ne semblait jamais entendre les miennes. Ce sont des mots prononcés par hasard qui, peu à peu, m'ont tout révélé. Ainsi, quand il aperçut pour la première fois mon avion, je ne dessinerai pas mon avion, c'est un dessin beaucoup trop compliqué pour moi. Il me demanda, « Qu'est-ce que cette chose-là ? » ?»«
0: Ce n'est pas une chose, ça vole, c'est un avion, c'est mon avion. »
1: Et j'étais fier de lui apprendre que je volais. Alors il s'écria,
0: « Comment, tu es tombé du ciel ?»«
1: Oui, » fis-je modestement.
0: « Ah, c'est assez drôle !»
1: Et le petit prince eut un très joli éclat de rire qui mérita beaucoup. « Je désire que l'on prenne mes malheurs au sérieux. » Puis il ajouta,
0: « Alors toi aussi, tu viens du ciel. De quelle planète es-tu »
1: J'entrevis aussitôt une lueur dans le mystère de sa présence et j'interrogeai brusquement. « Tu viens donc d'une autre planète ?» Mais il ne me répondit pas. Il hochait la tête doucement en regardant mon avion.
0: C'est vrai que là-dessus, tu ne peux pas venir de bien loin.
1: Il s'enfonça dans une rêverie qui dura longtemps. Puis, sortant mon mouton de sa poche, il se plongea dans la contemplation de son trésor. Vous imaginez combien j'ai pu être intrigué par cette demi-confidence sur les autres planètes. Je me forçais donc d'en savoir plus long. D'où viens-tu, mon petit bonhomme ? Où est-ce chez toi ? Où veux-tu emporter mon mouton ? Il me répondit après un silence méditatif.
0: Ce qui est bien avec la caisse que tu m'as donnée, c'est que la nuit, ça lui servira de maison.
1: Bien sûr, et si tu es gentil, je te donnerai aussi une corde pour l'attacher pendant le jour et un piquet. La proposition parut choquer le petit prince.
0: L'attacher ? Quelle drôle d'idée !
1: Mais si tu ne l'attaches pas, il ira n'importe où et il se perdra. Et mon ami eut un nouvel éclat de rire.
0: Mais où veux-tu qu'il aille ?
1: N'importe où, droit devant lui. Alors le petit prince remarqua gravement.
0: Ça ne fait rien, c'est tellement petit chez moi.
1: Et avec un peu de mélancolie peut-être, il ajouta.
0: Droit devant soi, on ne peut pas aller bien loin.
1: J'avais ainsi appris une seconde chose très importante. C'est que sa planète d'origine était à peine plus grande qu'une maison. Ça ne pouvait pas m'étonner beaucoup. Je savais bien qu'en dehors des grosses planètes comme la Terre, Jupiter, Mars, Vénus, auxquelles on a donné des noms, il y en a des centaines d'autres qui sont quelquefois si petites qu'on a beaucoup de mal à les apercevoir au télescope. Quand un astronome découvre l'une d'elles, il lui donne pour nom un numéro. Il l'appelle par exemple l'astéroïde 3251. J'ai de sérieuses raisons de croire que la planète d'où venait le petit prince est l'astéroïde B612. Cet astéroïde n'a été aperçu qu'une fois au télescope en 1909 par un astronome turc. Il avait fait alors une grande démonstration de sa découverte à un congrès international d'astronomie, mais personne l'avait cru à cause de son costume. Les grandes personnes sont comme ça. Heureusement pour la réputation de l'astéroïde B612, un dictateur turc imposa à son peuple, sous peine de mort, de s'habiller à l'européenne. L'astronome refit sa démonstration en 1920 dans un habit très élégant. Et cette fois-ci, tout le monde fut de son avis. Si je vous ai raconté ces détails sur l'astéroïde B612 et si je vous ai confié son numéro, c'est à cause des grandes personnes. Les grandes personnes aiment les chiffres. Quand vous leur parlez d'un nouvel ami, elles ne vous questionnent jamais sur l'essentiel. Elles ne vous disent jamais quel est le son de sa voix, quels sont les jeux qu'il préfère, est-ce qu'il collectionne les papillons. Elles vous demandent quel âge a-t-il, combien a-t-il de frères, combien pèse-t-il, combien gagne son père. Alors seulement elles croient le connaître. Si vous dites aux grandes personnes « J'ai vu une belle maison en briques roses avec des géraniums aux fenêtres et des colombes sur le toit », elles ne parviennent pas à s'imaginer cette maison. Il faut leur dire « J'ai vu une maison de 100 000 francs ». Alors elles s'écrient « Comme c'est joli ». Ainsi, si vous leur dites « La preuve que le petit prince a existé, c'est qu'il était ravissant, qu'il riait, qu'il voulait un mouton. Quand on voit un mouton, c'est la preuve qu'on existe. Elles hausseront les épaules et vous traiteront d'enfant. Mais si vous leur dites la planète d'où il venait est l'astéroïde B612. Alors elles seront convaincues, et elles vous laisseront tranquilles avec leurs questions. Elles sont comme ça. Il ne faut pas leur en vouloir. Les enfants doivent être très indulgents envers les grandes personnes. Mais, bien sûr, nous qui comprenons la vie, nous nous moquons bien des numéros. J'aurais aimé commencer cette histoire à la façon des contes de fées. J'aurais aimé dire, il était une fois un petit prince qui habitait une planète à peine plus grande que lui et qui avait besoin d'un ami. Pour ceux qui comprennent la vie, ça aurait l'air beaucoup plus vrai. Car je n'aime pas qu'on lise mon livre à la légère. J'éprouve tant de chagrin à raconter ses souvenirs. Il y a 6 ans déjà que mon ami s'en est en allé avec son mouton. Si j'essaie ici de le décrire, c'est afin de ne pas l'oublier. C'est triste d'oublier un ami. Tout le monde n'a pas eu un ami. Et Et je puis devenir comme les grandes personnes qui ne s'intéressent plus qu'aux chiffres. C'est donc pour ça encore que j'ai acheté une boîte de couleurs et des crayons. C'est dur de se remettre au dessin à mon âge, quand on n'a jamais fait d'autres tentatives que celle d'un bois fermé et celle d'un bois ouvert à l'âge de 6 ans. J'essaierai, bien sûr, de faire des portraits les plus ressemblants possibles. Mais je ne suis pas tout à fait certain de réussir. Un dessin va et l'autre ne ressemble plus. Je me trompe un peu aussi sur la taille. Ici, le petit prince est trop grand. Là, il est trop petit. J'hésite aussi sur la couleur de son costume. Alors je tâtonne comme ci et comme ça, tant bien que mal. Je me tromperai enfin sur certains détails plus importants. Mais ça, il faudra me le pardonner. Mon ami ne donnait jamais d'explication. Il me croyait peut-être semblable à lui. Mais moi, malheureusement, je ne sais pas voir les moutons à travers les caisses. Je suis peut-être un peu comme les grandes personnes. J'ai dû vieillir. C'est tout pour aujourd'hui. Si tu veux plonger ou replonger dans cette histoire pour les petits et les grands, je t'invite à te rendre chez ton libraire ou sur internet. Merci d'avoir écouté ce 8e épisode du Beau Rôle. Si ça t'a plu, pense à t'abonner au podcast sur ta plateforme et sur les réseaux sociaux, à liker et à partager autour de toi. On se retrouve très vite pour une nouvelle histoire. Salut !
2: Toi, tu restes là.

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2: Bonjour à tous, à la une de l'actualité, la transparence salariale arrive en Conseil des ministres. Aujourd'hui, le projet de loi prévoit l'affichage d'une fourchette de salaire dans chaque offre d'emploi. Il va interdire aussi de demander à un candidat son salaire actuel ou passé. Le texte doit ensuite être examiné par le Parlement. Une commission d'enquête du Sénat propose de revoir en profondeur le fonctionnement des universités. Parmi les pistes, sélectionner davantage à l'entrée en licence et augmenter les frais d'inscription à 900 euros en licence et 1300 euros en master. La commission veut aussi renforcer l'autonomie des établissements. La police municipale de Carcassonne va être contrôlée par l'inspection générale de l'administration. Décision du ministre de l'Intérieur, Laurent Nunez, après la diffusion d'une vidéo qui montre des agents tenir des propos à caractère raciste, homophobe et misogyne. Il les juge indignes de l'uniforme. Le maire de la ville a condamné hier les propos. La précarité gagne du terrain en France selon le baromètre Ipsos Secours Populaire dévoilé ce matin. 26% des Français se disent en situation de précarité, 6 points de plus en un an. 4 actifs sur 10 estiment que leur travail ne suffit plus à couvrir leurs dépenses. Et plus d'un Français sur deux a limité son chauffage à moins de 18 degrés pour économiser. Volodymyr Zelensky a frôlé un incident lors de son départ pour la Norvège. Un drone russe a pénétré dans l'espace aérien moldave alors que l'avion du président ukrainien décollait pour Oslo. L'appareil a failli être percuté, affirme le Premier ministre norvégien. Une version nuancée par Kiev qui assure que Volodymyr Zelensky n'a pas directement été mis en danger. Un tournage Disney très discret est en cours en Gironde, au château de la Brède, l'ancienne demeure de Montesquieu. Depuis le début de la semaine, d'importantes équipes de production occupent les lieux Jacques Terrance.
3: Et oui, et le mystère reste entier autour de ce tournage, mais les indices s'accumulent. La mairie confirme à la presse avoir été contactée par une grosse société de production américaine, mais sans donner davantage de détails. Le nom du film reste donc officiellement secret. Cela dit, plusieurs indices pointent vers la future adaptation en prise de vue réelle de réponse. L'hypothèse réponse est d'ailleurs renforcée par les déclarations de l'actrice Catherine Anne, qui doit incarner Mère Gothel. Elle avait annoncé qu'une partie du film serait tournée en France, dans la région de Bordeaux justement. Le château de la Brède, avec son architecture médiévale, pourrait en fait servir de décor au royaume de Corona. La sortie du film est prévue en 2028.
2: Merci Jacques. Et en football, Paris a battu le Slovan Bratislava 6 buts à 1 hier soir en Ligue des Champions. Belle journée à tous.
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0: 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Il est 8h.
1: Bonjour à tous. À la une de l'actualité, des propos indignes de l'uniforme, affirme le ministre de l'Intérieur, Laurent Nunez, après les propos tenus par quatre policiers municipaux de Carcassonne. Des mots à caractère raciste, homophobe et misogyne révélés dans une vidéo. Ils sont suspendus de leurs fonctions. Le ministre a décidé de faire contrôler la police municipale par l'inspection générale de l'administration. Le maire de Carcassonne a lui aussi fermement condamné ces propos. La transparence salariale arrive en Conseil des ministres. Aujourd'hui, le projet de loi prévoit l'affichage d'une fourchette de salaire dans chaque offre d'emploi. Il va aussi interdire de demander à un candidat son salaire actuel ou passé. Le texte doit ensuite être examiné par le Parlement. À l'étranger, 5 000 $ pour chaque Américain si les Républicains remportent les élections de mi-mandat. C'est la promesse faite par Donald Trump à moins de 2 mois du scrutin. Le président américain appelle ses partisans à voter comme si son nom figurait lui-même sur le bulletin. Il n'a pas précisé comment ce dividende serait financé. Et puis, Patrick Fiori sera le parrain du 40e Téléthon organisé les 4 et 5 décembre prochains. Depuis sa création en 1987, le Téléthon finance la recherche contre les maladies rares. Aujourd'hui, plus de 260 000 bénévoles participent à la mobilisation en France.
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Un costume blanc, une démarche assurée, un trottoir new-yorkais transformé en podium, et toute une génération persuadée que danser, c'était déjà s'en sortir. Bienvenue dans Retour de Flamme.

Sorti en 1977, Saturday Night Fever a laissé une empreinte énorme. Musique culte, gestuelle iconique et John Travolta devenu star mondiale en une démarche. Sur le papier, tout est là pour cocher la case classique, mais si on gratte un peu, ça devient plus intéressant.

0: Tony Manero a 19 ans, il vit à Brooklyn, dans une famille étouffante, sans perspective, sans échappatoire réel. La semaine, il traîne, il bosse sans conviction, il tourne en rond. Et le samedi soir, il devient quelqu'un d'autre. Sur la piste de danse, il existe, il brille, il domine, il est regardé. C'est son seul espace de respiration.
1: Allez, ça suffit.
2: Tony est formidable. Regarde, Franck, regarde. Allez,

Parce que oui, on a retenu les paillettes, mais le film, lui, est beaucoup plus sombre. Solitude, frustration sociale, vide existentiel. Tony n'est pas un héros. C'est un type paumé qui compense. Et la danse devient un masque.

0: Ouais.
1: Qu'est-ce que ça veut dire, ouais?
0: Je veux bien danser avec toi, mais que tu n'es pas la fille rêvée. Enfin, celle dont je rêve, en tout cas.
1: Tu veux une fille de rêve? Elle va te coucher et j'espère que ton rêve sera un cauchemar.
2: Le film parle d'une jeunesse enfermée, sans horizon, sans outils, sans langage émotionnel. Alors ça frime, ça parade, ça compense comme ça peut. Et dans ce contexte, le machisme n'est pas juste un détail, c'est un symptôme. Une manière maladroite, brutale, souvent pathétique, d'exister dans un monde qui n'offre rien d'autre.
3: Tony, formidable, t'es le roi ici, t'es vraiment super, t'es le plus grand.
4: T'en ferais autant si tu t'entraînais.
3: Oui, je serais bon danseur, tu crois, Tony?
4: Pourquoi pas, hein? Non.
3: Non?
4: Non.
1: Alors, tu me demandes pas de m'asseoir?
4: Non, tu le ferais.
1: Non, tu me demanderais bien de me coucher?
4: Non, tu refuserais de le faire. Allez, John Billy, pousse-toi, je vous présente mon ami.
2: Voir ou revoir Saturday Night Fever aujourd'hui, c'est un peu déroutant parce que l'image qu'on en avait est fausse. Ce n'est pas un film joyeux, ce n'est pas une célébration légère du disco, c'est un film dur. Et oui, ça rappelle une chose assez simple. Non, ce n'était pas forcément mieux avant. C'était différent et parfois franchement plus brutal.

0: Voilà toute la magie du cinéma, prendre un film qu'on croyait connaître et découvrir autre chose. Derrière les lumières, les costumes, les tubes, il y a une époque avec ses angles morts, ses illusions, ses contradictions. La fièvre du samedi soir, ce n'est pas juste un film qui fait danser, c'est un film qui révèle et parfois ce qu'il montre ne donne pas très envie de revenir en arrière. C'était Retour de flamme.
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2: 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Des millions de Français ne connaissent pas leurs droits. Je suis Sabrina Gapteni, avocate et fondatrice d'Avocats Justes, le réseau d'avocats qui vous accompagne pour un monde plus juste. Le saviez-vous ? Si vous êtes salarié et que vous vous retrouvez en arrêt maladie à un moment donné, vous cumulez des jours de congés payés pendant cette période. Cela n'était pas possible jusqu'à une fameuse décision de la Cour de cassation du 13 septembre 2023. En réalité, cette décision n'a fait qu'appliquer une directive européenne de 2003 qui protège les droits des travailleurs salariés et qui prévoit que chaque salarié bénéficie de 4 ou 5 semaines de congés payés par an, qu'il ait effectivement travaillé ou qu'il ait été arrêté pour maladie. Donc si vous êtes concerné, je vous invite à vérifier ce qui est indiqué sur vos bulletins de salaire. Car vous avez 2 ans pour réclamer vos droits auprès de votre employeur et vous pouvez remonter jusqu'à 3 ans. Restez à l'écoute des prochains épisodes pour mieux connaître vos droits. Le savoir, c'est le pouvoir.
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6: Bonsoir Caroline, alors toutes les bonnes choses ont une fin, c'est la dernière chronique coup de projecteur de cette saison. Qu'est-ce que vous nous proposez pour terminer l'année en beauté à Utopia ?
7: Alors, on est très heureux de pouvoir convier nos spectateurs, les fidèles, mais aussi toutes celles et ceux qui ne nous connaissent pas. Ce sera l'occasion de faire connaissance. On vous invite donc à une fiesta de fin de saison. Ce sera le vendredi 3 juillet à partir de 19h, donc à Utopia Saint-Ouen-l'Aumône. Et à cette occasion, donc, on vous prépare, comme tous les ans, une magnifique tombola. Donc, quand même, le premier prix est une saison entière gratuite à Utopia pour une personne. C'est-à-dire que l'heureux ou l'heureuse gagnante aura une carte VIP, pourra venir voir autant de films qu'il ou elle le souhaitera sur la saison août 2026 jusqu'au juillet 2027. Donc voilà, c'est quand même un beau cadeau. Et puis surtout, ce sera l'occasion de pouvoir découvrir un film en avant-première. Cette année, on est très heureux d'avoir obtenu l'avant-première du film de Martin Darondo et Bertrand Huskla, que vous connaissez peut-être, qui fait des vignettes très très drôles. Le film s'appelle De la comédie française et c'est un film tout à fait réjouissant. C'est une comédie qui se passe exclusivement donc à la comédie française, avec exclusivement des comédiens de la comédie française, et c'est à la fois drôle, intelligent, voilà, ça nous semblait être le film parfait pour finir l'année. Et puis le film a l'avantage aussi de ne durer qu'1h15, ce qui va nous laisser toute la soirée pour ensuite manger tous ensemble une part de paella qui sera faite en direct de la place Pierre Mendès France. Donc il faut venir pré-acheter vos places aux caisses d'Utopia, mais si vous vous décidez au dernier moment, il y a de fortes chances qu'il y ait encore de la place. Voilà, donc ça c'est le dernier et premier gros événement. Et nous avons aussi un événement dimanche 5 juillet, un petit déjeuner iranien. C'est une séance unique en hommage à Marjane Satrapi qui nous a quitté trop prématurément. Donc on était très triste de cette disparition. Donc voilà, on voulait lui rendre hommage en passant l'un des films emblématiques de sa carrière, qui est bien sûr Persepolis, tiré de son propre roman graphique. Et on aura également notre députée Aïda Adizadeh qui sera présente, puisqu'elle est présidente du groupe d'amitié France-Iran à l'Assemblée nationale. Voilà, donc c'était aussi important pour nous de rendre hommage à cette grande artiste disparue. On terminera par une autre avant-première le mercredi 8 juillet d'un film qui a été présenté à Cannes, qui a été unanimement salué, qui a eu le prix du scénario. C'est le film Notre Salut qui nous plonge dans la France collabo, et c'est avec un Swan Arlo absolument magistral. Donc ça, ce sera le 8 juillet. Et puis on finira l'année également sur un film à la fois jeune public mais qui touchera toutes les générations. C'est un film qui a fait l'unanimité aussi au sein de nos équipes lors du dernier festival de Cannes. C'est un film d'animation. Ça s'appelle Le Corset et c'est un film à la fois très drôle, très touchant. Donc on vous invite vraiment à venir le jeudi 16 juillet à 14h30 et ce sera aussi l'occasion d'offrir aux plus jeunes de nos spectateurs un goûter.
6: Et alors Utopia, vous fermez comment pour les vacances et surtout vous rouvrez quand pour la rentrée ?
7: Alors nous serons fermés effectivement du 29 juillet au 18 août et on réouvrira les portes donc mercredi 19 août avec une programmation de malade, puisqu'il y aura bien sûr sur la prochaine Gazette la Palme d'Or, entre autres.
6: Merci et bonnes vacances.
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1: Bonjour à toutes et à tous, bienvenue à la chronique emploi recrutement de RGB. Je suis Jacques-Alexandre Reynard, votre expert en recrutement local du Mercato de l'emploi. Aujourd'hui, je vais vous parler d'une tendance que l'on ressent de plus en plus forte dans le monde du travail, à savoir se lancer en tant qu'indépendant. Ah, les joies d'être sans patron à son compte, de faire ce que l'on veut, de s'organiser comme on veut. Mais ça, ce n'est que l'envers du décor. En effet, quand vous êtes à votre compte, vous devez tout faire. Gérer votre activité, votre relation client, la prospection, la comptabilité, la communication, etc., etc. En fait, le piège est de penser que vous n'allez faire que votre métier, alors qu'en fait, vous allez faire plein d'autres choses. Il y a un conseil contradictoire que l'on peut donner, à savoir de bien penser votre projet, mais ensuite de vous lancer sans trop vous poser de questions, car il faut oser et réagir ensuite à ce qui va se passer. Il est aussi très important de bien vous entourer, car vous allez être seul, et le fait d'intégrer des réseaux peut fortement vous aider. Dans le Val d'Oise, nous avons la chance d'avoir un département de réseau. Vous avez aussi la Chambre de commerce et de l'industrie, qui est très dynamique et qui propose des programmes pour aider les nouveaux entrepreneurs. En définitive, se lancer est une aventure humaine et professionnelle formidable, mais tout le monde n'est pas fait pour ça, car la liberté a un prix, et il faut tout de même avoir un mental fort pour gérer les hauts et les bas, inévitables dans toutes les activités. Si vous voulez en savoir plus, ou si vous voulez échanger sur ce sujet, contactez-moi via RGB par mail à rgb@radiorgb.net. À la semaine prochaine.
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3: Les lignes du Vexin, de Valmondois à Vétheuil, mai 2024. Le chemin aux ânes. Valmondois, sous le bois Thibault. Route s'arrête, chemin se trame. Sas de décompression, seuil de transformation avant le grand plongeon. Entre les arbres, encore quelques éclats de murs blancs, toit marron vu de haut, fouillis de maisons. Pente serpentine, les troncs offrent leurs écorces tièdes en garde-corps. La vague pleine se dresse, quitter les bras feuillus, se mettre à l'eau, là-haut. Là-haut, tout voir, là-haut, respirer. Vers la liberté romantique ou l'agro-industrie toxique, Vexin vacciné au paradoxe. Se vacciner, embrasser ce qui vexe. Dans la vague, touffe d'herbes hautes, noix, chevilles, mollets, cuisses, à contre-courant vers le large, chemin me monte, c'est le matin rincé d'eau froide. Au sommet, la mer, l'horizon ondule derrière les lignes de tracteurs. C'est brouillé, j'ai passé le cap à la brasse graminée. Un tracé sec se dessine, escalier horizontal qui descend imperceptiblement, lentement. Un seul arbre au milieu des champs, beau noyer, flaque de boue à son tronc. Passé la ferme des Tournelles et son fatras de tôles, de camionnettes et de grillages aux chiens, arrivé sur la route du cimetière. Du chemin trempé, il ne reste rien, tout s'efface devant les murs fraîchement enduits de chaux. Pas une racine n'a pu se faufiler par ici. Les groupes s'amassent déjà. Chinois, japonais, hollandais, un bourdonnement de langues mêlées passe, passe, passe devant l'édredon de fées d'où émergent deux oreillers de pierre, un pour chaque frère endormi sous le lierre. Les racines sont là, au creux du lit de Vincent et Théo, serrées et entrelacées. La cloche de l'église d'Auvers sonne au bon moment, prière d'une seconde, à peine une pensée adressée à celui qui venait pour tenter de se rattraper à quelque chose, une poussière, une tache, de la vie vivante, bleu, noir, jaune. Juillet 1890, en boucle sans fin de peinture. Traverser les images, marcher à l'intérieur des tableaux. Van Gogh pensait à la mer en venant peindre ici. Il avait raison. C'est une mer de terre-horizon, un lac infini en vaguelettes de seigle. Je suis sortie de la maison par le chemin aux ânes pour voler quelques jours au temps mâché de l'Île-de-France. Je suis partie à marée haute, à travers les champs verts de mai, me baigner, m'imprégner. À partir de maintenant, chaque pas sera le premier. collées les unes aux autres, cadrées, découpées, les mosaïques de maisons, bric-à-broc, hameaux entrevus du haut des escaliers, rampes en fer forgé. Un vieux panneau, rue du Valermeil, du rat de rivière au cul de bois. Valermeil, aucun autre nom ne dit mieux ce qu'il est. Vallée vermeille, pas à pas, au creux des sentes d'argile et de glaise, touche par touche, dérober la vue clairière, la vue ciel, rideau résille d'arbres en pleurs. Sur le chemin du Gobelin, effervescence d'ortie, géranium, noisetier en foule, haie joyeuse et mordante. Farfouille et veille la mer au loin, Gobelin agrippé aux branches du saule. Ma larme à l'œil plein de pollen va merveille, silence Valermeil, les toits rouges racontent. Je vois de loin la silhouette massive au chapeau, légèrement courbée, traînant traîneau fantasque. La barbe blanche du papa Pissarro se redresse. Le vieux peintre est encore vif, me voit, tous en raclant sa gorge, me salue de la main et continue de marcher vers le fond, vers le bois. Le suivre. Les fougères scolopendres ont l'air mystique. Leur langue éclaire le fossé, lueur d'absinthe. Barrages, arbres avalanchés en herses acérées. Je respire mal, j'entends marmonner le peintre et je peine dans mon 21e siècle défossilisé. Grimper, grimper encore, se hisser du val vers la flaque de soleil, lisière éclatante. Camille Pissarro est là, peignant les ombres violettes, veilleur au Valermeil sur le chemin.
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0: 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Il est 9h.
1: Bonjour à tous, à la une de l'actualité, des propos indignes de l'uniforme, affirme le ministre de l'Intérieur, Laurent Nunez, après les propos tenus par quatre policiers municipaux de Carcassonne. Des mots à caractère raciste, homophobe et misogyne révélés dans une vidéo. Ils sont suspendus de leurs fonctions. Le ministre a décidé de faire contrôler la police municipale par l'inspection générale de l'administration. Le maire de Carcassonne a lui aussi fermement condamné ces propos. La transparence salariale arrive en Conseil des ministres. Aujourd'hui, le projet de loi prévoit l'affichage d'une fourchette de salaire dans chaque offre d'emploi. Il va aussi interdire de demander à un candidat son salaire actuel ou passé. Le texte doit ensuite être examiné par le Parlement. À l'étranger, 5 000 $ pour chaque Américain si les Républicains remportent les élections de mi-mandat. C'est la promesse faite par Donald Trump à moins de 2 mois du scrutin. Le président américain appelle ses partisans à voter comme si son nom figurait lui-même sur le bulletin. Il n'a pas précisé comment ce dividende serait financé. Et puis, Patrick Fiori sera le parrain du 40e Téléthon organisé les 4 et 5 décembre prochains. Depuis sa création en 1987, le Téléthon finance la recherche contre les maladies rares. Aujourd'hui, plus de 260 000 bénévoles participent à la mobilisation en France.
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0: 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Il est 10h.
1: Bonjour à tous, à la une de l'actualité, des propos indignes de l'uniforme, affirme le ministre de l'Intérieur, Laurent Nunez, après les propos tenus par quatre policiers municipaux de Carcassonne. Des mots à caractère raciste, homophobe et misogyne révélés dans une vidéo. Ils sont suspendus de leurs fonctions. Le ministre a décidé de faire contrôler la police municipale par l'inspection générale de l'administration. Le maire de Carcassonne a lui aussi fermement condamné ces propos. La transparence salariale arrive en Conseil des ministres. Aujourd'hui, le projet de loi prévoit l'affichage d'une fourchette de salaire dans chaque offre d'emploi. Il va aussi interdire de demander à un candidat son salaire actuel ou passé. Le texte doit ensuite être examiné par le Parlement. À l'étranger, 5 000 $ pour chaque Américain si les Républicains remportent les élections de mi-mandat. C'est la promesse faite par Donald Trump à moins de 2 mois du scrutin. Le président américain appelle ses partisans à voter comme si son nom figurait lui-même sur le bulletin. Il n'a pas précisé comment ce dividende serait financé. Et puis, Patrick Fiori sera le parrain du 40e Téléthon organisé les 4 et 5 décembre prochains. Depuis sa création en 1987, le Téléthon finance la recherche contre les maladies rares. Aujourd'hui, plus de 260 000 bénévoles participent à la mobilisation en France.
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0: Et toi, tu le savais? Une chronique environnementale de l'association EPM is Earth présentée par Nassim,
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0: Salut Sueb, tu te souviens quand on parlait des animaux en voie d'extinction?
3: Oui, on avait évoqué les petits gestes du quotidien qui ont un grand impact sur la planète.
0: Et bah récemment, j'ai vu que le Haut Conseil du Climat avait mentionné que les décharges étaient responsables de 21% des émissions de méthane françaises. Donc au final, le tri c'est plus important que ce que l'on pense.
3: Oui, mais bon, le méthane, c'est rien de grave de ce que j'entends. Ce qui inquiète le plus, c'est surtout le CO2.
0: Ça, c'est uniquement parce qu'il y a plus de CO2. Mais dis-toi que le méthane réchauffe 30 fois plus que le CO2.
3: Ah oui, quand même. Mais du coup, le tri, ça aiderait tant que ça, tu penses?
0: Quand tu tries les déchets, ils vont directement dans des lieux dédiés. Donc, ils seront forcément mieux traités.
3: En soi, t'as pas tort. Mais après, ça reste embêtant d'y penser tout le temps.
0: Mais justement, c'est pour ça que c'est plus simple de réutiliser ou juste réduire tes dépenses.
3: Mais quand tu dis réutiliser, c'est un peu avec les tupperwares qu'on utilise, puis qu'on lave.
0: Oui, c'est un exemple parfait, mais il y en a plein d'autres. Tu peux aussi faire attention à ce que t'achètes. Acheter les objets où les emballages ont le moins de plastique possible.
3: Un peu comme avec les sacs plastiques, qui sont remplacés par des sacs réutilisables.
0: Exact. Donc c'est des choses basiques et pas très dures, mais il faut juste y penser.
3: Oui, mais en toute honnêteté, je ne pense pas que ça stoppera le réchauffement climatique.
0: Je suis d'accord, mais ça ralentit énormément. Et dans ce contexte, chaque année compte.
3: Et du coup, comment on peut le stopper?
0: Il y a plein de choses à faire. Il y a plein d'associations qui permettent de compenser les émissions de CO2 en reboisement.
3: Oui, mais ce n'est pas 2-3 associations qui vont tout changer.
0: Non, je suis d'accord avec toi. Mais c'est en s'y mettant tous ensemble et en commençant par entreprendre des actions communautaires dans ta ville. La dernière fois, il y a eu une clean walk organisée à Cergy-Saint-Christophe.
3: Oui, mais y a-t-il eu des résultats?
0: Figure-toi que c'est plus de 3 tonnes de déchets qui ont été ramassés par EPM is Earth depuis 2021.
3: En seulement 2 ans? Franchement, c'est pas mal. Faut continuer comme ça.
0: Il faudrait faire plus que ça. Il faudrait changer des choses de notre quotidien pour moins polluer.
3: Oui, mais notre quotidien, on peut pas le changer du jour au lendemain.
0: Oui, mais certaines actions du quotidien polluent beaucoup plus que d'autres. Il faudrait au moins changer certaines d'entre elles. Mais on en parlera la prochaine fois, si ça t'intéresse.
3: Oui, pas de soucis.
0: Et toi, tu le savais? 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
1: Bonjour, c'est Robin, votre expert de l'actualité des marques et de leur histoire. Aujourd'hui, je vais vous parler des tout premiers produits de grandes marques. Vous allez voir, certaines marques vendaient des produits totalement différents de ceux de maintenant. On commence avec la marque Coca-Cola, créée en 1886. À la base, Coca-Cola était un médicament vendu en pharmacie. Et saviez-vous que la recette initiale contenait de l'alcool et de la cocaïne ? On continue avec une marque pour enfants, Mattel. Avant d'inventer la Barbie, Mattel vendait des cadres photos. Des cadres photos fabriqués à partir de chutes de bois. Du bois qui a peut-être servi à la marque Lego, car Lego n'a pas débuté avec les petites briques en plastique coloré. À l'origine, Lego fabriquait des jouets en bois, des camions ou des animaux à tirer. Parlons maintenant de Nokia. On connaît la marque pour son 3310, le téléphone portable indestructible des années 2000, mais à ses débuts, Nokia fabriquait du papier toilette. Nokia est donc un champion du grand écart industriel, tout comme son concurrent LG. Avant de se lancer dans les produits électroniques, LG vendait des crèmes pour le visage. Mais Samsung est aussi très bon dans le grand écart industriel. À ses débuts, Samsung était juste une petite épicerie qui vendait des nouilles. On revient en France avec Peugeot. À ses débuts, la marque fabriquait des outils en acier comme des scies. Puis elle est passée à la fabrication de moulins à café. D'ailleurs, aujourd'hui, Peugeot vend toujours des moulins à café, mais aussi des moulins à poivre, à sel. Peugeot vend aussi des tire-bouchons et des carafes pour le vin. On termine avec une autre marque de voitures de luxe, cette fois la marque Lamborghini. Avant de vendre des voitures de sport, Lamborghini était simplement une marque de tracteurs. Je vous conseille d'ailleurs le film qui s'appelle Lamborghini, l'homme derrière la légende, un film qui retrace la vie de Ferruccio Lamborghini, le créateur de la marque. Cette liste de marques touche à sa fin. C'était Robin, votre expert de l'actualité des marques et de leur histoire. On se retrouve très vite pour une nouvelle capsule.
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2: Bonsoir Caroline. Alors, toutes les bonnes choses ont une fin. C'est la dernière chronique coup de projecteur de cette saison. Qu'est-ce que vous nous proposez pour terminer l'année en beauté à Utopia?
3: Alors, on est très heureux de pouvoir convier nos spectateurs, les fidèles, mais aussi toutes celles et ceux qui ne nous connaissent pas. Ce sera l'occasion de faire connaissance. On vous invite donc à une fiesta de fin de saison. Ce sera le vendredi 3 juillet à partir de 19h, donc à Utopia Saint-Ouen-l'Aumône. Et à cette occasion, donc, on vous prépare, comme tous les ans, une magnifique tombola. Donc, quand même, le premier prix est une saison entière gratuite à Utopia pour une personne, c'est-à-dire que l'heureux ou l'heureuse gagnante aura une carte VIP, pourra venir voir autant de films qu'il ou elle le souhaitera sur la saison août 2026 jusqu'au juillet 2027. Donc voilà, c'est quand même un beau cadeau. Et puis surtout, ce sera l'occasion de pouvoir découvrir un film en avant-première. Cette année, on est très heureux d'avoir obtenu l'avant-première du film de Martin Darondo et Bertrand Huskla, que vous connaissez peut-être, qui fait des vignettes très très drôles. Le film s'appelle De la comédie française et c'est un film tout à fait réjouissant. C'est une comédie qui se passe exclusivement donc à la comédie française, avec exclusivement des comédiens de la comédie française, et c'est à la fois drôle, intelligent, voilà, ça nous semblait être le film parfait pour finir l'année. Et puis le film a l'avantage aussi de ne durer qu'1h15, qui va nous laisser toute la soirée pour ensuite manger tous ensemble une part de paella qui sera faite en direct de la place Pierre Mendès France. Donc il faut venir pré-acheter vos places aux caisses d'Utopia, mais si vous vous décidez au dernier moment, il y a de fortes chances qu'il y ait encore de la place. Voilà, donc ça c'est le dernier et premier gros événement. Et nous avons aussi un événement dimanche 5 juillet, un petit déjeuner iranien. C'est une séance unique en hommage à Marjane Satrapi, qui nous a quittés trop prématurément. Donc on était très triste de cette disparition. Donc voilà, on voulait lui rendre hommage en passant l'un des films emblématiques de sa carrière, qui est bien sûr Persepolis, tiré de son propre roman graphique. Et on aura également notre députée Aïda Adizadeh qui sera présente, puisqu'elle est présidente du groupe d'amitié France-Iran à l'Assemblée nationale. Voilà, donc c'était aussi important pour nous de rendre hommage à cette grande artiste disparue. On terminera par une autre avant-première le mercredi 8 juillet d'un film qui a été présenté à Cannes, qui a été unanimement salué, qui a eu le prix du scénario. C'est le film Notre Salut, qui nous plonge dans la France collabo, et c'est avec un Swan Arlo absolument magistral. Donc ça, ce sera le 8 juillet. Et puis on finira l'année également sur un film à la fois jeune public, mais qui touchera toutes les générations. C'est un film qui a fait l'unanimité aussi au sein de nos équipes lors du dernier festival de Cannes. C'est un film d'animation. Ça s'appelle Le Corset et c'est un film à la fois très drôle, très touchant. Donc on vous invite vraiment à venir le jeudi 16 juillet à 14h30 et ce sera aussi l'occasion d'offrir aux plus jeunes de nos spectateurs un goûter.
2: Et alors Utopia, vous fermez comment pour les vacances et surtout vous rouvrez quand pour la rentrée?
3: Alors nous serons fermés effectivement du 29 juillet au 18 août et on réouvrira les portes donc mercredi 19 août avec une programmation de malade, puisqu'il y aura bien sûr sur la prochaine gazette la Palme d'Or, entre autres.
2: Merci et bonnes vacances.
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0: 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Il est 11h.
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1: Avec Destination Santé, Emmanuel Ducreuset.
2: Bonjour à tous. Les chiens sont davantage sujets aux coups de chaleur. Leur système de régulation thermique étant moins efficace que le nôtre. Alors, comment les aider à supporter les épisodes caniculaires ? Les chiens sont plus sensibles aux fortes chaleurs. Alors que nous refroidissons notre corps grâce à la transpiration via les glandes sudoripares, les chiens, eux, n'en ont que très peu. La chose à ne jamais faire ? Laisser un chien dans une voiture lorsqu'il fait chaud, même pour quelques minutes. En période de canicule, l'habitacle d'une voiture peut rapidement devenir une véritable fournaise. Et ce même si le véhicule est à l'ombre, même si une fenêtre est restée entrouverte. En fait, on reconnaît facilement un chien qui a chaud. Il peut chercher la fraîcheur en s'allongeant sur le sol frais, être apathique et halter de manière plus prononcée. Plus grave, mettant en danger la vie de l'animal, c'est le coup de chaleur. Il se manifeste par un abattement accru, une salivation intense, des gencives très rouges ou encore des tremblements, voire des convulsions ou des troubles digestifs. Si votre chien présente ces symptômes, appelez immédiatement le vétérinaire qui, lui seul, saura évaluer l'état de santé de votre animal. En attendant, il est indispensable de rafraîchir votre chien dans un bain d'eau froide ou avec un jet d'eau fraîche durant 20 à 30 minutes. L'évaporation de l'eau, depuis ses poils, l'aidera à faire baisser sa température interne. Le placer devant un ventilateur peut aussi participer à ce refroidissement. En cas de coup de chaleur, il est crucial d'agir rapidement, car la mortalité chez les chiens non refroidis par leurs propriétaires est de 46%. Enfin, PETA France conseille de laisser les chiens à l'intérieur lorsqu'il fait chaud. Si un chien doit rester dehors malgré tout, alors il faut s'assurer qu'il ait beaucoup d'eau et suffisamment d'ombre.
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2: Mon père était quelqu'un de très poli, n'est-ce pas? Et puis, bah, c'était un truc, un vernis qui craque, c'est étonnant. Quelqu'un qui était aussi poli que lui, qui m'a imposé de l'être. Mais vraiment, bon, avec une éducation d'autrefois, hein, c'était un scandale quand je disais zut à la maison. Hein. Et bon, quand il a été très âgé, très malade et tout, c'est un vernis qui a complètement craqué. Hein. Comme quoi, bon, la politesse, c'est quand même quelque chose de complètement artificiel. Hein. Et d'ailleurs, preuve en est, c'est que ce qui est poli dans une civilisation sera complètement impoli dans une autre. Mais moi, ça m'a frappé. Hein. Mon père, qui était alors la politesse, ce qu'on appelle à cheval sur la politesse, et puis bah, qui a essayé de demander à cheval sur la politesse, et il n'a pas été déçu du voyage. Mais bon, je veux dire, donc c'est un vernis qui a complètement craqué sur la fin de ses jours, ça. C'est étonnant. Et donc, je pense que ce truc, à quelques exceptions près, alors là, bon, des grandes se montrent peut-être, hein, la reine d'Angleterre, peut-être qu'elle arrivera à garder son flegme et sa politesse dans les situations les plus dramatiques. Mais à part ces gens-là, je pense que la politesse, ça craque en face d'événements dramatiques, justement, qui vous font perdre. Finalement, vous arrivez au fond de votre être de base. Parce que la politesse, c'est quelque chose qu'on vous apprend, qu'on vous inculque. Hein. Bien qu'on ait essayé de m'inculquer la politesse, je vais rentrer. Bon, je vais aller au bureau de poste. Et puis je vais. Alors je dis s'il vous plaît, je voudrais tel imprimé, s'il vous plaît. Et maintenant, ils sont vachement dressés dans les bureaux de poste. Hein. Avant de vous répondre, elle vous dit bonjour madame. Et ça me ramène. Moi, ça me ramène au fait que bah, j'ai appris à être poli et que je ne suis pas toujours. Parce que je vais droit au but. Je vais dire bon, moi, ce que je veux, c'est mon imprimé. Alors je vais dire je voudrais un imprimé, tel truc, s'il vous plaît. Oui, mais j'ai oublié de lui dire bonjour. Et là, je me fais ramasser à chaque fois. Bonjour.

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0: 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Il est midi.
1: Bonjour à tous, à la une de l'actualité sportive, Paris lance idéalement sa saison en Ligue des Champions. Les Parisiens ont battu largement le club slovaque hier soir du Slovan Bratislava 6-1. Ferran Torres a marqué un triplé, Ousmane Dembélé un doublé. Autre résultat hier soir, Arsenal l'a emporté à Naples 1-0, Liverpool a dominé l'Atlético Madrid 2-1 et ce soir à 21h, Lens se déplace sur le terrain du Slavia Prague en République tchèque. La Fédération française de football devrait retirer aujourd'hui son soutien à Gianni Infantino pour la présidence de la FIFA. La décision doit être prise collectivement lors du comité exécutif de la Fédération française de football, en cause notamment à un projet de société commerciale ouvert à des investisseurs privés, finalement abandonné après de nombreuses critiques. Le départ d'Edgar Gros-Piron de la présidence du comité d'organisation des Jeux d'hiver Alpes 2030 devrait être acté aujourd'hui. Le bureau exécutif se réunit dans l'après-midi à Décines. L'ancien champion olympique dirige le COJOP depuis février 2025. Son départ devra ensuite être validé par l'Assemblée Générale. Et puis en tennis, Alexander Zverev file en demi-finale de l'US Open. Il a battu le néerlandais Botic van de Zandschulp en 3-7. Il va y retrouver le russe Karen Khachanov, vainqueur d'Alexander Bloks, le belge a abandonné. Et dans le tableau dames, Coco Gauff et Elena Rybakina se sont qualifiés pour le dernier carré. Voilà pour l'essentiel de l'actualité sportive.

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3: Bonsoir Caroline. Alors, toutes les bonnes choses ont une fin. C'est la dernière chronique coup de projecteur de cette saison. Qu'est-ce que vous nous proposez pour terminer l'année en beauté à Utopia ?
4: Alors, on est très heureux de pouvoir convier nos spectateurs, les fidèles, mais aussi toutes celles et ceux qui ne nous connaissent pas. Ce sera l'occasion de faire connaissance. On vous invite donc à

0: Ce sera l'occasion de pouvoir découvrir un film en avant-première. Cette année, on est très heureux d'avoir obtenu l'avant-première du film de Martin Darondo et Bertrand Huskla, que vous connaissez peut-être, qui fait des vignettes très très drôles. Le film s'appelle De la comédie française et c'est un film tout à fait réjouissant. C'est une comédie qui se passe exclusivement donc à la comédie française, avec exclusivement des comédiens de la comédie française. Et c'est à la fois drôle, intelligent, voilà, ça nous semblait être le film parfait pour finir l'année. Et puis le film a l'avantage aussi de ne durer qu'1h15, qui va nous laisser toute la soirée pour ensuite manger tous ensemble une part de paella qui sera faite en direct de la place Pierre Mendès France. Donc il faut venir pré-acheter vos places aux caisses d'Utopia, mais si vous vous décidez au dernier moment, il y a de fortes chances qu'il y ait encore de la place. Voilà, donc ça c'est le dernier et premier gros événement. Et nous avons aussi un événement dimanche 5 juillet, un petit déjeuner iranien. C'est une séance unique en hommage à Marjane Satrapi qui nous a quittés trop prématurément. Donc on était très triste de cette disparition. Donc voilà, on voulait lui rendre hommage en passant l'un des films emblématiques de sa carrière, qui est bien sûr Persepolis, tiré de son propre roman graphique. Et on aura également notre députée Aïda Adizadeh qui sera présente puisqu'elle est présidente du groupe d'amitié France-Iran à l'Assemblée nationale. Voilà, donc c'était aussi important pour nous de rendre hommage à cette grande artiste disparue. On terminera par une autre avant-première le mercredi 8 juillet d'un film qui a été présenté à Cannes, qui a été unanimement salué, qui a eu le prix du scénario. C'est le film Notre Salut qui nous plonge dans la France collabo et c'est avec un Swan Arlo absolument magistral. Donc ça, ce sera le 8 juillet. Et puis on finira l'année également sur un film à la fois jeune public mais qui touchera toutes les générations. C'est un film qui a fait l'unanimité aussi au sein de nos équipes lors du dernier festival de Cannes. C'est un film d'animation. Ça s'appelle Le Corset et c'est un film à la fois très drôle, très touchant. Donc on vous invite vraiment à venir le jeudi 16 juillet à 14h30 et ce sera aussi l'occasion d'offrir aux plus jeunes de nos spectateurs un goûter.
1: Et alors Utopia, vous fermez comment pour les vacances et surtout vous rouvrez quand pour la rentrée?
0: Alors nous serons fermés effectivement du 29 juillet au 18 août et on réouvrira les portes donc mercredi 19 août avec une programmation de malade, puisqu'il y aura bien sûr sur la prochaine Gazette la Palme d'Or, entre autres.
1: Merci et bonnes vacances.
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1: Bonjour à tous, à la une de l'actualité, 4 ans de prison ferme pour l'ancien maire de Saint-Étienne, Gaël Perdriau. Sa condamnation a été confirmée ce matin en appel dans l'affaire du chantage à la sextape visant son ancien premier adjoint. La peine est assortie d'un mandat de dépôt, son inéligibilité est alourdie, elle passe de 5 à 10 ans. Gaël Perdriau a toujours nié être à l'origine de cette vidéo. Des enquêtes ouvertes après le scandale du périscolaire à Paris, elles font suite à des plaintes visant le maire Emmanuel Grégoire et de celle qui occupait ce poste avant lui, Anne Hidalgo. Des familles les accusent de mise en danger et de non-assistance à personne en danger. Depuis le début de l'année, 235 enquêtes pénales ont été ouvertes concernant 184 établissements scolaires parisiens. 4 policiers municipaux suspendus à Carcassonne après la diffusion d'une vidéo où on les entend tenir des propos à caractère raciste, homophobe et misogyne. Des paroles indignes de l'uniforme, dénonce le ministre de l'Intérieur, Laurent Nunez. Il a demandé un contrôle de la police municipale par l'inspection générale de l'administration. Le maire de Carcassonne a également condamné fermement ses propos. Et puis du football ce soir, la suite et la fin de la première journée en Ligue des Champions. Lens se déplace sur le terrain du Slavia Prague. Coup d'envoi à 21h.
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1: 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Il est 13h.
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La bande des Trois, rue des Trois Frères, composition d'Elios Ferré, album La bande des Trois, label Ouest, c'était en 2015. Alors, Boulot, Elios Ferré, Christophe Astolfi, aux guitares.

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1: La chanteuse Molly Johnson, Ode to Billie Joe de Bobby Gentry, album Lucky, label Universal, c'était le 3 juin 2008 au studio CBL à Toronto, au Canada. Phil Dwers, piano et saxophone, Mike Doms à la basse et Mark McMillan à la batterie.

0: Merci beaucoup.
1: Le chanteur-guitariste Eric Bibb, In My Father's House, une de ses compositions, album live à FIP, label Dixie From, c'était le 2 décembre 2008 au studio 105 de Radio France à Paris. Il y avait Staffan Asner guitare, Trevor Hutchinson à la contrebasse, Larry Crocker à la batterie. 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

Diane Reeves, la chanteuse Diane Reeves, After Hours de Rozzo Gordon, album The Grand Encounter, label Blue Note, c'était le 4 avril 1996 au Clinton Studio New York. James Moody au sax ténor, Kenny Barron au piano, Rodney Whittaker contrebasse et Erlene Riley à la batterie.

Le pianiste Bill Evans Solar de Miles Davis, album sondé à The Village Vanguard, label Riverside, 25 juin 1961, au Village Vanguard à New York, Scott Lafaro à la contrebasse et Paul Mossian à la batterie.

Le guitariste Steve Lafond, Everything Happens to Me, album Alba Gitana, label Carou Prod, c'était au studio La Buissonne à Borne-les-Fontaines dans le 8-4, c'est-à-dire le Vaucluse. L'ingénieur du son était Gérard de Harrault, il y avait Rudy Rabutefi à l'autre guitare, Costel Nitescu au violon et Dominique Piazza à la basse.

L'organiste Rhoda Scott, Short Night Blues qu'elle a composé, album Lady All Stars, label Sunset Records, enregistré au Sunset Jazz Club, rue des Lombards, dans le premier arrondissement à Paris, dans le quartier des Halles. Il y avait toutes les ladies du jazz, Sophie Alours et Lisa Cadbero, sax alto, Géraldine Laurent, sax ténor, Céline Bonassina au sax bariton, Ariel Besson à trompette, Anne Passeo, Julie Souris à la batterie.

La chanteuse Lisa Simone, This Place, thème qu'elle a composé, album My World, label Sound Surveyor, décembre 2015 au studio Recal à Pompignan dans l'Hérault. Il y avait Hervé Sambe à la guitare, Reggie Washington à la contrebasse, Sonny Troupé à la batterie, plus Karen, Jean Fréaud, Jacques Gontard, Raphaël Aubry au violon et Florence Hennequin au violoncelle. Et bien sûr, Lisa Simone est la fille de la pianiste et chanteuse Nina Simone. Alors, nous terminerons avec les guitaristes Larry Coriel, Philippe Catherine et en compagnie du contrebassiste Lars Danielson dans un thème de Mick Jackson, de Bach's Groove. Je vous remercie de votre écoute. Je vous souhaite un bon dimanche, bonne semaine et puis restez sur le 89.2.

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1: 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Il est 14h.
2: Bonjour à tous. L'essentiel de l'actualité, la précarité gagne du terrain partout en France. Selon le baromètre Ipsos Secours Populaire dévoilé ce jeudi, 26% des Français se disent en situation de précarité. C'est 6 points de plus en un an. 4 actifs sur 10 estiment que leur travail ne suffit plus à couvrir leurs dépenses. La France Insoumise boycotte BFM TV cette semaine. Le parti dénonce des déprogrammations de dernière minute, des changements de sujet et des débats surprises. LFI reproche aussi à la chaîne de faire commenter à ses élus des sujets choisis pour faire de l'audience. BFM se dit surprise et estime que cette décision nuit au pluralisme. Le nombre de demandes d'asile atteint son plus bas niveau depuis 5 ans dans l'Union européenne. Elles ont baissé de 17% sur un an au premier semestre avec environ 332 000 dossiers. 3 demandes sur 4 concernent la France, l'Italie, l'Espagne et l'Allemagne. Moins d'un tiers des dossiers traités ont été acceptés. Un mot de sport en foot, Ferran Torres entre déjà dans l'histoire du PSG. L'Espagnol a inscrit un triplé hier lors du succès 6-1 contre le Slovan Bratislava en Ligue des Champions. Il devient le premier Parisien à marquer 3 fois dès son premier match de C1 avec le club. Arrivé cet été, Torres compte déjà 5 buts en 4 ans.
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1: Et qu'en est-il de Jessica? Elle n'a jamais été menacée par Slimane. Elle n'a agi que par compassion et par amitié. Ou peut-être cherchait-elle à se venger par procuration, comme nous l'avons évoqué tout à l'heure. Jessica Adam a elle aussi subi des violences. Enfant, elle n'a jamais connu son père biologique. Sa mère s'est ensuite installée avec un homme particulièrement monstrueux. Elle raconte s'être fait violer à plusieurs reprises par son beau-père, tandis que sa mère était démissionnaire. Jessica a dû se débrouiller seule. À 17 ans, elle quitte le domicile familial, enchaîne les petits boulots, principalement des ménages, et fait la connaissance d'un homme, l'amour de sa vie, Tony. Rapidement, il devient le père de ses trois enfants. Mais l'amour ne dure qu'un temps. En 2018, Tony la quitte. Jessica est dévastée. C'est à cette période qu'elle fait la connaissance de Céline. Les violences qu'elles ont subies les rapprochent. Céline se confie à Jessica. Cette dernière écoute, compatit. Au fil des discussions, sa nouvelle amie lui parle de se débarrasser de Slimane. Au début, Jessica est un peu réticente. Elle ne veut surtout pas avoir de problème avec la justice. En vérité, la prison l'effraie davantage que de tuer quelqu'un. Céline se montre rassurante. Elle lui promet que si la police apprend quoi que ce soit, elle endossera toute la responsabilité de cet acte. C'est bien ce qu'elle essaiera de faire en cachant l'intervention de Jessica. Cependant, la jeune esthéticienne ne lui dit pas toute la vérité. Elle lui fait croire que Slimane n'a pas de famille, qu'il ne manquera à personne. Durant le procès, Jessica finira par se rendre compte qu'elle a peut-être été manipulée par son ami, qui lui a présenté uniquement sa version très orientée de Slimane, son compagnon. On découvre qu'une autre personne est impliquée indirectement dans le crime. Il s'agit de la meilleure amie de Céline, Isabelle. Elle est au courant de ce qu'il se passe au domicile de son ami. Il lui suffit de l'écouter pour la croire. Elle a vu plusieurs fois son amie pleurer, car la veille, son compagnon avait bu, ou aurait jeté de colère la chaise de leur bébé. Céline lui parle même du crime qu'elle envisage de commettre, mais Isabelle n'y croit pas. Pour elle, l'esthéticienne lui a dit ça sous le coup de la colère. Il n'y avait rien de sérieux. Et même lorsque la nouvelle du meurtre est diffusée dans les médias, Isabelle ne cherche pas à dénoncer ou incriminer son amie. Le procès débute le lundi 14 novembre 2002 à la cour d'assises de Rouen. Dans le box des accusés, trois femmes. Céline et Jessica, bien sûr, mais aussi Isabelle, pour non-dénonciation de crime. Une quatrième personne aurait dû être présente, mais elle est décédée durant l'instruction. Il s'agissait de Josette, la belle-mère de la victime. La cour est envahie par les journalistes, présents en nombre pour assister à ce procès qui sort de l'ordinaire. Sur le banc des parties civiles, il y a une dizaine de personnes. Pratiquement tous les membres de la famille de Slimane ont fait le déplacement. Jessica est effarée. Céline lui avait pourtant répété qu'il n'en avait plus. Jessica finit par douter des paroles de son amie. A-t-elle seulement subi toutes ces violences? En entendant les propos de la défense et l'argumentaire soigneusement préparé par les avocats de la jeune femme, elle commence à penser que ce crime était également une vengeance par procuration pour Céline. Toutes les deux ont eu un passé assez lourd. Il faut savoir que si Céline Vasselin a toujours vécu auprès de sa mère, c'est parce qu'elle n'avait connu que très peu son père. Bien qu'aimant, Jacques a sombré très tôt dans l'alcool alors que sa fille n'avait que 2 ans. Après un divorce difficile, durant lequel il s'est retrouvé un temps SDF, Jacques évite sa fille par honte. Céline grandit sans son père. Elle ne le revoit qu'à l'adolescence. Si les choses semblent s'être bien améliorées depuis, Jacques étant venu témoigner en sa faveur à la barre, Céline en garde des séquelles affectives, dans son rapport aux hommes notamment. L'avocat de la partie civile met l'accent sur sa capacité à avoir préparé et prémédité un crime. Il fait venir à la barre plusieurs de ses amis. Deux d'entre elles certifient que Céline avait déjà évoqué l'idée de tuer Slimane, un peu plus tôt, en 2018. Jessica Adam est effondrée. Le psychologue qui l'a suivi durant son incarcération témoigne d'une personnalité fragile et influençable. Malgré les pleurs, probablement sincères, de l'accusé, les jurés de la cour d'assises de Seine-Maritime prononcent leur verdict. Le samedi 19 novembre 2022, Céline Vasselin, 35 ans, compagne de Slimane Amara, est condamnée à 22 années de réclusion criminelle, dont 11 de sûreté. Le ministère public, représenté par Olga Martin-Belliard, avait demandé 30 ans contre cette jeune mère de famille qui a empoisonné, tué, puis découpé Slimane Amara le 3 novembre 2018, dans leur pavillon du Petit Quevilly. Jessica Adam, 39 ans, a été condamnée à 17 ans de réclusion criminelle. L'avocat général demandait 25 ans d'emprisonnement. Isabelle Carrier, l'amie de Céline, âgée de 51 ans et souffrant d'une très grave maladie, a été relaxée à l'issue de ce procès d'assises. Les peines étant moins lourdes que celles requises par le ministère public, le parquet général a demandé un procès en appel. Les trois accusés devraient donc comparaître d'ici un an ou deux, probablement à Évreux ou à Caen.

Même si, contrairement à certains tueurs en série, Jean-Paul Lecomte n'a pas fait beaucoup de victimes, il a marqué les esprits par la barbarie dont il a fait preuve. À l'été 2002, il commet deux meurtres dans le même département, ce qui lui vaudra rapidement le nom de « tueur de la Somme ». La première de ses victimes s'appelle Patricia Leclerc, 19 ans. La seconde, c'est Christelle Dubuisson, 18 ans. Toutes deux sont retrouvées au bord de la route. L'enquête criminelle n'aura même pas duré un an. Arrêter Lecomte à partir de son ADN était relativement simple, puisqu'avant de tuer deux jeunes filles, il a été condamné pour une série de viols, dont un sur une petite fille de 8 ans. Une barbarie sans limite qui pose question quant à sa possibilité de réintégrer la société, mais aussi sur le rôle joué par une enfance désastreuse sur les agissements de criminels ultra-violents. Voici le récit de l'affaire Jean-Paul Lecomte, le tueur de la Somme. Le 4 avril 1966, dans une clinique d'Amiens, le plus heureux des événements dans la vie d'un parent prend une toute autre tournure. Isabelle Pokovka accouche d'un petit Jean-Paul. Mais dès les premiers instants de sa vie de mère, elle ne se sent pas bien dans son rôle. Ce petit bébé a beau être bien mignon, elle n'en veut pas. Jean-Noël, son compagnon, n'en veut pas non plus d'ailleurs. Pendant 4 mois, le couple fait bonne figure, avant de jeter l'éponge. Jean-Paul est confié à sa grand-mère qui l'élèvera comme un fils. Il demande régulièrement des nouvelles de sa mère. Grand-mère Pokovka aimerait bien lui en donner, mais elle non plus n'en a pas vraiment de nouvelles. Il y a bien quelques coups de fil passés de temps en temps. Cependant, ils ne durent pas plus de quelques minutes. C'est à se demander si ses parents s'intéressent encore à lui. Il ne se soucie pas de sa santé mentale qui ne fait que se dégrader. Blessé au plus profond de son âme, Jean-Paul bascule dans la violence dès ses premières années de scolarisation. Sa grand-mère ne compte plus le nombre de fois où le directeur de l'école l'a contacté pour des bagarres provoquées dans la cour. Jean-Paul est une petite terreur. Aucun adulte ne parvient à le canaliser. À cette époque, il n'est pas très commun de faire appel à un professionnel, un psychologue ou un psychiatre. La santé mentale, la souffrance psychique, les traumatismes infantiles ne sont que très rarement pris en charge. Jean-Paul est livré à lui-même et sa colère est grandissante. Un jour, ses parents biologiques

Jean-Paul Lecomte va continuer à jouer avec les nerfs de son entourage pendant des années. Se sentant à l'abri dans la maison de ses grands-parents, réussissant à obtenir tout ce qu'il veut de leur part, comme l'achat d'un scooter, il dépasse petit à petit toutes les limites. L'adolescent est devenu la terreur du village. À Albert, on ne veut surtout pas le croiser. On le considère comme de la mauvaise graine, un jeune homme hors de contrôle. Il a le don pour exaspérer tout le monde avec ses délires répétitions. Jean-Paul Lecomte devient un marginal. Nous sommes en 1989. Le voilà désormais âgé de 23 ans. Il a le cœur lourd, très lourd, et l'âme bien en peine. La blessure liée à son enfance lui a créé un gros désordre mental. Un psychiatre dira qu'il a reporté sa haine pour sa mère sur les jeunes femmes d'une manière particulièrement barbare. Un soir, alors qu'il sillonne la région d'Albert, à bord d'une voiture qu'il finit par garer dans un endroit isolé, il aborde une femme. Elle est seule. Il lui demande la direction d'un chemin. Il n'a pas trouvé d'autre manière d'engager la conversation avec elle. Sans crier gare, il sort un tournevis, le pointe en direction de la gorge de sa victime. Il la menace. Si elle ne se laisse pas faire, il la tue. La jeune femme se fait violer, puis abandonner en pleine nature. Jean-Paul Lecomte récidivera avec deux autres femmes. Les victimes vont toutes porter plainte. Les policiers ont une description physique de l'agresseur, mais ils ne connaissent pas encore Lecomte. Il n'est fiché nulle part. Jean-Paul aborde ses victimes dans trois villes différentes, dans la périphérie d'Albert où il vit. Il commet ses agressions à pied. Mais pour la quatrième victime, le modus operandi est nettement différent. Le profil de la victime également, puisqu'il s'agit malheureusement d'une petite fille âgée de 8 ans. Nous sommes toujours en 1989, dans un quartier résidentiel comme les autres. Jean-Paul sonne à la porte d'une maison, au hasard. Il ressent l'envie pressante de commettre un viol. Il pense tomber sur une femme adulte, mais il se trompe. C'est une enfant qui ouvre. Elle s'appelle Amélie. Elle n'a jamais vu ce jeune homme auparavant. Il ne lui fait pas peur. Bien au contraire, il est tellement souriant. Il y a de la douceur dans sa voix. Amélie se sent très vite en confiance. Jean-Paul parvient à la convaincre de le suivre et de monter dans sa voiture. Il dit qu'il est le grand frère de sa meilleure copine. Il vient la chercher car celle-ci ne comprend pas un exercice d'école et elle a besoin d'aide. Amélie ne pose pas de questions. Elle a en effet une très bonne amie et il se trouve que la maîtresse leur a donné des devoirs pour le lendemain. Le prétexte est simplet, mais il tient debout. Amélie grimpe dans la voiture, la voilà prise au piège. Jean-Paul Lecomte, 23 ans, va la forcer à le masturber au beau milieu d'un champ. Une fois l'acte commis, Jean-Paul la laisse partir. Amélie est seule au milieu de nulle part, mais heureusement, elle parvient à rejoindre la route. Une conductrice s'arrête et l'emmène directement à la police. Amélie donne une description de la voiture de Jean-Paul, ainsi que son physique. Les policiers comprennent qu'il s'agit de l'agresseur des trois autres femmes. L'homme est arrêté une semaine plus tard, alors qu'il est en cavale en Alsace. Il est formellement identifié par toutes les victimes. Les policiers lui lisent les accusations dont il fait l'objet, et pourtant, Jean-Paul Lecomte choisit de nier, malgré les quatre témoignages concordants. La justice se passera de ses aveux, tant les charges sont accablantes. Lors de son procès, ses avocats tentent de sensibiliser la cour en mettant en avant son enfance difficile. Sa grand-mère certifie qu'il a toujours été un bon garçon. Les jurés préféreront retenir les allégations de sa copine de l'époque, qui a vécu un véritable enfer. Jean-Paul ne s'est jamais montré doux avec elle. Les relations sexuelles se limitaient souvent à des fellations qu'elle se sentait forcée de lui procurer. Un jour, elle a eu le malheur de refuser. Jean-Paul est devenu violent et lui a alors vidé tout le contenu d'une petite bombe lacrymogène sur le visage.

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2: Les hommes de la SRPJ décident de se rendre chez Céline Vasselin, la seule personne proche de Slimane connue à Rouen. La famille de Slimane vivant dans le sud de la France, Céline pourrait être la dernière à l'avoir vue vivante. Les policiers sont très étonnés qu'elle n'ait pas signalé sa disparition plus tôt. Lorsqu'il sonne à sa porte, c'est une femme assez distante qui vient leur ouvrir. On lui annonce immédiatement qu'on a retrouvé le corps de son compagnon. Sa réaction n'est pas celle d'une femme à qui l'on apprend brutalement la mort de son mari. La perquisition se déroule dans le plus grand silence. A priori, rien à signaler dans la cuisine, le salon, la chambre du couple ou la chambre de leur petit garçon. En revanche, lorsqu'ils se rendent à la cave, les policiers découvrent ce qui pourrait s'apparenter à des pièces à conviction. Il y a plusieurs couteaux, dont un hachoir, ainsi que plusieurs sacs poubelles. En passant la pièce au Blue Star, les enquêteurs découvrent qu'ils sont en présence d'une ancienne scène de crime. Il y a du sang partout. Des gouttes, des giclées, des traînées les mènent jusqu'à la salle de séjour. On ne fait pas disparaître les traces d'un massacre avec du simple produit nettoyant.

Céline est immédiatement placée en garde à vue. En moins de quelques heures, elle livre sa version de l'histoire. Céline raconte aux enquêteurs qu'elle a fini par tuer son compagnon parce qu'elle en avait marre de son comportement violent. Elle ne supportait plus de le voir boire à longueur de journée, alors qu'elle devait s'occuper toute seule de leur fils et de la maison. Slimane passait ses journées à l'insulter, à lui crier dessus et à la violenter. Cela faisait des années que cette situation durait. Céline voulait le quitter, mais elle n'osait pas le faire. Elle avait peur des représailles. Alors, le 3 novembre, elle est passée à l'acte. C'est arrivé le soir. Comme d'habitude, Céline prépare le repas de son homme. Au menu, des croque-monsieur. Mais une recette très spéciale, contenant un ingrédient secret. Du Seresta, un anxiolytique très puissant qui, à une certaine dose, peut endormir très rapidement. En quelques secondes. C'est précisément ce qui s'est passé selon Céline. Après avoir mangé ses toasts, Slimane s'effondre sur le sol. Sans plus attendre, elle saisit une hache, cachée dans la cuisine, lui porte un premier coup, puis un deuxième au niveau de la gorge. Elle a ensuite découpé le corps dans la cave, avant de jeter dans la Seine le plus gros morceau, le tronc. Mais les enquêteurs savent que quelque chose ne colle pas dans cette histoire. Céline ne donne aucun détail. Eux connaissent les circonstances de la mort de Slimane, puisqu'ils ont le rapport du médecin légiste. Avant d'être découpé en morceaux, l'homme a reçu plusieurs coups de couteau au niveau du torse. Ils doutent également de la capacité de cette jeune femme à la constitution svelte, plutôt menue, à traîner le corps d'un adulte de plus de 70 kilos jusqu'en bas des escaliers et ensuite à s'acharner sur son corps de sang-froid. Pour les enquêteurs, Céline a été aidée par un complice, cela ne fait aucun doute. Mais qui ? D'autres policiers interrogent sa mère, Josette. Ils savent que cette dernière a vécu chez le couple un petit moment. La mère de Céline ne regrette pas la mort de son gendre, mais elle prétend que sa fille n'y est pour rien. Tout juste, Josette évoque-t-elle une mystérieuse dame qui serait intervenue. Pendant que les enquêteurs mènent des investigations supplémentaires, notamment en analysant le relevé des appels téléphoniques entrant et sortant de Céline, cette dernière est mise en détention provisoire. Le sort de Céline est presque scellé. Maintenant, il faut mettre la main sur sa complice, la mystérieuse dame dont a parlé Josette. Un numéro revient très régulièrement sur les relevés téléphoniques de Céline, celui d'une certaine Jessica Adam, une cliente de l'esthéticienne. Céline Vasselin avait démarré son entreprise alors que le couple était bien installé. Elle avait enfin réalisé son rêve et cette nouvelle vie lui avait permis de faire de nombreuses rencontres. Pour le meilleur comme pour le pire. La police mène une perquisition au domicile de Jessica, cette cliente qui semble s'être beaucoup rapprochée de Céline. Elle met en évidence de nouvelles preuves très compromettantes. Dans sa voiture sont retrouvés des tickets de caisse provenant de magasins de bricolage. Il mentionne notamment l'achat d'une bâche et de rouleaux adhésifs. Le même adhésif qui a été utilisé pour fermer la bâche, mais également entourer le corps de Slimane. À son domicile, est retrouvé également un hachoir sur lequel sont prélevés des morceaux de chair humaine. L'implication de Jessica est désormais indiscutable. Placée à son tour en garde à vue, elle ne va pas chercher une seule seconde à nier les faits. Les enquêteurs sentent que cette femme est terrorisée à l'idée de ce qui l'attend. Ce n'est pas une tueuse née, et pourtant, elle est allée jusqu'au bout. L'interrogatoire de Jessica permettra d'en connaître plus sur les circonstances du meurtre. Un peu plus tôt cette année-là, Céline est devenue une très bonne amie de sa cliente Jessica, une mère de famille chez qui elle se rend régulièrement pour des soins du visage. Un jour, Céline se confie à elle au cours d'une discussion et évoque son envie de se débarrasser de Slimane. Ce n'est pas la première fois que Jessica reçoit les plaintes de son amie. Elle s'est figuré le portrait d'un homme malsain, dérangé, d'un homme instable, pénible, dangereux, qu'il faudrait supprimer à tout prix. Un homme semblable à son beau-père qu'elle haïssait tant. Jessica adhère aux souhaits de Céline et toutes deux commencent à discuter de la meilleure méthode en vue d'éliminer cet ivrogne que Céline ne supporte plus. D'ailleurs, celle-ci a déjà essayé de le faire seule à deux reprises, mais n'y est jamais parvenue. La première fois, c'était avec une seringue remplie d'air. On peut tuer quelqu'un en injectant une bulle d'air dans une veine,
mais il faut une certaine précision pour arriver à ses fins. La seconde fois, Céline a envisagé de tuer Slimane en l'étouffant avec un oreiller alors qu'il dormait, assommé par une consommation excessive d'alcool. Une méthode simple, mais il faut tout de même faire preuve d'une sacrée force physique pour maintenir l'oreiller sur sa victime si elle se débat et résiste. Slimane était un homme dans la force de l'âge. Il aurait très bien pu se débattre et faire échouer sans problème cette tentative. Le plan final retenu par Céline consistait à droguer son compagnon avec du Seresta, un médicament anxiolytique obtenu sur ordonnance, puis de le tuer, de le démembrer et de se débarrasser du cadavre morceau par morceau dans différentes poubelles du centre-ville. Lorsque Jessica arrive, Slimane vient de s'effondrer sur le sol du salon, après avoir été assommé par les médicaments placés dans son repas du soir. La jeune femme est prête à passer à la deuxième partie du plan. Porter le coup mortel. Elle est prête à le faire pour rendre service à son ami. Tuer ne lui fait pas froid aux yeux. Au fond, c'est une manière pour elle de se venger des sévices qu'elle a subis étant plus jeune. Elle a emporté avec elle une feuille de boucher. C'est une sorte de hachoir très léger, capable de découper toutes sortes de viandes. Ce ne sera pas difficile d'égorger Slimane avec, pense-t-elle. Et pourtant, Jessica s'y prend très mal. L'homme se réveille tout à coup. Il hurle de douleur. Les deux complices prennent peur. Elles courent dans la cuisine. Quelques secondes plus tard, elles n'entendent plus aucun bruit. Peut-être que Slimane a fini par se vider de son sang. En s'approchant du corps, les deux jeunes femmes constatent que leur victime respire encore. Il est temps de porter le coup fatal une bonne fois pour toutes. Pendant que Céline maintient fermé le nez et la bouche de son compagnon, Jessica assène deux coups de couteau à la poitrine. Reste à se débarrasser du corps. Il est impossible d'imaginer dans quel état psychologique se sont retrouvées ces deux jeunes femmes mères de famille pour parvenir à terminer leur plan. D'autant plus qu'elles vont mettre énormément de temps à arriver au résultat final. La lame du hachoir s'est émoussée sur les os. Elle n'est plus utilisable. Il a fallu utiliser des couteaux de cuisine et une scie. Le travail est plus long, plus laborieux. Cela génère de grandes traces de sang, qui giclent notamment sur les murs de la cave. Et pourtant, à en croire le témoignage de Jessica, Céline a su garder la tête froide pendant tout le processus. Selon son amie, elle avait également une attitude dure, revancharde, après des années d'humiliation et de violence verbale subies par cette femme qui se disait sous emprise de son compagnon. « Tu ne me croyais pas capable de faire ça. » Ce sont précisément ces mots en découpant les doigts de Slimane un à un. Elle a également pris soin de découper la peau en surface pour que l'on ne puisse pas l'identifier avec ses empreintes digitales. En fin de soirée, les deux femmes placent les morceaux du corps dans des sacs poubelles, le tronc dans une bâche entourée d'adhésifs et la tête dans un seau. Elles y versent de l'acide, rendant son visage méconnaissable. Elles chargent ensuite le tout dans le coffre de la voiture de Jessica et roulent jusqu'au quai de la Seine pour jeter la bâche et la tête. Un crâne sera retrouvé en décembre 2021, mais aujourd'hui encore, on ne peut pas entièrement certifier qu'il s'agit de celui de Slimane. Les autres restes du corps sont dispersés dans différentes poubelles de la ville de Rouen.

Jessica et Céline répètent leurs aveux devant le juge d'instruction, qui officialise leur mise en examen et le placement en détention provisoire, le 10 novembre 2018. Le temps que le dossier soit bouclé, présenté devant une cour d'assises et validé, cela peut prendre encore 2 ou 3 ans. À présent, les enquêteurs essayent d'explorer un point précis de l'affaire. Peut-on invoquer la légitime défense dans le cas du meurtre de Slimane ? Au moment de sa mort, Slimane est un homme de 45 ans et d'après le voisinage et certaines personnes de l'entourage de Céline, il paraissait être un bon compagnon. En revanche, le terme de « bon père » n'est jamais prononcé. On ne l'a jamais aperçu en train de promener son petit garçon ou jouer avec lui au parc. Une attitude pourtant banale que devrait avoir n'importe quel père. Ce que les autres ne savent pas, c'est qu'il a déjà abandonné une petite fille. Slimane, cadet d'une famille de 4 enfants, ne s'est probablement jamais remis de son traumatisme, selon son entourage familial. Celui de voir sa mère mourir à petit feu. C'est à cette même période qu'il commence à boire, à s'isoler, avant de rencontrer sa première compagne, Véronique. Elle deviendra la mère de sa fille avant de se séparer de lui. On suppose que les problèmes d'alcool de Slimane ont contribué à la dégradation du couple. Quoi qu'il en soit, sa famille fait état d'une nouvelle dépression, bien plus violente. S'il ne veut plus voir sa fille, c'est parce qu'elle lui rappelle beaucoup trop sa relation avec Véronique, qui aura duré plus de 10 ans. Nous voilà en 2017. Il fait la connaissance de Céline à la sortie de son travail. La suite est racontée par sa compagne. Il alterne les périodes de gentillesse et d'extrême violence. Son comportement empire au moment où Josette, sa belle-mère, intègre le foyer familial. Il finira par l'en chasser en dépit de sa maladie. Ce qui est étonnant, c'est que durant toute cette période, Céline semble rester de marbre. Si l'on en croit l'accusé, c'est parce qu'elle avait tout simplement peur pour sa vie. D'ailleurs, elle raconte qu'une fois, Slimane l'a menacée avec un couteau lorsqu'il a senti qu'elle voulait aborder la question de la séparation. Ce n'est pas la première fois qu'il agissait ainsi, et à chaque fois, elle a dû la vie à son fils. Slimane n'aurait jamais osé porter la main sur elle en présence de leur enfant. C'est une limite qu'il semblait s'être juré de ne pas franchir. Céline Vasselin était donc selon elle une femme battue, et tuer son compagnon relevait de la légitime défense. Dans certaines circonstances précises, très encadrées par la loi, la légitime défense peut être reconnue. La défense doit se faire pour soi ou pour une autre personne. Elle doit être immédiate, nécessaire à sa protection, c'est-à-dire que la seule réponse serait la riposte. Enfin, elle doit être proportionnelle, c'est-à-dire égale à la gravité de l'attaque. Tuer quelqu'un pendant son sommeil ne remplit pas a priori les critères de la légitime défense. Les accès de colère de Slimane sont racontés du point de vue de Céline et parfois de celui de sa mère qui cherche à tout prix à défendre sa fille. Il n'y a aucun témoin. Et c'est ce qui pourrait compromettre le verdict final. Ce qui est certain, c'est que l'esthéticienne n'a pas le corps marqué par des coups ou des blessures. Reste alors la violence psychologique qui peut parfois faire encore plus mal que la violence physique. Durant sa détention, Céline confie à un psychologue qu'elle se sentait en permanence en danger de mort. Et que tuer Slimane était pour elle la seule manière de se libérer de son emprise.

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0: 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Il est 15h.
1: Bonjour à tous. L'essentiel de l'actualité, la précarité gagne du terrain partout en France. Selon le baromètre Ipsos Secours Populaire dévoilé ce jeudi, 26% des Français se disent en situation de précarité. C'est 6 points de plus en un an. 4 actifs sur 10 estiment que leur travail ne suffit plus à couvrir leurs dépenses. La France Insoumise boycotte BFM TV cette semaine. Le parti dénonce des déprogrammations de dernière minute, des changements de sujet et des débats surprises. LFI reproche aussi à la chaîne de faire commenter à ses élus des sujets choisis pour faire de l'audience. BFM se dit surprise et estime que cette décision nuit au pluralisme. Le nombre de demandes d'asile atteint son plus bas niveau depuis 5 ans dans l'Union européenne. Elles ont baissé de 17% sur un an au premier semestre avec environ 332 000 dossiers. 3 demandes sur 4 concernent la France, l'Italie, l'Espagne et l'Allemagne. Moins d'un tiers des dossiers traités ont été acceptés. Un mot de sport en foot, Ferran Torres entre déjà dans l'histoire du PSG. L'Espagnol a inscrit un triplé hier lors du succès 6-1 contre le Slovan Bratislava en Ligue des Champions. Il devient le premier Parisien à marquer 3 fois dès son premier match de C1 avec le club. Arrivé cet été, Torres compte déjà 5 buts en 4 rencontres.
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2: La minute Café Dico, Baudroy, en toutes lettres. Ici Justine de la cave du Val d'Oise et sans attendre l'acronyme du jour, CMG. Le complément de libre choix du mode de garde. Depuis le 1er décembre 2025, le complément de libre choix du mode de garde, CMG, a évolué. Cette aide permet de financer une partie des frais liés à la garde de votre enfant jusqu'à 6 ans, 12 pour les familles monoparentales, et est désormais accessible aux deux parents en cas de résidence alternée de l'enfant. Son montant varie en fonction du nombre d'heures et du mode de garde, du nombre d'enfants à charge, de l'âge de l'enfant et de vos revenus. En 2025, plus de 13 000 familles ont bénéficié du complément de libre choix du mode de garde dans le Val d'Oise pour un montant moyen de 421 euros par mois. Vous pouvez dès maintenant faire une simulation sur caf.fr pour calculer le montant du CMG auquel vous avez droit. 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

0: 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Il est 16h.
1: Bonjour à tous. L'essentiel de l'actualité, la précarité gagne du terrain partout en France. Selon le baromètre Ipsos Secours Populaire dévoilé ce jeudi, 26% des Français se disent en situation de précarité. C'est 6 points de plus en un an. 4 actifs sur 10 estiment que leur travail ne suffit plus à couvrir leurs dépenses. La France Insoumise boycotte BFM TV cette semaine. Le parti dénonce des déprogrammations de dernière minute, des changements de sujet et des débats surprises. LFI reproche aussi à la chaîne de faire commenter à ses élus des sujets choisis pour faire de l'audience. BFM se dit surprise et estime que cette décision nuit au pluralisme. Le nombre de demandes d'asile atteint son plus bas niveau depuis 5 ans dans l'Union européenne. Elles ont baissé de 17% sur un an au premier semestre avec environ 332 000 dossiers. 3 demandes sur 4 concernent la France, l'Italie, l'Espagne et l'Allemagne. Moins d'un tiers des dossiers traités ont été acceptés. Un mot de sport en foot, Ferran Torres entre déjà dans l'histoire du PSG. L'Espagnol a inscrit un triplé hier lors du succès 6-1 contre le Slovan Bratislava en Ligue des Champions. Il devient le premier Parisien à marquer 3 fois dès son premier match de C1 avec le club. Arrivé cet été, Torres compte déjà 5 buts en 4 ans.
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3: Les discrets présentent. Curieuse expression.
4: Aucun menteur n'est bonne mémoire pour qu'ils disent toujours la même chose.
5: Voilà, de façon à ne pas se tromper.
4: Qu'ils disent toujours la même chose.
5: Faut qu'il aille.
4: Faut bien qu'il enregistre ce qu'il dit.
6: Il se rappelle pas.
5: Oui, j'en ai connu, moi. Ben oui, moi, j'avais perdu toute crédibilité avec moi, et je ne croyais plus à personne. C'était une femme et j'ai jamais pardonné, j'ai jamais excusé.
6: Je crois que tout le monde a menti dans la vie.
5: Ben bien sûr,
6: Le monde, parce que Peter dit j'ai jamais menti.
5: Oui, alors là,
4: on peut pardonner, mais on n'oublie pas.
6: Il y en a beaucoup qui disent ça, on n'a jamais menti.
4: Mais on n'oublie pas.
5: Jamais, je pardonne pas. Je sais pas,
6: Il y a des choses qui sont très difficiles à pardonner. Voilà. Bon, pour toi, je comprends, mais il y a des choses qui sont difficiles.
5: Je trouve des excuses. Mais le pardon, alors là, ça fait des années que j'arrive plus à pardonner, moi. Donc j'ai été déportée, moi.
6: Oui.
5: Et je sais la personne qui m'a dénoncée.
4: Ah.
6: Là, c'est pas facile, hein.
5: Et c'est quelqu'un de très proche. Plus proche, on peut pas. Alors ça, moi, le pardon, c'est terminé.
4: Ah, d'accord.
5: Je l'ai appris tard, oui. Je l'ai appris pas trop tard, quand même. Parce que c'est eux-mêmes qui me l'ont dit, alors. Pas les Français, les cheleux.
6: Et c'est pour ça que je pense que marqué par ça, t'as du mal même à pardonner maintenant pour des choses...
5: Ah, je peux pas.
6: Oui, mais je pense qu'elle a été marquée par ça.
5: Je trouve des excuses. J'excuse certaines choses. Oui. Je dis peut-être que c'est... Voilà. Mais dire « je te pardonne », je suis incapable de le dire.

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0: 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Il est 17h.
1: Bonsoir à tous. L'essentiel de l'actualité, le gaz va coûter encore plus cher à partir du 1er octobre, plus 6,3% selon la Commission de régulation de l'énergie. Cette augmentation concerne environ 6 millions de ménages. Elle intervient après une première hausse de 5,6% en septembre, et ce dans un contexte de crise au Moyen-Orient. Rebondissement dans l'affaire des policiers municipaux de Carcassonne. L'avocat de l'un des agents accusés d'avoir tenu des propos racistes dénonce une atteinte à la vie privée. Il affirme que la caméra d'un collègue a enregistré la conversation à leur insu. Son client a porté plainte. Les 4 policiers mis en cause ont été suspendus. La piste criminelle est envisagée après un violent incendie qui a détruit le marché du soleil à Marseille. 2300 mètres carrés ont été ravagés dans la nuit. Environ 80 personnes ont été évacuées. Il n'y a aucun blessé. Enfin, l'équipe de France féminine de basket retrouve le dernier carré d'une Coupe du Monde. Les Bleus ont largement battu la Chine 90-61 ce jeudi à Berlin. Une qualification historique. La France n'avait plus atteint les demi-finales depuis 1953. Prochain match prévu samedi à 16h30 face à la Belgique ou à l'Allemagne.
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1: ravale ta fierté.
2: Aïe, oh punaise, aïe aïe aïe. Oh putain, je vais encore me prendre un poteau. Oh merde. Aïe aïe aïe aïe aïe aïe aïe.
3: Salut mon pote.
2: Aïe.
3: Comment tu vas? Ça fait longtemps que c'est vu.
2: Ouais, salut, ça va. Ouais, écoute, je viens de me prendre un poteau encore, tu vois.
3: Aïe. Ouais, je vois ça là. À tes jambes là, on dirait une pub pour Roquefort. Mais comment tu fais pour te cogner à chaque fois?
2: Bah écoute, depuis que j'ai perdu la vue, c'est compliqué, c'est difficile. J'ai du mal. J'ai du mal à me repérer. Et voilà quoi. C'est très dur.
3: Mais tu n'as pas songé à prendre une canne?
2: Bah écoute, je suis dans le déni, je sais pas, j'ai peur du regard des autres. Tu sais, c'est pas facile, hein. J'ai pas grandi avec et là, soudainement, de passer à la canne, j'y arrive pas. Et comment on s'en procure une, tu sais?
4: Sachez qu'une canne blanche pour personnes déficientes visuelles sert à vous protéger en détectant les obstacles qui vont se trouver devant vous et à vous signaler. Pour qu'elle vous soit bien adaptée, il est nécessaire d'en essayer différents modèles, puis de choisir celle qui vous conviendra le mieux. Les essais se font avec un instructeur de locomotion qui saura vous guider dans votre choix et surtout qui vous expliquera de quelle façon s'en servir. En effet, un apprentissage est nécessaire pour avoir une bonne technique de protection et de détection des obstacles. De plus, la canne sera aussi choisie en fonction de votre taille et de votre vitesse de marche. Il existe également plusieurs embouts à tester. Il sera nécessaire par la suite de se mettre en lien avec des vendeurs spécifiques comme l'AVH, les ateliers du Haut-des-Vannes, etc. On oublie donc les cannes vendues sur Amazon ou en pharmacie. La plupart du temps, elles ne sont pas adaptées et de qualité moyenne. Pour trouver un instructeur de locomotion et pouvoir bénéficier d'une rééducation, plusieurs solutions existent. Vous pouvez faire une demande d'admission en structure de soins hospitalière dispensant d'une rééducation adaptée à la déficience visuelle globale. Locomotion, psychomotricité, ergothérapie, basse vision, informatique, etc. En Ile-de-France, c'est par exemple la Fondation Sainte-Marie ou l'Institut Saint-Louis. Vous pouvez également faire une demande d'admission dans des services spécialisés, comme le SAVS ou les SAMSA de Voir Ensemble, l'AVH, etc. Vous pouvez également vous adresser directement à des instructeurs en libéral. La liste se trouve sur le site AFIADV et un financement exceptionnel peut être demandé à la MDPH pour la prise en charge de cette rééducation. Vous pouvez enfin vous adresser à l'UNADEV, Union nationale des aveugles et déficients visuels, qui regroupe des instructeurs sur le territoire et qui permet une prise en charge financière par leurs soins de la rééducation. Sachez enfin qu'il existe ensuite des aides aux déplacements complémentaires, comme des cannes électroniques, le chien guide, et bientôt beaucoup d'autres solutions à venir avec le développement de l'intelligence artificielle. Tout ceci sera à tester pour vérifier l'intérêt de chaque outil.
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1: 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Il est 18h.
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3: Bonsoir à toutes et à tous, il est 18h, bienvenue sur votre journal d'information locale sur RGB 99.2. Après la pause estivale, votre journal d'information fait lui aussi sa rentrée. Alors dans l'actualité de ce jeudi 10 septembre, la piscine du Parvis à Cergy-Préfecture ferme ses portes pour 2 mois. Fake news et questions environnementales, une conférence qui se tient demain à la médiathèque Visage du Monde. Nous nous sommes entretenus avec Antonin Agé. Du côté de Vauréal, un dressing éco-responsable prend place à l'hôtel de ville, reportage d'Aël Dubois-Collin. Et c'est aussi la tech qui fait briller le Val-d'Oise. Lucie Prémel, lauréate du concours des 100, une femme entrepreneur, nous en parle. Côté météo, demain le temps reste plutôt calme, comptez 12 en minimal, 23 en maximal. Cergy, on reporte la baignade. La piscine du Parvis, considérée comme l'une des plus fréquentées de l'agglomération, ferme ses portes pour 2 mois. L'établissement est fermé depuis le 1er septembre et le sera jusqu'au 31 octobre inclus. Cette fermeture doit permettre de réaliser des travaux devenus nécessaires dans cette piscine cinquantenaire et de réaliser des études approfondies. Pour le report des activités nautiques, plus de renseignements sont disponibles sur le site internet de l'agglomération de Cergy-Pontoise.
4: Du côté de Cergy aussi, un habitant soupçonné d'avoir violé une femme en direct sur TikTok. En effet, un homme de 31 ans a été interpellé dimanche 6 septembre après le signalement d'un internaute qui venait de voir sur TikTok un direct montrant ce qui ressemblait à l'agression sexuelle d'une femme. Les policiers se sont rendus dans un appartement de Cergy-Saint-Christophe où ils ont entendu les cris d'une femme avant d'enfoncer la porte. La victime, âgée de 36 ans, affirme avoir été séquestrée et violée à plusieurs reprises. Le suspect, qui était alcoolisé, a été placé en garde à vue. L'enquête est menée par la police judiciaire de Cergy sous l'autorité du parquet de Pontoise.
3: À Montmarny maintenant, une boucherie fermée par la préfecture. La préfecture a ordonné la fermeture administrative du rayon boucherie-charcuterie de l'Intermarché des Sablons. La décision est entrée en vigueur le 27 août après un contrôle sanitaire. Les agents ont notamment relevé des steaks hachés conservés à 7,9 degrés, des moisissures sur certaines étagères et du matériel jugé sale. La fermeture concerne aussi bien le libre-service que la boucherie traditionnelle. Les autorités considèrent que ces manquements pouvaient représenter un danger pour la santé des consommateurs.
4: Et puis, direction Argenteuil, avec un procès qui se déroule actuellement devant la cour d'assises du Val-d'Oise. Depuis lundi 7 septembre, Khaled, 29 ans, est jugé pour le meurtre de son épouse Nisrine. La jeune femme, âgée de 25 ans, avait été retrouvée poignardée dans l'appartement du couple rue de Diane le 21 avril 2023. Au début de l'enquête, les soupçons s'étaient portés sur un autre homme, présenté comme l'amant de Nisrine. Mais l'enquête a finalement conduit les policiers vers son mari. Le procès doit se poursuivre jusqu'à demain.
3: Et on reste dans le département avec une alerte sanitaire cette fois. Le moustique tigre est désormais installé dans les 8 départements d'Île-de-France, donc également dans le Val-d'Oise. L'ARS, l'Agence régionale de santé, rappelle que cet insecte peut transmettre notamment la dengue, le chikungunya ou le Zika. En effet, en cette fin d'été, les autorités demandent surtout de supprimer les petites réserves d'eau stagnante autour des habitations, soucoupes de pots de fleurs, gouttières, seaux ou récupérateurs d'eau. L'objectif est simple, éviter que le moustique puisse y pondre ses œufs. La population est donc invitée à rester vigilante.
4: Après un été caniculaire, la question environnementale est omniprésente. Mais comment reconnaître le vrai du faux? Pour mieux comprendre et reconnaître les fausses informations, Aël Dubois-Collin a interviewé Antonin Agé.
3: Bonjour Antonin Agé, vous êtes spécialiste de la désinformation et des théories du complot. Vous donnez une conférence demain, 11 septembre, à la médiathèque Visage du Monde à Cergy, intitulée « Fake news et questions environnementales » dans le cadre de la Semaine européenne du développement durable. Cet été, 500 000 hectares de forêts ont été détruits en Europe à cause des feux de forêt, ce qui est un chiffre inédit. Il y a eu en plus les sécheresses, la canicule, etc. Face à ces événements très concrets,
4: On peut se demander, mais comment est-ce possible de remettre en cause ou de relativiser encore aujourd'hui le réchauffement climatique ?
5: Ben en fait, il y a plein de raisons. On a une vision un peu naïve, notamment du savoir et de la connaissance, c'est de se dire il suffit de montrer des preuves et les gens vont être convaincus. Mais en fait, il y a plein de facteurs qui vont jouer, et des facteurs cognitifs, psychologiques, mais aussi des facteurs sociologiques et politiques. Un exemple très simple, c'est aux États-Unis. Statistiquement, la plupart des climato-sceptiques sont pro-Trump, parce que Trump est climato-sceptique. Donc ça devient un marqueur politique. Et donc on peut sortir toutes les preuves scientifiques qui sont réelles, bien sûr, que l'on veut. Comme la personne est dans ce qu'on appelle un biais partisan, elle ne va pas être convaincue. Elle va dire non, mais ces preuves sont fausses, c'est des lobbies, etc., etc. Donc la première chose à comprendre, c'est que la réalité scientifique et l'explication scientifique ne suffira pas pour convaincre les gens de la réalité du réchauffement climatique.
4: D'accord, et donc aujourd'hui, ce qui circule principalement, c'est donc du climato-scepticisme ou c'est autre chose ? Quelles sont les principales fausses informations en fait, qui circulent sur le climat aujourd'hui ?
5: En fait, le climato-scepticisme, ce n'est pas juste « je ne crois pas qu'il y a un réchauffement climatique ». Ça a évolué parce qu'effectivement, on est plus sceptiques, on a vu que cet été, on a vraiment cuit. Donc il y a 3 types de scepticisme sur le climat. Le premier, le plus radical, c'est « non, il n'y a pas de réchauffement climatique », c'est à peu près 2-3% de la population. Le deuxième, c'est « oui, il y a un réchauffement climatique, mais ce n'est pas à cause de l'humain ». Et là, on monte à peut-être 15-20%. Et le troisième, c'est « oui, il y a un réchauffement climatique, oui, c'est à cause de l'humain, mais les conséquences ne vont pas être très graves ». Au total, sur ces 3 sous-catégories, on est à 30% de la population quand même, donc c'est pas rien. Et voilà.
4: Et est-ce que c'est le sujet qui est en proie aux fake news plus qu'un autre ? Et si oui, pourquoi ?
5: En fait, c'est pas tant le cas que ça. Ce qu'il faut savoir, c'est qu'il y a vraiment des dynamiques sur des réseaux où des comptes qui propagent des fake news vont propager des fake news dans plein de domaines. C'est-à-dire qu'on a vu, par exemple, sur Internet, que c'était des comptes qui étaient anti-vaccins durant Covid, qui sont climato-sceptiques maintenant et qui vont soutenir la Russie, de confier l'Ukraine. C'est-à-dire qu'il y a une tendance comme ça, politique ou sociale, etc., qui se dégage. Donc, c'est dans un tout, en fait. C'est pas juste une désinformation sur le climat, c'est une désinformation beaucoup plus générale. Et en fait, comme aussi il y a de plus en plus de difficultés économiques, l'inquiétude climatique passe au second plan, ce qui peut se comprendre. Quand on a du mal à finir les mois, on ne va pas penser à qu'est-ce qui se passera dans 2, 3, 4, 5 ans avec le climat. Donc, ce n'est pas le plus important, mais ça fait partie d'une agglomération de désinformation.
4: D'accord, et vous parlez notamment du coup des réseaux sociaux. Quel rôle ils jouent, eux, dans la diffusion de ces discours ? On sait que notamment, par exemple, X est détenu par Elon Musk, qui est climato-sceptique. Est-ce que ça joue un rôle ?
5: Ça joue bien évidemment un rôle. Après, l'influence des réseaux, elle est réelle. Après, ce n'est pas ça qui va retourner les cerveaux. En fait, il faut déjà que les cerveaux aient des doutes ou eux-mêmes des tendances à ne pas y croire. En gros, sur le contenu des cerveaux, dans des sujets qui parlent du climat, il y a 30% de climato-scepticisme, 70% d'informations qui sont valides scientifiquement. Donc, c'est plutôt positif. Même si 30%, c'est quand même énorme. Et c'est des comptes qui vont vous en fait, chercher à semer le doute à travers des informations fausses ou biaisées, voilà, dans un but de manipulation.
4: Et pour les citoyens comme vous et moi, comment on réagit quand on voit une fausse information ou une information voilà, qui soulève le doute, comme vous dites ? Est-ce qu'il faut la corriger, l'ignorer, la signaler ? Comment réagir ?
5: Ah, mais dans ce cas, il faudra absolument venir à ma conférence demain, puisque j'en parle. En fait, il y a plusieurs choses. Déjà, il faut prendre du recul. Il y a des informations fausses, des informations qui sont vraies, mais qui sont cadrées de telle manière qu'elles peuvent induire en erreur. Par exemple, si on prend que les 3-4 dernières années avant cette année qui était catastrophique, statistiquement, le climat se refroidit un tout petit peu. Mais en fait, sur la tendance des 20 premières années, c'est anecdotique. Donc, il faut prendre du recul sur ce qu'on voit. Il faut se demander pourquoi lui, j'ai fait confiance. Alors lui, c'est un influenceur qui a 3 millions d'abonnés et il remet en doute sur le changement climatique. Mais est-ce que c'est vraiment la meilleure personne pour parler de ce sujet ? Voilà. Donc c'est bien un peu de se dire, OK, pourquoi est-ce que moi je crois ce que je crois ? Cette information-là, est-ce que je peux prendre 2-3 secondes pour y réfléchir ? Et les personnes en qui j'ai confiance sur ce sujet, pourquoi je leur fais confiance ? Est-ce que c'est parce qu'elles me semblent sympathiques ? Est-ce que c'est parce qu'elles sont célèbres ? Ou est-ce que c'est parce qu'elles ont une compétence dans ce domaine ? Et une fois qu'on se pose ces quelques questions déjà, ça nous permet d'y voir un peu plus clair pour traiter l'information en ligne.
4: D'accord, donc plutôt suivre les scientifiques alors ?
5: Suivre les scientifiques de ce domaine, d'accord ? Puisque plus un scientifique est compétent, plus il est spécialisé dans un domaine. Et puis voilà, réfléchir aux médias qu'on suit, se demander pourquoi on les suit. Une remise en question assez saine, mais qui permet déjà d'éviter beaucoup d'écueils.
6: D'accord, et les gens, j'ai l'impression, commencent à être de moins en moins donc climato-sceptiques, comme vous dites, mais en même temps, le réchauffement climatique s'accélère. Est-ce, comment vous voyez l'avenir, vous, Antonin Adjé? Est-ce que vous êtes optimiste ou inquiet?
5: Alors, déjà, juste, il n'y a pas de moins en moins de climato-sceptiques, c'est assez stable. En fait, moi, je suis pessimiste sur court terme et optimiste sur long terme. C'est-à-dire que là, on a appris que l'IA pouvait nous tuer dans 5 ans, par exemple. C'est des gens d'Anthropique, donc là, qui gère Claude Code, qui est une LLM, qui en ont parlé. Donc, il y a plein de défis qui nous arrivent, mais j'ai confiance dans notre capacité à pouvoir les régler collectivement. Donc, oui, le réchauffement climatique, c'est le souci principal, je pense, de l'humanité. Il y a plein de dégâts qui se passent, mais l'humanité a vécu des choses terribles et s'en est sortie. Et j'ai confiance personnellement de une intelligence collective, même si on a l'impression qu'elle n'est pas là, je pense qu'elle est là, pour trouver des solutions, s'adapter et limiter le réchauffement climatique.
6: Très bien, et bien merci beaucoup Antonin Adjé d'avoir accepté notre invitation. Donc vous êtes demain à la médiathèque Visage du Monde à Cergy pour cette conférence qui a lieu à 19h30 et qui s'appelle Fake News et questions environnementales. Merci beaucoup, bonne soirée. Et on sort donc bien les stylos, le papier, on note bien rendez-vous demain à 19h30 à Cergy à la médiathèque Visage du Monde. Et face au dérèglement climatique, chacun peut agir à sa manière. Le CCAS de Vauréal organise aujourd'hui un dressing éco-responsable. On en parle tout de suite. À 13h30, c'est l'ouverture des portes. Les visiteurs, principalement des femmes, commencent à fouiller sur les portants colorés.
7: Je cherche une petite veste, des choses comme ça, mais j'ai pas d'idée bien arrêtée, quoi. Mais il y a des jolies choses, hein, des choses de marque, enfin franchement, des choses neuves aussi.
8: J'ai une soirée de prévu et je cherche un truc fleuri pour l'été. Je vais essayer ça, et puis des chaussures.
9: Non, je cherche un peu, mais bon. Je trouve pas parce que je suis costaud, mais bon, comme j'ai maigri maintenant, j'arrive à trouver. Si j'ai trouvé un pantalon, mais il est vert, un pantacourt, voilà, pour l'été prochain, je pense que je rentrerai dedans.
10: des mocassins, des baskets, ce qui me plaît, je prends.
11: J'avais déjà fait l'année dernière, j'avais trouvé des petites choses pour ma fille, donc je recommence cette année en retrouvant des petites choses pour ma fille.
6: Du shopping comme dans un magasin classique, sauf qu'ici c'est de la seconde main et tout est gratuit. C'est l'initiative mise en place par Peggy Florentin, travailleuse sociale au CCAS de Vauréal, le centre communal d'action sociale.
12: Le dressing éco-responsable, c'est un moment convivial où les gens peuvent venir retirer une tenue gratuitement. Donc en fait, on met à disposition des vêtements de seconde main, hommes et femmes essentiellement. Il y a aussi des chaussures, des sacs à main, des accessoires tels que les bijoux et les foulards. C'est ouvert à tout public, puisque je l'ai appelé justement dressing éco-responsable et non dressing solidaire, parce qu'il faut savoir que les vêtements, c'est le deuxième polluant.
6: Si la démarche centrale est de limiter les émissions de gaz à effet de serre liées au textile, le dressing éco-responsable allège aussi le budget des visiteurs.
10: Non, c'est plus pour faire des économies. On n'a pas forcément les moyens, donc on prend, ça nous aide.
13: Dans les friperies, la plupart du temps, surtout à Paris, ils mettent les prix beaucoup plus haut, alors que un t-shirt, ça coûte pas 15 euros, surtout en seconde vie. Et je trouve ça super qu'il y ait plein de trucs différents. Il n'y a pas un seul style, on va dire. Il y a un peu pour tout le monde. Du coup, tout le monde peut venir et c'est un peu plus cool, du coup.
9: Opportunité. Il y a ça, j'y vais, s'il y a des trucs sympas. En plus, j'ai donné plein de vêtements aussi, donc voilà. C'est un petit échange, en fait.
6: Et l'événement fonctionne bien. Si le premier dressing organisé par Peggy Florentin en 2022 n'avait rassemblé qu'une trentaine de personnes, ce jeudi 10 septembre, il en a rassemblé 130.
3: Merci à elle, Dubois-Collin. Le prochain

0: Valdoise dans cette sélection. Est-ce que dans un premier temps, vous pouvez vous présenter et présenter votre parcours ?
1: Oui, bonjour, merci à tous, en tout cas de m'accueillir aujourd'hui. Alors effectivement, je suis lauréate du 95 dans ce concours qui a été organisé. Pour la petite histoire, je suis donc sur mon parcours, je suis notaire de formation et j'avais envie de porter un projet qui allie à la fois le droit et la technologie. Et donc ce que nous proposons, nous, c'est un logiciel à destination d'associations dans le secteur social et judiciaire. Le but de ce logiciel, c'est à la fois de, bien sûr, suivre les habitudes, hein, les dossiers, la gestion des usagers au niveau des associations, d'organiser l'agenda, un petit peu comme n'importe quel logiciel. Mais notre vraie plus-value dans ce secteur, c'est qu'il faut savoir qu'aujourd'hui, beaucoup d'associations sont subventionnées par l'État. Et qui dit subvention dit obligation de résultat. Donc, ces associations ont l'obligation de remplir des fois des questionnaires de 100, 150, 200 questions pour pouvoir espérer avoir une subvention l'année suivante et donc pouvoir survivre tout simplement. Et notre logiciel, c'est ça qu'il fait, c'est la vraie plus-value, c'est qu'on génère de manière automatique les réponses aux questionnaires des financeurs pour pouvoir les aider à vraiment se concentrer sur leur cœur de métier et éviter de passer trop d'heures à faire de l'administratif.
0: Très bien, et donc vous avez vous une formation de notaire et vous êtes passé vers l'entrepreneuriat. Qu'est-ce qui vous a poussé à changer un petit peu de corps et est-ce que c'était quelque chose que vous sentiez légitime dès le début ou alors c'était un petit peu un saut dans l'inconnu ?
1: Bah, effectivement, c'est vrai que c'est pas un choix négligeable hein, de quitter ma profession puisque j'ai quand même exercé pendant 5 ans avant. Ce qui a beaucoup porté ma motivation, je dirais que c'était la volonté d'avoir un réel impact au quotidien et de me dire que j'allais construire aussi une entreprise comme je le voulais. C'est vrai que dans mes précédentes expériences, j'ai eu des fois des difficultés avec mes supérieurs ou mes collègues, etc. Et je pense que le fait de pouvoir être le patron de mon entreprise, d'avoir la volonté notamment d'avoir une parité homme-femme, c'était très important pour moi, donc c'est le cas aujourd'hui avec mes salariés, avoir un impact positif tout simplement sur ma société.
0: Et donc, elle existe depuis quand cette société ? C'est donc un site internet qui s'appelle Decrypt, c'est bien ça, qui est basé donc à Cormeilles en Parisie.
1: Oui, tout à fait. Donc, notre logiciel en soi s'appelle Data House. Notre site internet, si vous souhaitez nous chercher, c'est decrypte.fr. Elle existe depuis maintenant 3 ans. Nous avons fêté nos 3 ans récemment. Et nous avons maintenant déjà 4 salariés et on est 2 cofondateurs.
0: Et d'ailleurs, dès le début, est-ce que vous avez pu ressentir dans cet entrepreneuriat tech des obstacles spécifiques au fait d'être une femme entrepreneur ?
1: Alors, effectivement, sur la partie tech, c'est pas tant ça, mais c'est vrai que ce qui joue beaucoup sur les femmes, en tout cas, on a un petit peu un sentiment de ne pas être légitime. On se dit trop jeune ou trop peu expérimentée. Et donc, c'est vrai que les premières discussions avec les clients, le fait de devoir négocier les premiers contrats, il y a un vrai effort à faire aussi sur de l'éducation aussi aux femmes, un peu, à ce que c'est que l'entrepreneuriat. Il y a un vrai impact aussi sur la partie financière et ça a été la grosse discussion par rapport aux 2 jours de bootcamp qui a été organisé par le ministère et BPI France ce lundi et mardi 8 septembre. Nous avons beaucoup parlé d'éducation financière pour essayer de dédramatiser et de pouvoir dire que oui, quand on lance une entreprise, il faut ne pas avoir peur d'aller voir des banques, d'aller demander des crédits pour pouvoir se lancer et faire perdurer notre entreprise.
0: D'accord. Et donc, lors de ces événements des 7 et 8 septembre et du concours Lucie Prémel, vous avez aussi pu, j'imagine, rencontrer plein d'autres femmes entrepreneurs avec plein de profils différents. Est-ce que ça vous donne peut-être est-ce que vous avez des idées de conseils que vous pourriez donner donc à une femme, par exemple, du Val d'Oise, imaginons, qui n'ose pas se lancer dans l'entrepreneuriat ?
1: Alors, je pense qu'effectivement, le premier conseil que je peux donner, c'est d'être bien entouré. Ça, c'est vraiment la chose. Et quand je dis bien entouré, c'est pas forcément de sa famille, mais même si, bien sûr, c'est très, très important d'avoir du soutien au niveau de ses proches, c'est de ne pas hésiter à se tourner vers les réseaux qui existent. Sur le Val d'Oise, très spécifiquement, nous avons un certain nombre de pépinières et d'incubateurs qui existent. Il faut surtout pas hésiter à se tourner vers eux, vers Initiative aussi qui propose sur le Val d'Oise. Ils ont aussi une antenne. Voilà. Le réseau entrepreneur aussi, c'est voilà. Il y a plein de choses qui aujourd'hui existent et je pense que le premier conseil qu'il faut donner, c'est surtout commencer par ça. Prendre contact avec un de ces réseaux. Ils ont toute une partie où ils vont vous aider à faire en sorte que votre idée, elle passe vers une vraie

0: vrai projet d'entreprise.
1: Très bien, et j'ai vu que vous aviez été nominée également hier pour les L Impact Awards, donc un autre concours national dans la catégorie tech. Pour vous, ça ne s'arrête plus ?
0: Oui, c'est un peu ça. Et pour vous dire, même l'année dernière, j'avais remporté le concours départemental des créatrices d'avenir. Donc c'est très chouette de pouvoir être mis en lumière. Honnêtement, c'est hyper important pour moi. Pas tant pour le fait de voilà, continuer à faire toujours des concours, toujours plus de concours. L'idée, c'est surtout de pouvoir porter ma voix sur l'entrepreneuriat féminin, sur l'entrepreneuriat dans la tech et montrer que, bah oui, aujourd'hui, même si c'est pas forcément le cas, il y avait encore des chiffres qui étaient donnés comme quoi c'est très difficile aujourd'hui de citer le nom de femmes entrepreneurs qui ont réussi dans des très grosses entreprises. Et bah voilà, je me dis qu'aujourd'hui, peut-être que moi, je suis l'une des premières pierres à l'édifice d'une génération où les femmes pourront être directrices de très grandes entreprises et voilà qu'on va y arriver. Donc c'est important de continuer aussi à faire des concours pour pouvoir avoir cette visibilité-là.
1: Très bien, mais merci beaucoup Lucie Prémel. Donc si on veut vous retrouver, c'est sur decrypt.fr si j'ai bien compris.
0: Tout à fait, c'est ça. Vous pouvez trouver notre site internet.
1: Très bien, et ben merci beaucoup d'avoir accepté notre invitation. Je vous souhaite une très belle soirée.
0: Au revoir.
2: Merci beaucoup Lucie Prémel, et si vous aussi vous souhaitez concourir pour l'année prochaine, c'est possible. Rendez-vous au premier semestre 2027 pour soumettre votre dossier sur le site de la BPI France.
1: C'est la fin de ce journal d'information. Merci de nous avoir écoutés. 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Prochain rendez-vous d'information demain 18h. 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
2: Bonsoir à toutes et à tous, il est 18h, bienvenue sur votre journal d'information locale sur RGB 99.2. Après la pause estivale, votre journal d'information fait lui aussi sa rentrée. Alors dans l'actualité de ce jeudi 10 septembre, la piscine du Parvis à Cergy-Préfecture ferme ses portes pour 2 mois. Fake news et questions environnementales, une conférence qui se tient demain à la médiathèque Visage du Monde. Nous nous sommes entretenus avec Antonin Agé. Du côté de Vauréal, un dressing éco-responsable prend place à l'hôtel de ville, reportage d'Aël Dubois-Collin. Et c'est aussi la tech qui fait briller le Val d'Oise. Lucie Prémel, lauréate du concours des 100, une femme entrepreneur, nous en parle. Côté météo, demain le temps reste plutôt calme, comptez 12 en minimal, 23 en maximal. Cergy, on reporte la baignade. La piscine du Parvis, considérée comme l'une des plus fréquentées de l'agglomération, ferme ses portes pour 2 mois. L'établissement est fermé depuis le 1er septembre et le sera jusqu'au 31 octobre inclus. Cette fermeture doit permettre de réaliser des travaux devenus nécessaires dans cette piscine cinquantenaire et de réaliser des études approfondies. Pour le report des activités nautiques, plus de renseignements sont disponibles sur le site internet de l'agglomération de Cergy-Pontoise.
3: Du côté de Cergy aussi, un habitant soupçonné d'avoir violé une femme en direct sur TikTok. En effet, un homme de 31 ans a été interpellé dimanche 6 septembre après le signalement d'un internaute qui venait de voir sur TikTok un direct montrant ce qui ressemblait à l'agression sexuelle d'une femme. Les policiers se sont rendus dans un appartement de Cergy-Saint-Christophe où ils ont entendu les cris d'une femme avant d'enfoncer la porte. La victime, âgée de 36 ans, affirme avoir été séquestrée et violée à plusieurs reprises. Le suspect, qui était alcoolisé, a été placé en garde à vue. L'enquête est menée par la police judiciaire de Cergy sous l'autorité du parquet de Pontoise.
2: À Montmarny maintenant, une boucherie fermée par la préfecture. La préfecture a ordonné la fermeture administrative du rayon boucherie-charcuterie de l'Intermarché des Sablons. La décision est entrée en vigueur le 27 août après un contrôle sanitaire. Les agents ont notamment relevé des steaks hachés conservés à 7,9 degrés, des moisissures sur certaines étagères et du matériel jugé sale. La fermeture concerne aussi bien le libre-service que la boucherie traditionnelle. Les autorités considèrent que ces manquements pouvaient représenter un danger pour la santé des consommateurs.
3: Et puis, direction Argenteuil, avec un procès qui se déroule actuellement devant la cour d'assises du Val d'Oise. Depuis lundi 7 septembre, Khaled, 29 ans, est jugé pour le meurtre de son épouse Nisrine. La jeune femme, âgée de 25 ans, avait été retrouvée poignardée dans l'appartement du couple rue de Diane le 21 avril 2023. Au début de l'enquête, les soupçons s'étaient portés sur un autre homme présenté comme l'amant de Nisrine, mais l'enquête a finalement conduit les policiers vers son mari. Le procès doit se poursuivre jusqu'à demain.
2: Et on reste dans le département avec une alerte sanitaire cette fois. Le moustique tigre est désormais installé dans les 8 départements d'Île-de-France, donc également dans le Val d'Oise. L'ARS, l'Agence régionale de santé, rappelle que cet insecte peut transmettre notamment la dengue, le chikungunya ou le Zika. En effet, en cette fin d'été, les autorités demandent surtout de supprimer les petites réserves d'eau stagnante autour des habitations, soucoupes de pots de fleurs, gouttières, seaux ou récupérateurs d'eau. L'objectif est simple. Éviter que le moustique puisse y pondre ses œufs. La population est donc invitée à rester vigilante.
3: Après un été caniculaire, la question environnementale est omniprésente. Mais comment reconnaître le vrai du faux? Pour mieux comprendre et reconnaître les fausses informations, Aël Dubois-Collin a interviewé Antonin Agé.
2: Bonjour Antonin Agé, vous êtes spécialiste de la désinformation et des théories du complot. Vous donnez une conférence demain, 11 septembre, à la médiathèque Visage du Monde à Cergy, intitulée « Fake news et questions environnementales » dans le cadre de la Semaine européenne du développement durable. Cet été, 500 000 hectares de forêt ont été détruits en Europe à cause des feux de forêt, ce qui est un chiffre inédit. Il y a eu en plus les sécheresses, la canicule, etc. Face à ces événements très concrets, on peut se demander, mais comment est-ce possible de remettre en cause ou de relativiser encore aujourd'hui le réchauffement climatique?
4: En fait, il y a plein de raisons. On a une vision un peu naïve, notamment du savoir et de la connaissance, c'est de se dire il suffit de montrer des preuves et les gens vont être convaincus. Mais en fait, il y a plein de facteurs qui vont jouer, et des facteurs cognitifs, psychologiques, mais aussi des facteurs sociologiques et politiques. Un exemple très simple, c'est aux États-Unis. Statistiquement, la plupart des climato-sceptiques sont pro-Trump parce que Trump est climato-sceptique. Donc ça devient un marqueur politique. Et donc on peut sortir toutes les preuves scientifiques qui sont réelles, bien sûr, que l'on veut. Comme la personne est dans ce qu'on appelle un biais partisan, elle ne va pas être convaincue. Elle va dire « non, mais ces preuves sont fausses, c'est des lobbies, etc. etc. » Donc la première chose à comprendre, c'est que la réalité scientifique et l'explication scientifique ne suffira pas pour convaincre les gens de la réalité du réchauffement climatique.
2: D'accord, et donc aujourd'hui, ce qui circule principalement, c'est donc du climato-scepticisme ou c'est autre chose? Quelles sont les principales fausses informations en fait, qui circulent sur le climat aujourd'hui?
4: En fait, le climato-scepticisme, c'est pas juste « je crois pas qu'il y a un réchauffement climatique ». Ça a évolué parce que effectivement, on est plus sceptique. On a vu que cet été, on a vraiment cuit. Donc maintenant, il y a trois types de scepticisme sur le climat. Le premier, le plus radical, c'est « non, il n'y a pas de réchauffement climatique ». C'est à peu près 2-3% de la population. Le deuxième, c'est « oui, il y a un réchauffement climatique, mais ce n'est pas à cause de l'humain ». Et là, on monte à peut-être 15-20%. Et le troisième, c'est « oui, il y a un réchauffement climatique, oui, c'est à cause de l'humain, mais les conséquences ne vont pas être très graves ». Au total, sur ces trois sous-catégories, on est à 30% de la population quand même, donc c'est pas rien. Et voilà.
2: Et est-ce que c'est le sujet qui est en proie aux fake news plus qu'un autre? Et si oui, pourquoi?
4: En fait, c'est pas tant le cas que ça. Ce qu'il faut savoir, c'est qu'il y a vraiment des dynamiques sur les réseaux où des comptes qui propagent des fake news vont propager des fake news dans plein de domaines. C'est-à-dire qu'on a vu, par exemple, sur Internet, que c'était des comptes qui étaient anti-vaccins durant Covid, qui sont climato-sceptiques maintenant et qui vont soutenir la Russie. Donc, on confie à l'Ukraine. C'est-à-dire qu'il y a une tendance comme ça, politique ou sociale, etc., qui se dégage. Donc, c'est dans un tout, en fait. Ce n'est pas juste une désinformation sur le climat, c'est une désinformation beaucoup plus générale. Et en fait, comme aussi il y a de plus en plus de difficultés économiques, l'inquiétude climatique passe au second plan, ce qui peut se comprendre quand on a du mal à finir les fins de mois. On ne va pas penser à qu'est-ce qui se passera dans 2, 3, 4, 5 ans avec le climat. Donc, ce n'est pas le plus important, mais ça fait partie d'une agglomération de désinformation.
2: D'accord. Et vous parlez notamment du coup des réseaux sociaux. Quel rôle ils jouent, eux, dans la diffusion de ces discours? On sait que notamment, par exemple, X est détenu par Elon Musk, qui est climato-sceptique. Est-ce que ça joue un rôle?
4: Ça joue bien évidemment un rôle. Après, l'influence des réseaux, elle est réelle. Après, ce n'est pas ça qui va retourner les cerveaux. En fait, il faut déjà que les cerveaux aient des doutes ou eux-mêmes des tendances à ne pas y croire. En gros, sur le contenu des cerveaux, dans des sujets qui parlent du climat, il y a 30% de climato-scepticisme, 70% d'informations qui sont valides scientifiquement. Donc c'est plutôt positif, même si 30% c'est quand même énorme. Et c'est des comptes qui vont chercher à semer le doute à travers des informations fausses ou biaisées, voilà, dans un but de manipulation.
2: Et pour les citoyens comme vous et moi, comment on réagit quand on voit une fausse information ou une information qui soulève le doute, comme vous dites? Est-ce qu'il faut la corriger, l'ignorer, la signaler? Comment réagir?
4: Ah, mais dans ce cas, il faudra absolument venir à ma conférence demain, puisque j'en parle. En fait, il y a plusieurs choses. Déjà, il faut prendre du recul. Il y a des informations fausses, des informations qui sont vraies, mais qui sont cadrées de telle manière qu'elles peuvent induire en erreur. Par exemple, si on prend que les 3-4 dernières années avant cette année qui était catastrophique, statistiquement, le climat se refroidit un tout petit peu, mais en fait, sur la tendance des 20 premières années, c'est anecdotique. Donc, il faut prendre du recul sur ce qu'on voit. Il faut se demander pourquoi lui, j'ai fait confiance. Alors, lui, c'est un influenceur qui a 3 millions d'abonnés et il remet en doute sur le changement climatique. Mais est-ce que c'est vraiment la meilleure personne pour parler de ce sujet? Voilà. Donc, c'est bien un peu de se dire, OK, pourquoi est-ce que moi, je crois ce que je crois? Cette information-là, est-ce que je peux prendre 2-3 secondes pour y réfléchir? Et les personnes en qui j'ai confiance sur ce sujet, pourquoi je leur fais confiance? Est-ce que c'est parce qu'elles me semblent sympathiques? Est-ce que c'est parce qu'elles sont célèbres? Ou est-ce que c'est parce qu'elles ont une compétence dans ce domaine? Et une fois qu'on se pose ces quelques questions, déjà, ça nous permet d'y voir un peu plus clair pour traiter l'information en ligne.
2: D'accord, donc plutôt suivre les scientifiques alors?
4: Suivre les scientifiques de ce domaine, d'accord? Puisque plus un scientifique est compétent, plus il est spécialisé dans un domaine. Et puis voilà, réfléchir aux médias qu'on suit, se demander pourquoi on les suit. Bon, une remise en question assez saine, mais qui permet déjà d'éviter beaucoup d'écueils.
2: D'accord, et les gens, j'ai l'impression, commencent à être de moins en moins donc climato-sceptiques, comme vous dites, mais en même temps, le réchauffement climatique s'accélère. Comment vous voyez l'avenir, vous, Antonin Adjé? Est-ce que vous êtes optimiste ou inquiet?
4: Alors, déjà, juste, il n'y a pas de moins en moins de climato-sceptiques, c'est assez stable. En fait, moi, je suis pessimiste sur court terme, optimiste sur long terme. C'est-à-dire que là, on a appris que l'IA pouvait nous tuer dans 5 ans. Par exemple, c'est des gens d'anthropique, donc qui gère Claude Code, qui est une LLM, qui en ont parlé. Donc, il y a plein de défis qui nous arrivent, mais j'ai confiance dans notre capacité à pouvoir les régler collectivement. Donc, oui, le réchauffement climatique, c'est le souci principal, je pense, de l'humanité. Il y a plein de dégâts qui se passent, mais l'humanité a vécu des choses terribles et s'en est sortie. Et j'ai confiance personnellement de cette, une intelligence collective, même si on a l'impression qu'elle n'est pas là, je pense qu'elle est là, pour trouver des solutions, s'adapter et limiter le réchauffement climatique.
2: Très bien, et bien merci beaucoup Antonin Adjé d'avoir accepté notre invitation. Donc vous êtes demain à la médiathèque Visage du Monde à Cergy pour cette conférence qui a lieu à 19h30 et qui s'appelle Fake News et questions environnementales. Merci beaucoup, bonne soirée.
3: Et on sort donc bien les stylos, le papier, on note bien rendez-vous demain à 19h30 à Cergy à la médiathèque Visage du Monde. Et face au dérèglement climatique, chacun peut agir à sa manière. Le CCAS de Vauréal organise aujourd'hui un dressing éco-responsable. On en parle tout de suite.
5: À 13h30, c'est l'ouverture des portes. Les visiteurs, principalement des femmes, commencent à fouiller sur les portants colorés.
6: Je cherche une petite veste, des choses comme ça, mais j'ai pas d'idée bien arrêtée, quoi. Mais il y a des jolies choses, hein, des choses de marque, enfin franchement, des choses neuves aussi.
7: J'ai une soirée de prévue et je cherche un truc fleuri pour l'été. Je vais essayer ça, ça, et puis des chaussures.
6: Non, je cherche un peu, mais bon. Je trouve pas parce que je suis costaud, mais bon, comme j'ai maigri maintenant, j'arrive à trouver. Si, j'ai trouvé un pantalon. Mais il est vert, un pantacourt, voilà, pour l'été prochain. Je pense que je rentrerai dedans.
8: des mocassins, des baskets. Ce qui me plaît, je prends.
9: J'avais déjà fait l'année dernière, j'avais trouvé des petites choses pour ma fille. Donc je recommence cette année en retrouvant des petites choses pour ma fille.
5: Du shopping comme dans un magasin classique, sauf qu'ici c'est de la seconde main et tout est gratuit. C'est l'initiative mise en place par Peggy Florentin, travailleuse sociale au CCAS de Vauréal, le centre communal d'action sociale.
10: Le dressing éco-responsable, c'est un moment convivial où les gens peuvent venir retirer une tenue gratuitement. Donc en fait, on met à disposition des vêtements de seconde main, hommes et femmes essentiellement. Il y a aussi des chaussures, des sacs à main, des accessoires tels que les bijoux et les foulards. C'est ouvert à tout public, puisque je l'ai appelé justement dressing éco-responsable et non dressing solidaire, parce qu'il faut savoir que les vêtements, c'est le deuxième polluant.
5: Si la démarche centrale est de limiter les émissions de gaz à effet de serre liées au textile, le dressing éco-responsable allège aussi le budget des visiteurs.
8: Non, c'est plus pour faire des économies. On n'a pas forcément les moyens, donc on prend, ça nous aide.
11: Dans les friperies, la plupart du temps, surtout à Paris, ils mettent les prix beaucoup plus haut, alors que un t-shirt, ça coûte pas 15 euros, surtout en seconde vie. Et je trouve ça super qu'il y ait plein de trucs différents. Il n'y a pas un seul style, on va dire. Il y a un peu pour tout le monde. Du coup, tout le monde peut venir et c'est un peu plus cool. Du coup.
6: Opportunité. Il y a ça, j'y vais. S'il y a des trucs sympas. En plus, j'ai donné plein de vêtements aussi. Donc voilà, c'est un petit échange en fait.
5: Et l'événement fonctionne bien. Si le premier dressing organisé par Peggy Florentin en 2022 n'avait rassemblé qu'une trentaine de personnes, ce jeudi 10 septembre, il en a rassemblé 130.
3: Merci à elle Dubois-Collin. Le prochain rendez-vous du CCAS de Vauréal et du Centre socioculturel L'Agora se tient en novembre. C'est la Gratiféria, un marché totalement gratuit sur une journée. Le Val d'Oise, c'est aussi le territoire de l'entrepreneuriat. Nous avons accueilli Lucie Prémel, lauréate du concours des 101 femmes entrepreneurs organisé par la BPI et le ministère de l'égalité entre les femmes et les hommes.
9: Bonjour Lucie Prémel, merci d'avoir accepté notre invitation. Vous êtes aujourd'hui lauréate du concours des 101 femmes entrepreneurs 2026, élue par BPI France, qui promeut l'entrepreneuriat féminin. Vous êtes la représentante du Val d'Oise dans cette sélection. Est-ce que dans un premier temps, vous pouvez vous présenter et présenter votre parcours ?
12: Oui, bonjour, merci à tous, en tout cas de m'accueillir aujourd'hui. Alors effectivement, je suis lauréate du 95 dans ce concours qui a été organisé, pour la petite histoire, je suis donc sur mon parcours, je suis notaire de formation et j'avais envie de porter un projet qui allie à la fois le droit et la technologie. Et donc ce que nous proposons, nous, c'est un logiciel à destination d'associations dans le secteur social et judiciaire. Le but de ce logiciel, c'est à la fois de bien sûr suivre les habitudes, hein, les dossiers, la gestion des usagers au niveau des associations, d'organiser l'agenda, un petit peu comme n'importe quel logiciel. Mais notre vraie plus-value dans ce secteur, c'est qu'il faut savoir qu'aujourd'hui, beaucoup d'associations sont subventionnées par l'État. Et qui dit subvention dit obligation de résultat. Donc, ces associations ont l'obligation de remplir des fois des questionnaires de 100, 150, 200 questions pour pouvoir espérer avoir une subvention l'année suivante et donc pouvoir survivre tout simplement. Et notre logiciel, c'est ça qu'il fait, c'est la vraie plus-value, c'est qu'on génère de manière automatique les réponses aux questionnaires des financeurs pour pouvoir les aider à vraiment se concentrer sur leur cœur de métier et éviter de passer trop d'heures à faire de l'administratif.
9: Très bien, et donc vous avez vous une formation de notaire et vous êtes passé vers l'entrepreneuriat. Qu'est-ce qui vous a poussé voilà, à changer voilà, un petit peu de corps et est-ce que c'était quelque chose que vous sentiez légitime dès le début ou alors c'était un petit peu un saut dans l'inconnu?
12: Bah, effectivement, c'est vrai que ce n'est pas un choix négligeable hein, de quitter ma profession puisque j'ai quand même exercé pendant 5 ans avant. Ce qui a beaucoup porté ma motivation, je dirais que c'était la volonté d'avoir un réel impact au quotidien et de me dire que j'allais construire aussi une entreprise comme je le voulais. C'est vrai que dans mes précédentes expériences, j'ai eu des fois des difficultés avec mes supérieurs ou mes collègues, etc. Et je pense que le fait de pouvoir être le patron de mon entreprise, d'avoir la volonté notamment d'avoir une parité homme-femme, c'était très important pour moi, donc c'est le cas aujourd'hui avec mes salariés, avoir un impact positif tout simplement sur ma société.
9: Et donc, elle existe depuis quand cette société? C'est donc un site internet qui s'appelle Decrypt, c'est bien ça, qui est basé donc à Cormeilles en Parisie.
12: Oui, tout à fait. Donc, le logiciel, notre logiciel en soi s'appelle Data House. Notre site internet, si vous souhaitez nous chercher, c'est decrypte.fr. Elle existe depuis maintenant 3 ans. Nous avons fêté nos 3 ans récemment et nous avons maintenant déjà 4 salariés et on est 2 cofondateurs.
9: Et d'ailleurs, dès le début, est-ce que vous avez pu ressentir dans cet entrepreneuriat tech des obstacles spécifiques au fait d'être une femme entrepreneur?
12: Alors, effectivement, sur la partie tech, c'est pas tant ça, mais c'est vrai que ce qui joue beaucoup sur les femmes, en tout cas, on a un petit peu un sentiment de ne pas être légitime. On se dit trop jeune.
0: 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Il est 19h.
13: Bonjour à tous, à la une de l'actualité sportive, Paris lance idéalement sa saison en Ligue des Champions. Les Parisiens ont battu largement le club slovaque hier soir du Slovan Bratislava 6-1. Ferran Torres a marqué un triplé, Ousmane Dembélé un doublé. Autre résultat hier soir, Arsenal l'a emporté à Naples 1-0, Liverpool a dominé l'Atlético Madrid 2-1 et ce soir à 21h, Lens se déplace sur le terrain du Slavia Prague en République tchèque. La Fédération française de football devrait retirer aujourd'hui son soutien à Gianni Infantino pour la présidence de la FIFA. La décision doit être prise collectivement lors du comité exécutif de la Fédération française de football, en cause notamment à un projet de société commerciale ouvert à des investisseurs privés, finalement abandonné après de nombreuses critiques. Le départ d'Edgar Gros-Piron de la présidence du comité d'organisation des Jeux d'hiver Alpes 2030 devrait être acté aujourd'hui. Le bureau exécutif se réunit dans l'après-midi à Décines. L'ancien champion olympique dirige le COJOP depuis février 2025. Son départ devra ensuite être validé par l'Assemblée Générale. Et puis en tennis, Alexander Zverev file en demi-finale de l'US Open. Il a battu le néerlandais Botic van de Zandschulp en 3-7. Il va y retrouver le russe Karen Khachanov, vainqueur d'Alexander Bloks, le belge a abandonné. Et dans le tableau dames, Coco Gauff et Elena Rybakina se sont qualifiés pour le dernier carré. Voilà pour l'essentiel de l'actualité sportive.
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1: Bonjour à tous. 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Bonjour à tous. On est en direct dans la radio 99.2. Really G, c'est Zico. En fait, je suis venu vous parler et en même temps vous faire écouter du nouveau son. C'est la rentrée. Écoutez-moi ça, mes G. Écoutez, je vais vous parler un peu. Écoutez ça. On arrive bientôt dans la journée. Écoutez ça, écoutez ça, écoutez-moi, écoutez-moi. Il n'y a pas mon son. Il n'y a pas le son.
2: Ne va pas se... Il va s'installer.
1: Il
2: n'y
1: a pas le son. Il sort pas le son. Regarde. Il sort pas le son, mon frère. Hein?
3: Ça, c'est spécial là. 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

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Ah ouais.

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0: du bon son sur Sergi. Écoute ça tous les jours à fond chez toi, à partir de 19h jusqu'à 20h bien sûr. Yeah, donc vous avez écouté un bon son. Maintenant on est parti. 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

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N'hésitez pas à streamer, allez voir les nouveaux clips qui sont arrivés. N'hésitez pas, les enfants. Serge avec nous, on est parti. Écoute ça, encore. On est là encore, t'inquiète.

c'est de la balle. Écoute ça, mon G. La tuerie.

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Téléchat et j'ai décidé que la télévision des poils et des plumes devait devenir aussi celle des choses. Après tout, que savons-nous des choses ? Pas grand-chose.

0: affirme que la caméra d'un collègue a enregistré la conversation à leur insu. Son client a porté plainte. Les quatre policiers mis en cause ont été suspendus. La piste criminelle est envisagée après un violent incendie qui a détruit le marché du soleil à Marseille. 2300 mètres carrés ont été ravagés dans la nuit. Environ 80 personnes ont été évacuées. Il n'y a aucun blessé. Et cet incident intervient seulement 3 jours après la condamnation du marché du soleil et sa fermeture définitive pour vente de contrefaçon. Son fondateur, Georges Dahan, a été condamné à 4 ans de prison avec sursis, notamment pour blanchiment. La précarité gagne du terrain partout en France. Selon le baromètre Ipsos Secours Populaire dévoilé aujourd'hui, 26% des Français se disent en situation de précarité. C'est 6 points de plus en un an. 4 actifs sur 10 estiment que leur travail ne suffit pas à couvrir leurs dépenses. Farida Benchaha est l'une des secrétaires générales du Secours Populaire.
1: La précarité s'installe durablement chez certains foyers. Quand on a moins d'argent, on rogne sur plein de choses, y compris sur la nourriture. On a des familles qui mangent 1 ou 2 repas par jour au lieu de 3. Qu'est-ce qu'on peut faire? Comment on peut le faire et avec qui on peut le faire? Et donc, c'est les moyens que l'on doit se donner. Alors, c'est l'association et chacun de nos donateurs financiers, qu'ils soient partenaires ou privés, participe à cet élan de solidarité.
0: Propos recueillis par Myline Desbacq. Le monde du cinéma a fait ses adieux à Jean-Paul Rapneau. Les obsèques du réalisateur ont eu lieu à l'église Saint-Sulpice à Paris. Parmi les personnalités présentes, Catherine Deneuve, Isabelle Adjani, Alain Souchon ou encore Jean-Paul Rouve. Mort à 94 ans, le cinéaste avait notamment réalisé Cyrano de Bergerac, un immense succès récompensé par 10 Césars en 91. Enfin, l'équipe de France féminine de basket retrouve le dernier carré d'une Coupe du Monde. Les Bleus ont largement battu la Chine 90-61 ce jeudi à Berlin. Une qualification historique. La France n'avait plus atteint les demi-finales depuis 1953. Prochain match prévu samedi à 16h30 face à la Belgique ou à l'Allemagne. Voilà pour l'actualité. Bonne fin de journée à tous.
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1: Bonsoir à tous. L'essentiel de l'actualité, le gaz va coûter encore plus cher à partir du 1er octobre, plus 6,3% selon la Commission de régulation de l'énergie. Cette augmentation concerne environ 6 millions de ménages. Elle intervient après une première hausse de 5,6% en septembre, et ce dans un contexte de crise au Moyen-Orient. Rebondissement dans l'affaire des policiers municipaux de Carcassonne. L'avocat de l'un des agents accusés d'avoir tenu des propos racistes dénonce une atteinte à la vie privée. Il affirme que la caméra d'un collègue a enregistré la conversation à leur insu. Son client a porté plainte. Les quatre policiers mis en cause ont été suspendus. La piste criminelle est envisagée après un violent incendie qui a détruit le marché du soleil à Marseille. 2300 mètres carrés ont été ravagés dans la nuit. Environ 80 personnes ont été évacuées. Il n'y a aucun blessé. Enfin, l'équipe de France féminine de basket retrouve le dernier carré d'une Coupe du Monde. Les Bleus ont largement battu la Chine 90-61 ce jeudi à Berlin. Une qualification historique. La France n'avait plus atteint les demi-finales depuis 1953. Prochain match prévu samedi à 16h30 face à la Belgique ou à l'Allemagne.
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Dans quelques instants, chers amis auditeurs, auditrices, nous allons débuter cette belle émission, donc avec beaucoup de souplesse.

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Bienvenue. Ah, il est toujours présent. Il est toujours présent. C'est ce qu'on appelle vraiment un fidèle. Monsieur Alain.

Nouvelle jeunesse. Damien Sego, mon ami, du côté de Beauvais, comment vas-tu bien? Dans quelques instants, comme je vous l'ai dit, le temps que l'équipe de choc se mette en place. Eh bien, tout à fait, nous allons partir vers le téléphone pour échanger et partager avec ce grand monsieur.

Erel, Paul Erel, comment vas-tu bien, le chanteur qui nous fait faux bon. On a envie d'entendre une petite nouveauté, voir Monsieur Paul Erel sur scène qui nous a fait tant rêver. Artiste du Marigot, qui j'ai plaisir à bien sûr à le présenter. Et voilà. Maintenant on me dit qu'il y a du son sur le plateau. Merci beaucoup. Donc c'est bon. Bienvenue en tout cas dans cette belle émission, on a dit Montaigne sur la radio RGB, que j'ai plaisir à présenter bien sûr tous les jeudis soirs 21h minuit, avec bien sûr en compagnie je dirais de l'équipe de choc, l'équipe incontournable, malheureusement pour cette entrée, que j'aurais souhaité que ça soit une entrée fracassante, malheureusement il n'y a pas de caméra ce soir, mais ne vous inquiétez pas, hein, je ferai un petit déplacement pour que je puisse vous mettre un petit visage sur les noms, d'accord ? Ah, ça va chauffer, c'est parti. Hello, Elodie, 14e, comment vas-tu bien ? Ça me fait énormément plaisir de te voir connecté. Claudine Rimez, c'est ça, hein, Claudine Rimez, 78, comment vas-tu bien ? Hortense Drame, belle bonsoir et bienvenue dans cette belle émission La Limontaine. Alors petit souci, surtout ceux qui ont l'habitude de se connecter sur le TikTok, mais le TikTok, vous savez, hein, on reprend les rênes en main aujourd'hui, première émission donc pour la rentrée, mais c'est pas vraiment ça, donc pas de TikTok pour le moment, mais en tout cas je vous remercie toutes et tous d'être connectés sur...

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quelques instants, deux petites minutes, je vais partir à la rencontre d'un grand monsieur en duplex, monsieur Baptiste Lantin, ce grand monsieur qui fait pas mal de choses. Vous savez, il y a quand même pas mal d'acteurs dans notre communauté qui sont dans l'ombre, mais qui font aussi un travail vraiment formidable. Dans quelques instants, nous allons partir vers ce grand monsieur.

RGB, le 99.2 FM, l'équipe de choc, nous sommes sur place et dans quelques petites secondes, je partirai sur via le téléphone pour échanger et partager avec ce grand monsieur, monsieur Baptiste Lantin, qui fait pas mal de choses. Et puis j'espère que la semaine prochaine, s'il est dispo, je serai ravi de le recevoir sur le plateau pour une belle émission en train longtemps. Ne quittez pas, ne bougez et ne, surtout ne bougez pas et ne touchez à rien, je m'occupe de tout.

0: très content de partager cette belle émission avec l'équipe de Choc. L'équipe de Choc qui je me fais le plaisir de vous présenter tout le monde. Aïe, aïe, aïe, comme on dit, silence, silence, les micros sont ouverts pour les bavards et les bavardes qui sont sur le plateau. Nous commençons bien sûr. Je vous remercie en tout cas d'être fidèle à cette belle émission La Libre Antenne sur la radio RGB le 99 FM, la plus belle des radios du Val-d'Oise. Alors, je vais commencer à bailler mon bonsoir à ce grand monsieur, monsieur Baptiste Lantin. Belle bonsoir.
1: Bonsoir Claude, bonsoir à toute la communauté, tous ceux qui nous écoutent. Et bien, ça va, ça qui va qu'on écouté. Bayou nouvelle, la bayou numéro 1, vous y appelez où?
0: Mais pas du problème. En tout cas, monsieur Lantin, avec ton jeune âge, je te sens en pleine forme. Comme on dit souvent, pourquoi j'ai décidé de t'appeler pour échanger, partager avec toi? Puisque vu ton jeune âge, tu fais tellement de choses. Je dirais que tu es une bibliothèque nationale. Donc même le plateau, hein, donc les invités, l'équipe de Choc en place, on a quand même quelques petites questions à te poser, à partager avec toi. Alors pour commencer, comment vas-tu bien, monsieur Baptiste Lantin?
1: Eh bien, moi, ça va très, très, très bien aujourd'hui. Je suis rentré chez moi aujourd'hui, après 2 mois et demi d'absence, deux mois de festival à Bridune, près de la mer, et ensuite la foire de Chalon, qui est terminée il y a 2 jours. Eh bien, voilà, ça fait un petit 3 mois hors de la maison, et puis, content de retrouver mon petit chez moi, et puis, même, je suis déjà dans la paperasse des jours à venir, puisqu'il y a pas mal de choses qui s'annoncent. Et puis, il faut tout préparer d'avance, comme tu le sais. Et tout se prépare d'avance. Alors, je suis déjà au boulot, figure-toi.
0: D'accord. Vas-y.
1: Non, je t'écoute.
0: Alors, pour commencer, M. Lantin, pour ceux qui ne te connaissent pas et ceux qui ont envie de mieux te connaître, qui est M. Lantin exactement? Puisqu'on entend tellement parler, qui est M. Lantin exactement?
1: Eh bien, je crois pas que j'en parle beaucoup de moi, parce qu'on ne me voit pas, on ne m'entend pas. Hein? Eh bien, M. Lantin, c'est un petit monsieur qui a quitté la Guyane, qui a une soixantaine d'années, et qui vient à métropole, et puis qui, de temps en temps, dès que je peux, je vais me ressourcer en Martinique ou en Guadeloupe. Tu vois, je ne vais même pas en Guyane, puisque j'ai tellement de monde autour de moi, mais qui sont Martiniquais et Guadeloupéens. Et puis, le reste de ma vie, pendant 6 mois de l'année, je fais les festivals, je fais les foires, les grosses foires. Puisque dans Paris, comme vous le savez, artistiquement parlant et musicalement parlant, il n'y a rien à prendre. Tout se trouve dans la province parisienne. Alors voilà pourquoi j'ai choisi ce créneau. Je ne vais pas tout seul, j'ai toujours du monde avec moi. Et puis c'est un plaisir de faire découvrir ce qui se passe ailleurs. Bien qu'on dit que les métropolitains voyagent, ils vont voir chez nous. Je dis chez nous, aux individus, ce qui se passe. Et bien on est content bien souvent de les avoir en face de nous et de nous dire ce qu'ils ont vu, comment trouver le pays, etc. Quand ils sont en face du toit, c'est pas quand ils sont chez nous. Quand ils sont chez nous, ils se prennent pour des rois, mais quand ils sont devant nous, ce sont des petits bonhommes. Alors voilà un peu ce que j'ai fait, quoi. Puis, heureux de le faire, et puis avec la musique, j'ai toujours des artistes comme toi, comme d'autres artistes que je fais venir dans le Nord, et puis à Chalon, à Romigny, à Brie-sur-Forge, un peu partout à Troyes, et c'est cette petite ville-là que je mène. Je suis en retraite depuis 26 ans et Dieu merci, même après une grosse opération que j'ai eue au mois d'avril, j'ai opéré du cœur, et ça va, comme tu sais, tu m'as vu à l'œuvre, mais je m'entoure maintenant du monde pour pouvoir laisser ce que je fais à d'autres qui voudront, qui pourront le faire. Alors il faut passer la main aux autres. Alors c'est mon travail actuellement que je fais pour pouvoir peut-être me libérer un peu de certaines tâches musicales et culinaires.
0: Ok. Eh bien, monsieur Lantin, puisque tu nous dis que tu es de la Guyane, bon, je le savais aussi, je vais essayer de me mettre dans la peau d'un Guyanais en deux petites secondes. Hein. Alors, monsieur Lantin, Mokotan, t'as honoré au rendez-vous là. Et puis, Amok a échangé, et puis tôt, et puis surtout, et puis équipe de Choc qui l'a, et puis nous, pour dire nous exactement tout ça au café. Tout ça au café. Ok? Voilà, donc c'est tout ce que je pouvais dire. Hein. Je me suis mis dans la peau de Guyanais. Donc la seule chose, en tout cas. Alors, tu as fait la fête des mots.
1: Regardez, Claude, c'est pas n'importe qui qui a monté mon billet. Je vous foutais pas mal de la gueule de Guyanais, moto, mais tu es incapable de parler Guyanais comme moi je parle entier. ça mon cadeau là, c'est mon doubout de yay. Hein? Parce que je parle le langage martiniquais peut-être mieux que toi, peut-être pas le français, mais le créole. Et en créole guyanais, tu savais bien que mon cabalet, peut-être que mon cabalet trop vite, et surtout par rapport à mon cadeau. Nous pouvons causer un besoin. Est-ce qu'il y a un abattoir avec les autres?
0: Eh bien, en tout cas, Michel Antin, tout comme on dit mot, et bien les plateaux, on les plateaux, ailleurs comme on dit mot, donc c'est pas bon. Mon pas content même.
1: Ben, laissez Harry, Claude, faut une bouche à zine derrière les oreilles autres. Harry Claude, parce que Claude, j'ai parlé guyanais, mais double zéro. Bon, et joker.
0: En tout cas, je pense que pour mieux parler le guyanais, il aurait fallu que j'ai une bonne formatrice pour me former à la danse de Touloulou.
1: Menteur.
0: Bon, monsieur Lantin, en tout cas, je te remercie beaucoup. Alors, nous avons dans l'équipe de choc, Sam qui va se présenter, nous avons Edouard, nous avons Jemzy, nous avons aussi. Francine. Nous allons Francine et puis une retardataire qui va arriver dans pas longtemps. Alors, il y a Sam qui, puisque si ça ne te dérange pas, on aura deux petites questions à te poser pour mieux te connaître avant de t'inviter sur le plateau. Donc, il y a Sam qui voudrait te poser une première question.
1: Bingo, 1 euro.
2: Bonsoir.
1: Oui, bonsoir.
2: Je voudrais savoir, s'il vous plaît, qu'est-ce qui vous a donné envie de faire des foires culinaires? D'où l'idée vous est venue?
1: Je suis né dedans. L'ancien Guyanais qui ne cuisine pas, c'est pas un zéro, c'est un double zéro. L'ancien Guyanais qui attend sur quelqu'un pour lui faire à manger, c'est vraiment, on ne sait pas, il n'a pas été élevé avec ses parents. Parce que la première des choses qu'on vous apprend, on vous apprend à manger, mais on vous apprend aussi à cuire. Nos grands-mères, nos mamans, quand ils faisaient à manger, ils te disaient toujours, regarde ce que je fais. C'est comme ça, poisson, quoi, assaisonné avant. Et farine manioc là, il faut travailler, pas manger sec. D'hier, il faut y boire tout. Il y a beaucoup de petits Antillais, je veux dire, qui ne mangent pas du riz, parce que quand ils allaient chez leur grand-mère, avec ce genre de pétrole, là, ils allumaient le bois avec du pétrole, et le riz prenait le goût du pétrole. Et c'est une histoire que les gens ne connaissent pas, ne le disent pas. Il y a beaucoup d'Antillais qui ne mangent pas du riz par rapport à ça. Je connais des amis. Et le sourire, ce n'est pas parce qu'ils n'aiment pas le riz, parce qu'ils se rappellent à chaque fois qu'ils font le riz, ils pensent à leur grand-mère avec le riz sur le pétrole. Ils disent, fais un gamin, ils ont fait du pétrole là-dedans. Comme quand les gens qui font du poulet boucané, soi-disant, avec un bidon d'eau. Chez nous, en Guyane, on ne connaît pas ça. Parce qu'un poulet boucané, il y a boucané, il y a rôti, il y a fumé. Le feu est à au moins 2 mètres de la viande. Et ici, quand les gens font poulet boucané, il y a un bidon de l'eau pour éteindre une flamme là. Alors j'ai été élevé avec ça. J'ai été élevé à la campagne. Vous savez, c'est comme les acras, les marinades, le pain au beurre. On faisait ça à la maison pour nourrir la maison. Alors ça m'est resté. Et c'était pas mon métier. Et la famille avait une boulangerie, je voulais être boulanger. Et quand j'ai quitté l'école à l'âge de 14 ans, c'était pour le service technique, il n'y avait pas de boulangerie. Et j'ai pris une autre voie, finalement, mon père était marin, je me suis mis dans la marine et tout ça, qui fait que j'ai toujours eu ce truc de me nourrir moi-même. Alors, quand on sait faire à manger, on a toujours envie de faire une petite cuisine pour... Comme dit Claude d'ici bien, une petite chérie, un petit cœur, elle fait à manger, mais un jour que tu vas passer à la cuisine, eh bien, ce jour-là, elle retrouve, ah, mon Dieu, c'est quoi ça? J'ai fait Claude manger un blaf de poule chez moi, elle n'avait jamais mangé ça, vous pouvez lui demander. Ah, un blaf de poule.
0: Monsieur
1: oui.
0: Lantin, tu es en train de blesser mon bobo parce que j'ai mangé ça une fois, j'ai espéré manger une deuxième fois, mais ce que j'ai vraiment envie de manger, monsieur Lantin, c'est un bouillon awara.
1: Mais quand je le fais, tu n'es jamais là. Alors, tu veux couper. Tu préfères aller manger des bouquites. Alors, voilà pourquoi tu ne manges pas de viande d'Awara. Et c'est au soignant au boudin. Bon, deuxième question.
0: Oui, à mon constaté, tout paré pour casser mon. Bon, en tout cas, bon. Je profite pour saluer Mille Milo, bientôt, Mille Milo, dans pas longtemps. Mille Milo du côté de la Martinique. Alors, il y a Jemzy. Alors,
1: est-ce que j'ai répondu à la personne?
0: Oui, tu as répondu.
1: D'accord. Ouais.
0: Tu as répondu à ça.
1: Non, comme puis c'est long. Une question, pour moi, c'est toujours long. Et pourquoi dans le culinaire? Parce que la musique ne marche pas sans le culinaire. Alors, c'est pour ça que j'ai transformé mon association. Quand on a commencé, c'était le social. Et comme personne ne comprenait très bien qu'est-ce qu'on voulait faire avec le social. Et comme les mairies ont voulu nous écraser pour nous empêcher d'aider nos compatriotes, moi j'étais déjà dans la musique, alors finalement j'ai créé mon association musicale et culinaire, qui fait que en partant en province, on faisait découvrir les gens, Colombo, le boudin, le machin, tout le monde connaît. Mais à l'époque, quand on a commencé, il n'y avait pas ça. Et jusqu'à maintenant, là où je passe, je peux vous dire, je ne me flatte pas, ce que je fais, c'est de l'or. Puisque je ne vais pas manger pour tout le monde, c'est selon ce que la personne veut manger le lendemain qu'on le prépare pour lui. Et les personnes qui voyagent, les personnes qui veulent manger un barbe de crevette, un poulet fumé, un boudin créole, on ne le fait pas autant pour dire qu'on a un magasin ni un restaurant. On le fait à la demande du client.
0: Alors, une question, monsieur Lantet, je me permets de ralentir un peu sur ta vitesse, et après, je te mettrai en ligne avec Jemzy, qui a une question à te poser. Alors, monsieur Lantet, on dit que la nouvelle génération, surtout, on dit qu'il n'y a pas de travail, tout le monde bachelier, ça qui pas bachelier, tout le monde gâché, je travaille pas de travail. Et là, tu nous dis que tu reviens de deux mois, je crois, de deux mois de boulot, de travail, de foire. Qu'est-ce que tu penses de la nouvelle génération, monsieur Baptiste Lantet?
1: Eh bien, je vais répondre, mais presque un joker, parce que ça, c'est une question qui est un peu délicate. La réponse est délicate, puisque ce que tu dis ne plaira pas aux gens, mais Macron avait dit aux gens, traverser la rue, tu as vu du boulot en face. Celui qui veut travailler, il trouve toujours quelque chose à faire. Même ses pains ou à y livrer, c'est un boulot. Mais comme maintenant, les gens, quand ils sortent de l'école, quand ils commencent à travailler, ils vont chercher du travail, ils demandent déjà combien je vais toucher. Or, de notre temps, il n'y avait pas ça. Et maintenant, les jeunes ne veulent pas travailler pour... Tu veux 11 000 euros, il y aura tout, non? Non, ils vont travailler pour 2 000 euros. Et puis quand ils vont bosser, ils vont travailler lundi jusqu'à midi, 7h midi, 14h, 16h, c'est fini. Et l'administration française, c'est un peu ça. Regarde quand il y a des animations, je pense à, puisque c'est des choses qu'on vit tout le temps. Quand c'est la mairie qui organise quelque chose, quand il y a 19h, je cherche le responsable, il n'est pas là. Or, nous, c'est à ce moment-là qu'on commence à faire la fête. Tu vois? Alors, et un employé de mairie, il aura dit, mais c'est pas le métier, c'est le sens de la vie qui est devenu comme ça. Regarde les restaurateurs ici, en France, ils commencent à souffrir. Toutes les étrangers qui ont des restaurants, à n'importe quelle heure tu rentres chez eux, tu manges. Mais le français, il y a des heures. J'ai mon fils qui est au restaurant, il y a des heures. Il y a 3 jours de repos par semaine. Or là, on doit manger, machin, tu n'as jamais fait assez. Le client arrive à n'importe quelle heure, il mange. Mais c'est fini, ça. Parce que les restaurateurs, les garçons du café ont des heures à faire. Mais regarde, tu connais la sécurité. Un agent de sécurité que tu as après le matin, il pique la gise au souhait. Il fait 9h du matin, 15h, le temps prend 15h, 21h, 21h, c'est notre équipe. On appelle les 3-8, à dans la seule journée, quoi, au bout chez trois monde. Or, avant, une seule personne faisait les 12 heures. Mais c'est fini, ça. Si tu fais la personne les 12 heures, maintenant, les établissements ne payent plus les heures supplémentaires. Maintenant, embauché pour 6 heures, mais qu'a fait 5h30. Tu comprends? Toi qui as la santé publique, tu connais le problème. C'est comme ça.
0: Ça guide au moins la santé publique. Ça guide au moins. Bon, parole coûte fini vite. Parole coûte fini vite. Alors, monsieur Lantet, parole coûte fini vite. Mais de toute façon, parole coûte fini vite, mais on s'en comprend. Mais je n'ai pas encore la signification, puisque nous pouvons parler. Il y a Jemzy Prod qui a aussi une question à te poser. Tu es l'invité fil rouge pendant quelques instants. Jemzy Prod.
3: Bonsoir, Prod. Monsieur Lantin.
1: Bonsoir.
3: J'ai une petite question. Vous parlez de musique tout à l'heure par rapport à votre association. C'était de la musique de Guyane. C'était quoi exactement qui était fait dans votre association? Ou qui est toujours fait, d'ailleurs?
1: Non, je ne fais pas. Je suis Guyanais, mais je ne fais pas la musique de Guyane.
3: D'accord.
1: Je fais tout ce qui est de mon temps. Parce que moi, je ne suis pas... Comme je dis souvent aux gens, Johnny Hallyday et Elvis Presley n'a jamais joué une valse, ni un tango, ni une mazurka. Or, moi, mon domaine, c'est tango, boléro, mazurka. Je chante pour les femmes, je chante pour la douceur. Moi, j'ai commencé à jouer harmonica, accordéon, trompette, jusqu'à maintenant, je chante. La douceur. Je ne suis pas comme Claude qui aime le compas. J'aime le combat, un petit moment comme ça.
3: Hein? Donc, monsieur Lantin, vous ne jouez pas de la musique carnavalesque alors?
1: Eh bien, je suis guyanais, le carnaval, j'aime le voir. Je joue les morceaux guyanais, ouais. Un musicien guyanais, c'est quelqu'un qui a ça dans le sang et qui aime. Faut aimer.
3: Oui.
1: Faut aimer. Faut aimer et faut savoir ce que l'on fait. Un musicien guyanais n'est pas comme les autres.
3: C'est vrai.
1: Nous, en Guyane, comme je disais à quelqu'un tout à l'heure là, les musiciens vivant en métropole, Martinique, Guadeloupe, même les Guyanais même sont dedans, tu embauches un orchestre pour une soirée, les mecs, quand ils ont joué deux heures, ils ont vu, ils ont boire, ils ont mangé, ils ont joué deux heures de temps, ils ont jamais pour partir. Or, chez nous, Martinique, Guadeloupe, Guyane, on ne connaissait pas ça. Les orchestres commençaient à 20h, 21h, jusqu'à 6h du matin. Et maintenant, nos musiciens deviennent feignants, ils prennent la grosse tête. Il n'y a pas un musicien qui veut jouer plus de deux heures. Le mec se croit à l'Olympia. Tu vois? Alors, et c'est ce qui casse tout notre truc. Hein? Alors, si je dis sur sa musique, c'est ça. Alors, la musique guyanaise, c'est autre chose, parce que on joue tout en guyanais. Toutes les valses, tango, machin, tout, jazz, tout. Mais les gens sont plutôt branchés, musique, carnaval. Mais à un moment...
0: Monsieur
1: comme les orchestres guyanais, oui.
0: Permets-moi de te dire, est-ce que tu l'as? Tu l'as?
1: Je l'as.
3: Tu l'as.
1: Je l'as.
3: Vous êtes pas sérieux, tu l'as.
1: Je l'ai.
0: Non, c'était une petite parenthèse que je voulais.
1: Non,
0: je suis désolé, je vous ai interrompu parce que je voulais marquer cette petite parenthèse pour saluer une connectée, Marilène Desbon. Marilène, oui, je l'ai. aïe, Véronique Desron, okay. Que je salue.
1: Si Marilène l'a dit, nous l'a, nous pas à l'assistance publique. Hein.
0: Marilène, belle bonsoir. Monsieur Lantin qui te dit que nous ne sommes pas à l'instance publique. Je ne sais pas ce que ça veut dire. Je profite pour saluer cependant Véronique Desron, qui est aussi notre partenaire, notre Belge, qui est notre partenaire qui suit cette émission avec nous. Merci beaucoup. Bisous, tout plein. Belle bonsoir, Madame Desbon. Alors, c'est bon, monsieur?
3: Non, mais c'est bon. En fait, l'échange était sympathique parce qu'en fait, moi, je connais un peu le côté carnavalesque de la Guyane, donc c'est pour ça que je lui posais la question, parce que j'aime beaucoup, en fait.
0: Tu connais tout loulou, alors?
3: Mourad de Bouyébé,
0: d'accord? Tu connais d'accord?
1: Tu connais une partie.
3: Pardon?
1: Tu connais une partie du...
3: Pas vraiment une partie, parce que je suis souvent en Guyane tous les ans.
1: Oui.
3: Et j'y étais encore au mois de décembre l'année dernière.
1: Non. Tu parles pas de musique, parce que...
0: Mais monsieur Lantin, il t'a dit qu'il est en Guyane, peut-être qu'il est allé à Chicago.
1: Non,
3: Chicago,
1: ah bon, d'accord. Non, le fait d'aller en Guyane pendant le carnaval ou ailleurs, ça ne veut pas dire que tu connais ni tu aimes la musique guyanaise. Tu aimes bien qu'on se frotte sur toi, c'est tout loulou, ouais, mais.
3: Non, moi-même,
1: c'est pas musique là, ouais, mais.
0: Alors, une question, monsieur Lantin. Est-ce que tout ça dans c'est tout loulou?
1: Mais les tous sont mauvais dans ta mère ou ta tante.
3: Ah oui, monsieur Lant, t'es fort.
0: T'es dangereux.
1: Pas de problème. Parce que pendant la chanson du carnaval, si toi qui vas. Je ne sais pas si tu comprends bien le créole guyanais quand on chante, il y a une chanson qui dit même si c'est maman, brûlez en l'œil, c'est ta grand-mère, ta bichouille, ouais. Tombez pour qui là. Brûlez en l'œil, même si c'est ta marraine, brûlez en l'œil.
0: Il faut des mal aller manger, il faut des mal aller dans ces deux loulous.
1: Pour y brûler en l'œil.
3: Oui. Mais il y a ça, mais non, mais hormis ça, non, les groupes, ils sont bons, en fait. Il y a deux groupes là-bas que j'aime beaucoup.
1: Et puis, tu sais, le carnaval de maintenant, c'est pas celui que j'ai connu, hein.
0: Ah ben, ouais. En tout cas, belle bonsoir. Il y a Marilène Desbon qui t'envoie le bonsoir. Bonsoir, monsieur Baptiste. Judith Mirza, belle bonsoir. J'essaie de saluer tout le monde. C'est Pierre Desron, belle bonsoir. Alors, monsieur Baptiste Lantin, nous avons monsieur Edouard qui a aussi une petite question qui est au micro numéro 2.
1: C'est un chanteur, Edouard.
0: C'est un chanteur, m'a recommandé.
4: Bonsoir, monsieur
5: oui.
4: Lantin.
1: Oui, bonsoir, mon ami.
5: Vous ne vous rappelez pas de moi, je vous ai vu le week-end dernier à Chalon-sur-en-Champagne, et donc...
1: Vous m'avez vu ou je vous ai vu?
5: Nous nous sommes vus.
1: Ah, vous nous sommes vus.
5: Certainement, d'accord. Mais vous étiez trop occupé pour m'observer, ça c'est autre
1: chose.
5: Ah,
1: d'accord.
5: Voilà.
1: Vous êtes parmi les gens qui n'ont pas osé me saluer de près.
5: Écoutez, je ne sais pas. Mais l'opportunité ne s'est pas présentée parce que vous êtes très, très occupé. Et voilà, c'est simplement ça. D'accord. Mais j'aurai l'occasion de vous saluer un jour. Ne vous inquiétez
1: pas. Vous êtes pardonné parce que j'ai même dit à Claude, je l'ai reproché, que quand ses amis viennent le voir, il est dans le bout du couloir, ils n'ont même pas osé me dire bonsoir.
5: Non, c'est vrai. C'est vrai, vous avez tout à fait.
0: Mon bâté là.
1: Tout est là, parce que tu les as servis à boire.
5: Oui. Vous avez raison, nous n'avons pas réglé des comptes sur la
1: Non.
5: Mais je suis persuadé, votre sympathie a y gagné. Donc, okay, je voulais vous dire simplement que j'admirais votre dynamisme, votre énergie, et que je voulais vous poser une question. Comment vous arrivez à concilier une vie de famille avec un tel acharnement de travail?
1: Une vie de famille, qu'est-ce que soit ce que vous faites? Si vous avez une femme chez vous qui n'aime pas ce que vous faites, la vieille prend le...
5: Au moins, la réponse est claire.
1: Hein? Si tu joues au football et que ta femme aime la boxe, hein, ça ne va pas. Si tu joues de la musique et que ta femme ne va pas au bal et n'aime pas la musique, la vieille ça joue au football. Il faut que la tête soit dans le même bonnet.
5: C'est vrai, tout à fait.
1: C'est simplement ça, c'est pas, il n'y a pas de sorcellerie, il n'y a pas de, on n'a pas besoin d'un bac pour ça, si ça marche, ça marche.
5: Alors, une autre petite question, monsieur, parce que vous êtes, monsieur Lantin, parce que vous êtes très très bavard, quand on vous lâche, vous démarrez, vous ne lâchez pas.
1: Monsieur, je suis un homme radio et un homme micro et un chanteur.
5: Vous avez réponse à tout, c'est parfait. Alors, quand est-ce que vous comptez, si un jour, je ne sais pas, quand est-ce que vous comptez arrêter, vous mettre un peu en sourdine pour prendre un repos, qu'est-ce que...
1: Monsieur, c'est quand on joue du cuivre, on met une sourdine pour ne pas déranger les voisins.
5: D'accord, écoutez.
1: Hein? Alors, tant que je peux continuer, parce que je vais vous dire, ça fait 26 ans que je suis en retraite, je ne sais pas m'arrêter. M'arrêter, c'est tous les jours, la suite... Je le prépare, je pose mon ami Claude, il est bien au courant. Je voudrais passer la main, mais il y a tellement de feignants autour de nous et que ce n'est pas facile.
5: Bon. Hein?
1: Et écoutez, alors, tant que je peux, je tiendrai.
5: Merci beaucoup.
0: Alors, monsieur Edouard, je profite pour, excuse-moi, pour rebondir, puisque j'ai posé la question tout à l'heure à monsieur Lantin, lui disant qu'est-ce qu'il pense de la nouvelle génération. Il m'a dit qu'il ne peut pas dire les choses parce qu'en fait, quand il y en a qui vont se fâcher. Et là, monsieur Lantin, m'a dit qu'il y a tellement de feignants. Donc, c'est soit au radio, soit au paradis. Donc, pour toi, pour toi.
1: Il y a des feignants dans le monde. Il y a des feignants dans le monde. Je pense qu'il y a seulement qui feignant. Il y en a des travailleurs. Il y en a beaucoup qui travaillent. Mais il y a beaucoup qui ne veulent pas travailler. Regarde le demandeur d'emploi. Le mec touche 1600 euros sans ne rien faire, tu l'embauches pour 1000 euros. Sans les faits. Très démocratique. Hein? Le mec dort jusqu'à 9h du matin, il va se promener tranquillement, puis il attend. Toi, tu attends le 30 pour avoir ta paye. Lui, il touche depuis le 26. Comment? Alors, c'est pour ça que... Et puis, bon, il y a beaucoup à dire là-dessus. Là, on rentre dans un milieu qu'il faut... C'est pourquoi j'ai dit, je ne suis pas le joker, mais il ne faut pas répondre à ce genre de choses. Hein? Oui, moi, je travaille parce que je veux. Je m'occupe parce que je veux. Je travaille parce que je veux. T'as qu'à faire jardin, d'autres à faire des petits jobs et tout ça. Mais il y a des mecs qui ne font pas ça. Qui pourraient bien le faire, mais qui ne le font pas. Beaucoup de compatriotes font des jardins par loisir. Il y aura acheté graines. Il y aura plein de graines là. Les graines en faillissent, il y aura fait mon cadeau. C'est-à-dire, on le fait plaisir. Il y a d'autres qui le font pour vivre. Hein? Alors, il y a beaucoup de choses à faire.
0: Monsieur Lantin.
1: Oui.
0: À mon cas, il était tout petit, parce que les tout parti, tout pas carité. Monsieur Lantin, dis-moi, il y a beaucoup de gens qui te connaissent et qui disent de toi un homme très caractériel. Je pense la preuve en est. Alors, je ne sais pas pourquoi seul toi pourra nous donner la signification. Je vois que Madame Desbonnes, sans doute, qui te connaît très bien, qui marque ta mère et ta tante avec plusieurs points d'interrogation. Ça veut dire quoi, ça?
1: Parce que quand une personne te pose une question indigrète, comme mon père disait, ne réponds pas à une question qu'on ne t'a pas posée. On m'a demandé en question, c'est pas qui pas regardé. Sans l'insulter, tu le mets à sa place. Comme toi, je t'ai dit, on n'est pas à l'instance publique. Tu as compris?
0: Oui. Non, j'ai pas compris, mais faut qu'expliquer moi.
1: Je ne suis pas comme le Martiniquais qui a fait une conférence avec des médias. Non, moi je te réponds. Hein?
0: En tout cas, c'est le bagaille. On y répondant, c'est le bagaille.
1: Je réponds à la personne. Le mec, il s'est fâché. C'est lui qui est fâché. Hein? Le mec, attends, Claude, il faut dire ce que le mec m'a dit. Le mec, je le connais de nulle part. Il me dit, ah, et toi, tu aimes bien, toi, tu as deux femmes. J'ai dit, oui, j'ai deux femmes. Le diamant, tu as deux femmes. J'ai dit, oui, ta mère et ta tante. Il prend la vol. Si c'est un entier, il avait deux filles, il est entre les mains. Mais ça, il pose la question, il dit, pas bon. Je lui ai répondu gentiment, allô, vous êtes là?
0: Oui, oui, tout à fait. Nous là.
1: Ça fait un blanc.
0: Alors, nous avons Francine qui voulait te poser une question. Après, c'est Nat V.
1: Une question de douceur, peut-être. Une chanson pour elle, je ne sais pas.
4: Non, vous inquiétez pas. Restez aussi direct que vous l'êtes, ça ne me dérange aucunement. Par contre, j'ai vu que vous étiez, à un moment donné, aide-soignant, si je ne me trompe pas. Donc, aide-soignant veut dire douceur et s'occuper des malades.
1: Oui.
4: D'accord ?
1: Oui.
4: Donc, vous preniez plaisir à soigner vos malades. Et là, oui. Je constate que le lien avec la cuisine, vous prenez plaisir aussi à soigner ceux qui aiment bien manger.
1: Oui, madame.
4: Donc, du coup, oui. Vous êtes quelqu'un, même si vous êtes direct, au fond, vous êtes un petit nounours.
1: Et ce petit nounours ?
4: Bah oui, parce que vous prenez plaisir, quelque part, à faire plaisir aux gens.
1: Non, madame. Je ne suis pas un petit nounours. Moi, j'ai un petit nounours, c'est mon nounours qui est sur mon lit avec ma femme. Quand tu vas là, il me remplace. Je suis un gros nounours. Parce que je peux faire plaisir à qui veut l'entendre. Si vous voulez que je vienne cuisiner chez vous, le jour où vous voulez, le menu que vous voulez.
4: Ah ben c'est très bien, je ne sais pas cuisiner, je vous le dis tout de suite.
1: Vous ne savez pas cuisiner ? Ah ben voilà, j'ai gagné comme dit... J'ai gagné.
0: Magali à la place où. Alors monsieur Lantin, une petite boutade. Je pose la question à tout hasard. J'ai entendu que Francine te dit que tu as une formation, tu as été diplômé en tant qu'aide-soignant. Est-ce que tout ça fait bouche à bouche?
1: Je l'ai appris, monsieur. Alors tu es tellement coquin et vicieux, monsieur Claude Lange, hein? Comme je t'ai dit,
0: on parle de réanimer quelqu'un.
1: Mais oui, mais je te dis, quand j'ai fait mon stage, c'est pas d'aujourd'hui, puis ça fait 26 ans que je suis en retraite, dis-toi bien que j'ai fait ma formation en 74.
0: Donc, ou que ça a réanimé un monde en cas de besoin.
1: Même moi, puis dans Gatéola, il est obligé de boire en bouche à bouche.
4: C'est ça.
1: Si vous tombez, on ne réfléchit pas.
0: Sans te manger, coco, dis-lui, mais te manger avec ma caca.
1: Requin, maman, tu requins. Requin, bien ce padron.
0: Tout est paré pour mon soeur.
1: Non. Et moi, dans mon canapé, mon cas gratté, ça, bon, j'ai pas moi.
0: Bon, monsieur Lantin, parlez-nous un peu. Je profite pour saluer ma chérie, ma fiancée Manuela Tobar qui est connectée. Et monsieur Lantin, parlez-nous un peu. J'espère sincèrement te recevoir sur le plateau parce que
1: ben, elle est trop belle. Parce que l'émission de ce soir n'est pas tellement sérieuse. Hein, nous battons pas qu'à Beaujolais, là. Hein.
0: Non, pas du problème.
1: Bon, d'accord.
0: Non, il n'y a pas de souci. Bon, c'est un petit échange. Nous allons échanger plus haut. Et puis, de toute façon, on va te recevoir sur le plateau. Donc,
1: la personne qui m'a posé la question des soignants,
4: oui.
1: Je suis rentré par la petite porte de l'assistance publique et quand je suis parti, on m'a ouvert la grande porte.
4: Ah bah félicitations.
1: Parce que je peux le dire aujourd'hui à tous ceux qui peuvent l'entendre, moi, monsieur Lantin, j'ai emmené la musique à l'assistance publique avec monsieur Kozak. En 73, le premier groupe folklorique qui a joué dans la gériatrie, et c'est là qu'on a pris le sens de produire la musique à l'assistance publique.
4: Ah, ben c'est très bien.
1: Avec Eric Kozak et son groupe. Oui. Vous aviez 3 ans ?
4: Oui.
1: Et bravo. Et j'ai ma fille Marie-Claude qui est en Guadeloupe maintenant, qui dansait avec M. Nissan, M. Jallier, le groupe de M. Jallier. On faisait les hôpitaux et après, c'est pour ça, maintenant, il y a des animations musicales anti-guyanais dans les EHPAD.
4: Ah.
1: Hein, parce qu'avec M. Lavigny, avec beaucoup d'autres personnes encore, on a joué pour 3 fois rien. Et c'est depuis cette époque qu'on nous a demandé de nous mettre en association, qu'on a commencé à indemniser les groupes qui venaient animer les gériatries et les EHPAD.
4: Très bien. Donc vous avez donné la joie et le bonheur dans les EHPAD.
1: Ah oui, oui. Mais jusqu'à l'heure, j'ai des musiciens qui font ça jusqu'à maintenant.
4: Bah, parfait. Alors, parfait.
0: Ouais. Ok. Et okay.
1: Ce qui est bizarre, nous avons joué dans une maison de repos qui n'avait que des non-voyants. Et je vais vous dire, travailler avec des non-voyants, c'est une richesse. Parce qu'ils vous racontent des choses que nous-mêmes, par ouais, qui yo, j'étais ouais dans un temps. Ça, c'est enrichissant. Et voilà.
4: Bah, très bien.
0: Ok.
4: Très bien, merci.
0: Encore deux petites questions, monsieur Lantin, puis nous allons partir. Pas de problème, il n'y a pas de souci. Nous allons arriver à 10. Alors, nous avons Sam qui veut te poser une question. Ouais, après, ouais. Monsieur Edouard.
1: Ouais. Je vais prendre un petit champagne là tranquillement. Puis, regardez, mon gravine.
2: Alors, monsieur.
1: Allô?
2: Oui, monsieur Lantin.
1: Allô?
2: Oui, vous m'entendez?
1: Oui.
2: Oui. Je voulais savoir, est-ce que vous avez des nouvelles dates à communiquer à nos auditeurs et auditrices pour pouvoir vous suivre pour les foires à venir? Où est-ce qu'on peut vous trouver?
1: Alors, je vais faire comme la magicienne. Comment elle s'appelle la tout petite dans la télé là?
0: Mimi Mati.
1: Bon, Mimi Mati. Je lève le doigt et je dis. On a le 3 octobre, le 11 octobre, le 3 octobre au domaine de Poncy, le 11 octobre à Romilly, le 17 octobre à Sarcelles, à Saint-Brice. Après ça, j'ai Brice-sur-Forge, le marché Noël de Brice-sur-Forge, la foire de Troyes, le marché Noël en fin de novembre, qui commence à Châlons et qui finit jusqu'au 4 janvier. Voilà ce qui me reste pour l'année. Huit prestations.
2: Moi, je vous dis chapeau bas, monsieur Lantin.
1: Bah, oui, alors si vous cherchez du travail, rappelez-moi hors antenne et on verra.
2: Avec plaisir.
0: Alors nous avons, merci beaucoup monsieur Lantin, nous avons Edouard qui veut te poser une question.
1: Encore? Venez bien.
5: Ah, vous m'en voulez monsieur Lantin?
1: Pas du tout.
5: Non, mais je vous touche très
1: bien. On connaît tellement d'Edouard dans la musique, je pensais que c'est Edouard que je connaissais.
5: Oui. Vous m'avez fait le reproche de ne pas vous avoir salué, mais ouais. Je regrette même beaucoup parce que vous me paraissez très sympathique en tout cas, et bravo pour ce dynamisme, cette énergie que vous dégagez. Et vous avez le sens de la répartie, d'une part, et puis parole en bouche pas chaille.
1: C'est-à-dire, mon comportement là, avec vous à la télé, n'est pas celui quand je suis derrière ma fourchette. Quand je cuisine, je ne vois personne. Mm-hmm. Parce que comme je dis à beaucoup de gens, des amis, quand je suis devant ma friteuse, la friteuse est à 220 degrés.
5: Absolument.
1: J'ai été brûlé par rapport aux amis.

0: On ne peut que rire de vos blagues, monsieur. Hein, allez, merci. Merci encore.
1: Merci.
2: Ok, monsieur Lantin, nous avons James Prod qui veut te poser une question.
1: Oui, James Prod.
3: Oui, monsieur Lantin, c'est vrai qu'on s'est vu aussi à Chalon, mais c'est vrai que j'ai pu constater que vous étiez derrière votre friteuse et que vous ne la lâchez pas. Mais ce que moi je vois, c'est qu'en fait, je ne sais pas l'âge que vous avez, mais vous avez énormément d'énergie pour faire ça.
1: Et, non, je suis trop jeune, monsieur, j'ai 28 ans.
3: 28 ans, il faut le mettre à l'envers ou c'est la bonne
1: c'est
3: le vrai âge?
1: À l'envers.
3: Donc 82. Wow. Ouais. Ah ben chapeau bas. Franchement, non, respect parce que c'est une belle âge et vous êtes bourré d'énergie. Moi, c'est ce que j'ai vu quand j'étais à Chalon.
1: Ouais.
3: Et franchement, mais cette association, vous dites qu'elle existe depuis combien de temps?
1: Oh là, depuis 67, elle est déclarée en vendre 10 ans après. Parce que j'étais sous la tutelle de d'autres associations, parce qu'arrivé en métropole, il n'y avait pas beaucoup d'associations anti-AIDS. Alors, j'ai côtoyé beaucoup de groupes de musique, et je suis né, c'est-à-dire l'association est née quand on a créé la case sociale. Je suis membre fondateur de la case sociale des Antilles, qui se trouve à 42 Boulevard, je t'appelle, avec M. Gaston Galif. Et ça m'a permis, quand on a créé la case sociale, on avait fait un petit film avec Marie-José Ali, Nexagonal. Ça vous dit, vous étiez jeune. Et
3: même pas né.
1: Nous sommes partis. Ah oui, c'est vieux ça. C'est parti. Oui. Et on est parti en Martinique, en Guadeloupe, en La Réunion, en Guyane, pour faire comprendre aux parents là-bas comment ça allait se comporter quand ils envoyaient un enfant en études en France. À l'époque, on leur disait qu'il fallait au moins 4 000 à 5 000 francs pour que cet enfant puisse subvenir à ses besoins sans loisirs. Et beaucoup de parents ne nous ont pas compris, et c'est pour cela que moi, depuis ça, j'ai laissé tomber le social, j'ai gardé la musique et le culinaire, et j'ai foutu la peur aux gens qui ne comprennent pas.
3: D'accord.
1: Et à l'époque, je peux vous dire, quand on a fait ce film Hexagonal, il y a beaucoup de compatriotes, d'enfants, des compatriotes qui souffraient, des cadeaux mis à l'escalier. Hein? Maintenant, c'est devenu courant, on ne porte même pas attention. Hein? Et puis, c'est une très très longue histoire. Hein? Et je suis ce que je suis et je reste comme ça. Et comme j'ai l'ami qui m'a posé la question, un jour, je suis en train de former des gens pour prendre la suite de ce que je fais. Parce que j'ai dans ma tête, si j'arrête, je vais être malade. Vous savez, mon cher monsieur, avant de finir l'émission, j'ai été opéré du cœur le 16 avril. On m'a changé ma robe, j'avais une dilatation de la robe. J'ai quitté le 26, mais je suis parti en éducation et j'ai pris du monde avec moi. Je suis parti faire ma foi
3: dans le Nord,
1: avec toutes les précautions possibles.
3: D'accord.
1: Et c'est pour ça que je suis entouré de monde. Qui sont habitués avec moi, qui connaissent un peu mes habitudes, qui fait que l'équipe est là, je dis heureusement, en agissant bien avec eux, ils savent, avec moi, on ne perd pas, et puis on voit du monde. Mais ce que je cherche, c'est qu'ils prennent la suite.
3: J'ai une autre question pour vous, monsieur Lantin.
1: Oui.
3: Ma question, c'est que il me semble que l'association, sur la fiche que j'ai vue, il y a marqué Guyane dessus. Est-ce que c'est une association?
1: Collectif guyanais.
3: Donc ça veut dire, est-ce que c'est quelque chose, ce que vous faites au niveau culinaire, est lié à la Guyane ou est lié aux Antilles
1: non.
3: et à la Guyane?
1: Le collectif guyanais, comme j'étais le secrétaire du club de réflexion des associations, j'étais le staff guyanais parmi 12 personnes de la Martinique de la Guadeloupe. Je vais vous dire, moi, je travaille beaucoup avec la Martinique, j'ai ce qu'il faut en Martinique et en Guadeloupe, et quand quelqu'un vient me voir, il devait trouver ce qu'il cherche. Tu veux la Guadeloupe, j'appelle à ma droite. La Martinique, j'appelle la gauche. Claude Côté avec moi, je laisse le bavard qu'il est, voilà, lui, c'est la Martinique. Oui. Si j'ai un repas à faire, on me demande chirurgien, je ne sais pas le faire, j'appelle Claude, j'appelle quelqu'un d'autre. Ouais, c'est ce que je fais.
3: Si je peux me permettre, je crois que vous et Claude, vous êtes bien fait pour vous entendre parce que vous êtes bavards tous les deux.
1: Oh oui et non, monsieur. Oui, vous savez,

0: Bon, ses familles, ses parents, ses collègues, quand il faut s'engueuler, on s'engueule, hein. Faut pas croire ça, hein. On se met pas sur la tronche, mais... Et puis ça dure pas. Et ça dure pas.
1: Non, ça dure pas. C'est une bonne amitié, en tous les cas.
0: Ouais, ouais, c'est un flat, et puis on se comprend, puis c'est tout, hein. C'est...
2: En tout cas,
0: la vie, c'est ça, hein. La vie, c'est ça.
2: En tout cas, à partir de ce soir, monsieur Lantin, je vous demande, s'il vous plaît, par le plus grand respect que je vous dois, vous me vous voyez, s'il vous plaît, hein.
1: Aïe. Mais je crois que tu cherches des problèmes en même temps avec M. Lantin.
0: Mais avant, oui, la domination, c'est un monde qui te dit ça. C'est qui c'est? T'as tant qu'il a dit ça?
1: Non, il doit être soufflé, il doit être soufflé.
0: Oui, il a dit, dis-moi, c'est appelé au monsieur, petit bonhomme que tu es là.
2: Alors, une dernière question, M. Lantin, puisque...
0: 3 euros.
2: Oui, il n'y a pas
0: ça,
2: de soucis.
0: Ça, c'est 3 euros.
2: On suppose qu'à cette heure-ci, on ne va pas te retenir trop longtemps, puisque tu es déjà
0: sans doute
2: en pyjama.
0: Non, moi, j'ai... Ou les bras d'œil. Il est là, mais oubliez-moi tout.
2: Thomas respecte les mots. Thomas respecte les mots.
1: En tous les cas, il y a un truc.
0: T'as de la chance, il est là, mais.
1: Il y a un truc qui est bon, c'est qu'il y a de l'humour ce soir. Donc, M. Lantin, il joue le jeu et il envoie l'humour.
0: Mais oui, mais oui, c'est ça. Ouais, non mais il faut ça. Ouais, alors je t'écoute, Claude.
2: Non, c'est écoute, vous. Monsieur Lantin, non, nous n'allons pas te retenir trop longtemps. Je te remercie infiniment de nous avoir accordé ton temps et puis de partager ce petit moment. Ça a permis à ceux qui ne te connaissaient pas et ceux qui avaient envie d'en savoir un peu plus de toi, donc de venir s'abreuver de connaissances te concernant. Merci, merci en pile. Et puis je souhaitais aussi... Je souhaitais aussi te féliciter puisque je sais que tu fais beaucoup de choses pour ton jeune âge, beaucoup de choses. Donc on me le demande, je te le demande aussi solennellement de t'aménager puisque il en faut, nous avons qu'une santé et puis il faudrait nous faire attention. Mon sabou sambou qui a géré la vie ou bien puisqu'il m'a observé, moi on y enlève pour un petit déjeuner ou on y enlève ou quoi fait petit pause ou petit quand il faut qu'à manger anti banane anti fruits. Ça belle, ça, orangé. En tout cas, chapeau. Et
0: mais
2: puis...
0: Claude, assez fait gourmand, assez fait mendiant. Moi, t'as quand même une pomme et pied, dis-moi, ou de mon papa, j'ai une pomme et pied. Gros nom con. Mon papa, vous fâchez, ça fait 8 jours, moi, j'ai
2: un pas proposé, moi, c'est pour ça, mon gars, dit ça, ou pas proposé, moi.
0: Ça fait 8 jours, ou quoi, c'est pour ça, vous tombez malade. Parce qu'on va pas au pomme là.
2: Et tu avais une dernière question?
1: Non,
2: tu avais une dernière question?
1: Pas une dernière question.
2: On va te poser une dernière question parce que. Ou quoi faire plus à l'aide, nous. Alors, il y a Francine qui voulait te poser la dernière question pour la soif.
0: C'est vrai?
3: Excusez-moi, c'est pas une question. C'est si, par exemple, si je viens vous voir le 3 octobre, comment je dois faire? Je dois me présenter, je peux venir vous voir, vous n'allez pas nous.
0: Madame, si Dieu me prête vie, le 3 octobre, j'aurai un panneau, on a une bâche de 4 mètres marquée, bienvenue chez JB.
3: D'accord.
0: Ne pas me louper.
3: Très bien. Bon,
0: je serai là, ce jour-là, je ferai que des acras.
3: Ah, très bien, j'adore les acras. Les acras simples ou les acras mourus, les acras...
0: Pigeon au lait.
3: Les deux.
0: Eh bien, tu vas les voir.
3: Ah ben très bien, ben je vous remercie.
0: Mais il n'y a pas de souci. À quoi en or?
2: Ok, monsieur Lantin, la dernière question, c'est pour monsieur Edouard.
0: Oui, monsieur Edouard.
4: Oui, monsieur Lantin, ben écoutez, je n'avais pas spécialement une question à vous poser, mais sachez que...
0: Non, moi j'ai jusqu'à 5h du matin, hein.
4: Non, c'est pas la question. Non, simplement, j'ai été ravi d'échanger avec vous. Et puis, écoutez, je vous souhaite beaucoup de bonheur, une bonne continuation. Et puis, toute cette énergie que vous mettrez pour la cause, la bonne cause que vous défendez, notamment la musique, l'association et tout ce qui vous concerne. En tout cas, bravo et puis bonne continuation.
0: Ok, merci.
2: Ok, merci Monsieur Lantin, et puis j'espère te recevoir donc en bonne compagnie avec l'équipe de choc pour qu'on puisse partager ensemble une émission en temps longtemps puisque c'est une émission qui me passionne, donc l'émission en temps longtemps, donc je
0: ça
2: te
0: sera bon
2: je...
0: pareil.
2: Oui, ça sera pas pareil. Ça sera beaucoup plus sérieux que ça. Et puis, tout ce que je peux te dire...
0: Sérieux, là ? Je passe.
2: Non, nous sérieux, nous toujours sérieux. Nous toujours sérieux. Et puis, franchement, merci beaucoup. Et puis, tout ce que je peux dire aux auditeurs, aux auditrices, si vous avez besoin, d'assurer un anniversaire, une fête privée ou autre, pensez au collectif guyanais, Monsieur Lantin, qui éventuellement peut vous apporter son savoir avec, bien sûr, son équipe. La dernière question, la dernière des dernières, Monsieur Lantin, c'est. Monsieur Shenzi Prod qui te la pose.
1: Ouais. Monsieur Lantin, c'est pas une question. Je sais pas pourquoi il faut qu'on vous pose des questions, mais on va pas s'acharner à vous poser des questions.
0: Non.
1: Mais en fait, ce soir, l'émission, c'est en temps longtemps, et vous dites que vous avez 82 ans. Moi, j'ai un truc à vous demander. Est-ce que vous avez une blague à nous raconter de temps longtemps? Voilà.
0: Une blague?
1: Oui, une blague. Vous savez raconter des blagues, vu que vous me faites rire depuis tout à l'heure.
0: Ne me dites pas... Continue à rire, mais ne rentre pas sous la table.
1: Non, c'est bon. J'ai coincé la table.
0: Quand les parents racontent quelque chose, ils vont être rendus devant nous. Soit tu es derrière la porte ou bien sous la table. Hein? Oui. Et pendant que tu es sous la table, tu écoutes. Et les parents, chez nous, il n'y aura pas les chinois, ou bien il n'y aura pas les bons créoles, tu ne comprends pas, ils ne s'exprimaient pas en français. Hein? Et souvent, là, on va dire là, pourquoi papa, on est un grand garçon, pourquoi un grand papa, et puis tu vas autre chose de l'autre côté. C'est ce qui te faisait sortir sur la table.
1: En tous les cas, monsieur Lantin, celui-là, il est vieux de temps longtemps.
0: Ça, c'est temps longtemps. Parce que de notre temps, il y aura des gros fonds, pas de camé, tes pantalons. C'est fantastique. Et pas mort des garçons, on gagne des héros. Mais ils vont appeler la personne par ouais. Hein?
1: Excellent. Merci, monsieur Lantin.
0: On n'a pas dit du mal de personne. Hein?
1: Non, du tout. T'as la bon, il est belle.
0: Et moi, que tu la dernière fois que j'ai mis clone, il était tellement content, il a craqué pour t'en tout le monde. Ni de blague, la vie. Moi, c'est ça.
1: Il s'est caché de nous raconter ça.
0: Ah oui, Bougla a craqué un pantalon tout neuf qui est sorti chez Armand Thierry. Gagne Bougla a des rois, papa. Gagne tout le temps des rois.
2: Est-ce qu'on est obligé de mettre des affaires moins dehors? Non, mais papa, est-ce qu'on est obligé, il y a tout ça qui fait dans l'homme, mais gars, dans l'homme, est-ce qu'on est obligé de mettre des affaires moins dehors?
0: Mon ami Coco, on est entre amis.
1: Non,
0: et puis comme tu es si bien, je m'appelle Coco.
1: Oui, mais en plus, pour ne pas écouter nous, donc c'est bon.
0: Mais oui. Bah, il aime d'être comme ça. Tout va là de l'air, au revoir.
2: Ouais, au soir, c'est la fête moins. Hein.
0: C'est la fête à papa.
2: Ok, monsieur Lantin. Bon. Eh ben,
0: un dernier pour la route.
2: Oui. Eh ben, un dernier. Oui, un dernier pour la route. Un tiers pour la route.
0: Alors, je ne sais pas si vous avez un grand homme. Il y a un homme qui est appelé Claude. Mais c'est tous les matins, dès qu'il. Fait sa toilette, après il rase. Mais c'est qu'à raser, mais pendant ce temps, madame qui a dormi. Mais il y a des gens, Jaco, c'est-à-dire un perroquet. Okay. Qu'est-ce que tu fais? Ta gueule, je me rase. Mais c'est un jour, comme je l'ai fâché, ta femme ne lui avait pas donné la chose. Il prend de l'eau, il l'a vu là, je ne sais pas quoi raser. Pourquoi tu ne te rases pas, ta gueule? Il prend un Jaco, il coûte la chute là, et puis il ferme la porte là. La porte comme ça. Et puis il part de l'envoyer. 6 moments après, maintenant qu'elle est levée, qu'elle piste, elle a commencé, Jaco. Jaco dit, tu t'es rasé, tu t'es coupé. Parce que le mec avait dit, Jaco, on ne joue pas avec ça parce que ça me blesse. Laisse-moi me raser, tu vas me faire me blesser. Et là, ouais, bah, et là il dit, tu t'es rasé, tu t'es coupé.
1: Après, il dit ça, il ouais, mais il ouais. Oh mon Dieu.
0: Pas mon Dieu. Ouais.
1: Je ne bon. Vous voyais pas comme ça quand je vous ai vu à Chalon, monsieur Lantin.
0: Ah ben non, quand, ouais, frère, quand je travaille, je suis un juif. Quand je travaille parce que j'ai les yeux dans ma gamelle, j'ai les yeux sur le comptoir et en dehors du comptoir.
1: Après, c'est normal, c'est normal.
0: À part ça, avec ce que je fais, ma place, tu m'as vu à Charlotte, tu as vu la longueur du comptoir ?
1: Absolument.
0: Et je dois gérer. Et quel que soit ce qui arrive, quand quelqu'un lève la voix, j'interviens. Chez moi, si tu cries, tu n'es pas servi.
1: Ah, c'est clair.
0: C'est pour cela que je dis aux gens qui sont avec moi, s'ils essaient de déborder, je le dis, d'autres peuvent le dire, hein. Ici on n'est pas à l'assistance publique.
1: D'où la raison.
0: Répétez que... Répétez encore.
2: En tout cas, je ne sais pas, je ne me sens pas concerné et je ne sais pas ce non, que ça veut dire.
0: Non, mais j'explique, c'est une discipline, c'est clair. C'est clair. Parce que les gens qui essaient d'insister, il y a du monde qui vient parce qu'ils t'ont vu là, tu es le. Là, on te pose des questions dans un gauche. Moi, je me permets de dire à la personne, tu travailles à la police ? Et pourquoi ? Je dis, mais tu ne poses pas de questions. Ah, quand tu vas à Carrefour, à la banque, tu poses des questions. Il y a des gens qui viennent, vous êtes d'où ? Hein ? Tout ça parce que vous n'avez pas besoin de lui aller m'enseigner. Hein ? Oui, surtout s'il y a du monde qui est derrière, qui attend. Et tu avais vu, quand il n'y a personne, devant nous, on a 100 personnes. Alors, c'est pas un truc que tu sers une personne que le gars peut prendre racine là, c'est pas le moment. On travaille, on travaille.
2: Ok. Monsieur Lantin, monsieur Lantin, chaque fois, on va dire un dernier, mais nous pas parler radio. Il y a monsieur Edouard, une fois de plus, qui veut prendre la parole.
0: Il vient d'arriver, lui.
1: C'est toujours mal.
0: Le quatrième Edouard.
5: Oui, capitaine Edouard. Monsieur Lantin,
0: oui.
5: Une question qui est assez, qui est en somme toute personnelle. Est-ce que vous avez été déjà victime de racisme par rapport au métier, par rapport au service que vous.
0: Oh, deux, trois fois, hein. Deux, trois fois, hein, mais vous savez, à 30 ans de moins, tu me disais une connerie, tu avais le poing dans la gueule. Hein.
5: C'est bien ce que je
0: me suis battu souvent ici pour ça, parce que quand j'ai quitté la Transat, je suis arrivé à Paris, sur le boulevard Barbès, il y avait un grand magasin qui s'appelait Lévitant. Il y avait quelques bureaux à l'époque qui passaient. Comment on appelle ça encore ? C'est une place de travail. Quand je cherchais là, alors, on m'envoyait là comme chauffeur. Quand je suis arrivé, le lundi matin à 7h, le gars, le responsable, m'a dit « Vous voulez quoi, monsieur ?» J'ai dit « Mais voilà, j'ai été embauché. » Il m'a dit « Je vous pète votre journée, mais vous vous dégagez de là. » Non, pas point. Je ne suis pas parti, je suis rentré. Et c'était le contre-maître. Le mec a appelé « Gars, telle voiture avait ça à faire. » Et c'est après, il m'a dit « Travailler avec un noir plus. Parce que pourquoi à l'époque, Martin Kay était parti avec sa femme et le mec était responsable de tes machines. Et d'autres choses, quand tu parles. Les bureaux d'intérim. Les bureaux d'intérim. Tu voyais, on achetait un journal à l'époque pour chercher du boulot. Ok, quand tu arrives, on ne peut même pas aller, on dit non, la place est prise. Il y a des gens qui m'ont reconnu ça. Et bien souvent, tu arrives dans un boulot, on t'embauche avec de grands sourires, mais dans le service. Et je vais te dire une chose qui est très vilain. Très vilain, très vilain. Pose au point, hein. Le racisme, il est chez nous. Parce que là, en boucle, et puis en forme blanc, là où vient l'or à Genève, c'est un cabalé bas. Et puis, un moment après, tu regardes ce mec qui habite à Rodeschidois, tu connais toute sa famille, machin. Ça commence là, déjà. Hein? Même aux gentils, chez nous. Ouais. Les petits bonhommes qui vont travailler pour les Syriens. Pour les gars de magasin. Parce que vous, quand bah, il a fait l'auteuil, vous, quand les vos gars, il fait le boy. Je ne vais même pas te causer. À l'époque, c'est pour un petit franc, pour un franc. Mais ça, toujours, c'est tout, jusqu'à maintenant. Jusqu'à maintenant. Hein? Et pourquoi on se fout de la gueule des gens qui arrivent aux sorties avec leur chien ? Va faire pipi le chien. Hein? Vous, quand il rentre, parce qu'il n'y a pas aimé le chien, fait pipi. Et tout ça, c'est pas que le gars n'est pas raciste. Ni raciste non plus, on ne sait pas. Parce que beaucoup de ménages se créaient à l'époque parce que beaucoup plus de femmes que d'hommes. Et c'est une chronique que je vais dire, hein. C'est dans la ville de Chalon, quand une fille avait 17-18 ans, les parents, après l'école, les parents lui ont dit « débrouille-toi, trouve un militaire ». Et qu'est-ce qu'il y avait? Il y avait beaucoup d'Antillais.
4: Absolument.
0: Hein? Et là, maintenant, tu les cherches à machin, mais à l'époque, c'était ça. Et puis, un peu partout, même chez nous. Même chez nous. Mais ouais. Le racisme... Moi, ça te plaît. Tu conduis ta voiture. Tu arrives dans un... Stop. Tu as la priorité, tu regardes... Tu t'arrêtes, tu laisses passer. Le gars, ah, tout rire. Mais tu réclames d'abord, tu passes devant lui, connard. Si tu as du sens, cafonné, allez, bon, tu vas le faire répéter. Ça y est. Maintenant, ces couteaux, c'est marché de notre temps, c'est un coup de poing qui partait.
4: Oui, oui,
0: bon,
4: tout à fait.
0: La loi est devenue tellement sévère qu'on n'a plus ça, tu vois. Bon, je me suis battu maintes fois pour des conneries. J'étais là sur des Parisiennes et j'ai quitté pour un coup de poing.
4: Oui, oui.
0: Bon.
4: Mais pourquoi...
0: Le mec qui m'a posé un seul mot.
4: Mais pourquoi
0: il ne m'aimait pas, on m'a déplacé de brigade, et puis un matin, il est venu me demander des excuses. Il a mis sa main sur mon épaule pour dire « Oh, dis-le noir !» C'est tout ce qu'il a eu le temps de dire.
4: Monsieur Lantin, pour corroborer vos propos, effectivement, à l'époque, j'étais jeune policier, et je me rappelle à l'époque, les magistrats en avaient marre des Antillais parce qu'il y avait une telle violence gratuite, je parle de ça dans les années 73. Et c'était quelque chose qui était... Il y avait tout le temps des bagarres, et souvent les Antilles étaient mêlés à ça, et vous voyez le chemin qui a été fait depuis. Et je suppose qu'au jour d'aujourd'hui, vous usez d'une certaine diplomatie aujourd'hui pour pouvoir mener à bien vos biens, vos affaires.
0: Ah oui. Voilà. Bon, moi, c'est comme ça. Bon. Et comme on dit, regarde, depuis 73, je me dis ça, mais jusqu'à maintenant, quand il y a une manifestation, si c'est blanc, tu vois un chef blanc qui va devant. Mais quand c'est un truc qui a deux ou trois ans, qui en va devant? Un gendarme entier. Aux Antilles, c'est pareil. Il va avoir une aigle devant. Hein? Pourquoi? Quand on dit, là où tu es rentré, gendarme, douanier ou pas, on te faisait jurer, même si c'était ta mère ou ta soeur, c'est là, il faut l'être, tu lui passes les menottes. C'est pourquoi, tu sais, en Guyane, il y avait moins de gendarmes, moins de machins, parce que il aurait dit, vous parlez de gendarmes aussi, un jour, tu dois arrêter ta mère.
4: Ben,
0: c'est ça. Et ici, on met le noir devant le danger.
4: C'est comme...
0: C'est devant.
4: C'est comme la période de guerre aussi, les noirs servis de chair à canon.
0: Voilà, c'est ça. J'ai dit, la chair à canon, c'est un canon. Mais c'est partout. Ça, hein. Alors le racisme, c'est... Même blanc entre eux, il n'y a pas de main. Enfin, ça vient
4: merci.
0: De très longtemps. On l'a trouvé sur le terrain, ça.
4: Ouais. Merci pour votre réponse.
0: Merci.
4: Et à très bientôt.
0: À très bientôt. Bon, keep going.
2: OK, monsieur. qui laisse quitter la ventrée. En tout cas, monsieur Lantin, nous vous remercions amplement de ce bon partage. Hein, sincèrement, ça nous a fait vraiment
0: alors,
2: plaisir.
0: Claude, oui. Avant de me dire au revoir, il y a une personne qui a dit « Claude, tu amènes le feu en camp ?» On passe à
2: ça. Dis à cette personne qu'il n'y aura pas de faisan, mais il y aura mieux que du faisan, il y aura du sanglier.
0: Pétition de sanglier, quand on nous balaye, parce que la chair aurait des bouquins.
2: Qui s'arrête là? Eh bien, dis-moi dans des mains alors. Dis-moi dans des mains. Dis-moi dans des mains, il y a des sangliers.
0: Moi, il ne faut pas y aller de couteau, parce que c'est dans la chair, hein.
2: Non.
0: Tu aimes bien le sanglier.
2: Ouais, c'est moi des mains.
0: Ouais.
2: Ok, en tout cas, merci.
0: Moi, je vous remercie aussi.
2: Oui, merci.
0: Parce qu'il est rare, parce que je vais vous dire la vérité. J'ai dit à une personne qui m'a fait tout à l'heure, qui me parlait, qui était un homme radio et télé, quand on me pose une question, je prends la route, je prends l'autoroute, parce que j'aime bien ça, j'aime répondre. Là, je vous ai fait une grâce de répondre comme ça. J'aime que voir celui qui est devant moi. Vous ne l'aimerez pas, il peut le péter en zé, il peut y péter. Mais là, c'est comme ça, tu vois. Je trouve un monde qui a défendu, ouais, t'es un avocat. Je ne suis pas méchant. Quand, le face-à-face, c'est mieux. Alors, la prochaine fois, on verra.
2: Il n'y a pas de souci, M. Lantin. Tu seras invité
0: merci
2: plateau.
0: Merci encore à vous tous. Et puis, passez une bonne soirée.
2: OK. OK, puis, merci.
0: À très bientôt.
2: Et puis, à très bientôt, M. Lantin. Merci beaucoup. Merci pour tout.
0: Merci à toute l'équipe. À la famille Édouard. Parce qu'il y a quatre Édouards. C'est le seul en quatre personnes.
2: Hein? Ok, ok, monsieur Dantin. Bon, eh bien, en tout cas, porte-toi bien. Merci pour ce bon petit moment partagé ensemble. Je remercie beaucoup aussi les auditeurs, les auditrices qui ont attentivement qui partagé cette émission, je dirais, via les réseaux et puis surtout chez eux, hein, ceux qui sont chez eux, qui écoutent l'émission à la radio, ceux qui sont connectés Facebook Live, TikTok aussi. Merci en pile. Merci, monsieur Dantin.
0: Bonjour.
2: On garde des problèmes. Parce qu'il y a qui savent. Parce qu'il y a qui savent. Ok. Hein? Eh bien, on fait comme ça, monsieur Dantin. Oui. Et puis, j'espère que tu l'as.
0: Oui, je l'ai.
2: Allez, bonne soirée.
0: Bonne soirée, bye bye.

Monsieur Lantin, ce grand monsieur qui nous a accordé du bon temps. Un petit coucou salut à Marilyn, Marilyn, surnommée Nini, du côté de la Guadeloupe. Et puis nous allons monter tout de suite, nous allons monter comme un guitare en Mam, sans belle bonsoir. Bisous tout plein. Phil John, du côté du 36, Châteauroux, aïe aïe aïe. La chasse a bien commencé. Phil John, belle bonsoir.

Aïe, aïe, aïe, belle bonsoir. 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Maman. Alors si je vous parle de la plus belle femme, la femme qui m'a tellement et qui m'a tant donné, qui est connectée, je profite bien sûr pour lui bailler mon bonsoir, Georgina Lange, ma mère Denise Lange, connectée. Gros bisous maman, gros bisous tout plein, ça me fait plaisir de voir que tu sois connectée. Et puis il y a Jean-Marie, que tu connais très bien, Jean-Marie Jemzy, l'homme à la voix grave, qui t'envoie le bonsoir. Mario Chico, l'homme à la voix d'or, l'homme qui sait, qui a l'art et la manière de faire tomber les fleurs par ses belles chansons. Monsieur Mario Chico, belle bonsoir, comment vas-tu bien? Alors dans quelques instants avec le groupe, nous allons parler Sam qui nous parlera bien sûr du 14 novembre, la soirée VIP. Belle bonsoir, Ruscop McDowell.

Et si vous avez besoin de vous lancer dans une carrière artistique, nous avons Jemzy Prod sur le plateau, producteur qui éventuellement qui sera prêt à écouter votre belle et douce voix. Pourquoi pas faire un essai, Jemzy Prod, si vous avez vraiment envie de vous lancer dans une carrière artistique. Je me répète, donc vous nous appelez, il n'y a aucun souci sur la radio et ou durant l'émission, et puis nous on s'occupe du reste. Maman. Georgina Lange, si tu as envie, nous savons tous, toutes et tous, que tu chantes, que tu fais pas mal de choses. Donc si tu as envie de te lancer dans une carrière artistique, malgré ton jeune âge, il n'y a aucun souci. Jemzy Prod s'occupe de tout. On sait que Georgina Lange, alias Denise Lange, aussi joue à la batterie. Maman. Elle a raté de près le poste de batteur d'une équipe de Kassav. En tout cas, je vous remercie toutes et tous d'être connectés, toutes et tous d'être fidèles à cette belle émission de la liberté de la radio RGB. Je remercie également l'équipe de choc. Alors, ce qu'on va faire, nous allons faire un petit tour de table. Il manque une personne qui n'est pas là, Lolo. Alors, ceux qui peuvent me dire Lolo signifie quoi en Guadeloupe, je serais ravi de l'entendre. Elle se surnomme Lolo, elle sera là la prochaine émission. Et comme je vous l'ai dit, elle se surnomme Lolo. Alors, ça qui est en Lolo en Guadeloupe. Aïe, aïe, aïe, c'est comme ça.

Mame, sous trop pressé, ou trop pressé, ou trop pressé. Ah bon, tu m'emmènes, il n'y a pas de souci. Ah ben pas d'image, je ne sais pas, j'ai essayé de mettre mon doigt un peu partout, j'ai joué avec tout, mais bon, pas d'image. C'est comme ça, voilà, je fais de mon mieux, j'essaierai avant la fin de l'émission.

0: Alors nous allons, je vais partir vers le plateau. Nous allons faire une petite présentation de l'équipe de choc, puisque comme je vous l'ai dit, il manque une qui n'est pas là, qui est à 500 km de Paris. Elle se surnomme Loulou, elle sera là. J'ai des réponses, hein, c'est bien ça, il n'y a pas de souci. Donc la prochaine fois, elle sera là. Et puis nous allons faire une petite présentation. Et ensuite, nous allons en débattre, en discuter sur le thème de l'émission, le thème suivant. Donc la vie en tourne longtemps, puisque nous sommes juste à la rentrée d'école. À quoi ? Deux semaines, si je me trompe, deux semaines. Donc j'aimerais bien savoir comment ça se passait. Qu'est-ce que les parents faisaient pour nous aux Antilles? Puisque nous pas de grand, il est vu le matin, et puis la science, nous ne voit pas de l'école comme ça. Il y avait une préparation, donc j'aimerais que vous puissiez nous parler un peu de cela, pas texto, hein, criez-nous. Et puis, quoi vous dire d'autre, nous des blagues aussi, nous des blagues, c'est dommage, hein, je ne veux plus appeler monsieur Tim. Alors, juste après ça. Aïe, m'a gâché ça, con ça. Alors, nous allons commencer avec, je suis désolé, hein, donc TikTok, Facebook Live, les connectés, les auditeurs, les auditrices, je suis vraiment désolé, puisque vous n'avez pas non plus... ce que je vais faire comme j'ai l'habitude de faire, je vais me lever avec ma petite caméra, mon portable, pour mettre un visage sur le nom de ceux qui sont sur le plateau. Ceux et celles qui sont sur le plateau. Alors donc, nous allons commencer par le micro numéro 1. Qui va se présenter, notre cher collègue. Belle bonsoir numéro 1, comment vas-tu, présente 3.
1: Oui, bonsoir tout le monde, bonsoir les auditeurs, les auditrices. Je suis Sam, la nouvelle de l'équipe, et ravie de faire partie de cette belle équipe de choc. Et puis je suis là pour, comme toutes mes collègues, comment dire, il m'a pas préparé en fait, il m'a mis comme ça sur le fait accompli, mais c'est pas grave, je vais m'en sortir.
0: Yes, tu as besoin d'une préparation, je vais te préparer, il n'y a pas de problème, pas ni pour qu'elle dit problème. Je m'occupe de tout, je m'occupe de toi. En tout cas, bienvenue Sam au sein de cette équipe qui la joie, la bonne humeur bat son plein, donc ça me fait énormément plaisir. Et puis, donc quoi dire d'autre, nous allons continuer à mener cette émission à bon port. Merci en pile. Et puis, écoute, dis-nous Sam, tu es de quelle origine, tu viens d'où, tu es qui?
1: Déjà, je tiens à remercier les collègues. Merci à toi, Claude, de me recevoir dans cette équipe. J'ai été reçue avec amour et ça, franchement, c'est pas donné à tout le monde. Donc voilà. Donc je suis Sam, je suis de la Guadeloupe, d'origine libanaise. Et puis j'ai vécu toute ma vie là-bas. Mes enfants sont nés là-bas. Et puis là, je suis venue faire un petit tour en métropole. Et j'ai rejoint cette belle équipe que je porte dans mon cœur. Voilà.
0: Ok, je te remercie beaucoup. Et puis soyons fidèles dans cette belle petite famille, cette belle petite formation, l'équipe de choc. Micro numéro 2. Alors, j'ai entendu dire qu'il y a 4 et 3, mais on souhaite à nous en celle dans les plateaux. Belle bonsoir.
2: Belle bonsoir. Bon, et bonsoir à tout le monde. Je m'appelle Edouard. Je peux donner mon nom?
0: Oui, tout à fait.
2: Ouais, je m'appelle donc Edouard Fila. Je suis de la Martinique, plus exactement de Chelchère, Mamaï Kaznavi, pour ceux qui connaissent, et ma mère du Lorrain. Donc Nord Caraïbes et Nord Atlantique, ça fait un beau sujet, un beau bébé, un beau garçon, un bel homme. Non, je plaisante. Voilà, j'ai été agréablement surpris de l'invitation de Claude qui, de manière spontanée, m'a demandé à venir participer à une émission. Et depuis, ma foi...
0: Tu as déposé ta valise.
2: J'ai déposé ma valise, exactement, et j'y prends goût. Et puis, je suis dans une équipe magnifique, entourée de femmes, hein, de femmes très sympathiques, très gentilles, très agréables.
0: Et pourquoi tu dis que tu es entouré de femmes et tu regardes celui qui est à côté de toi?
2: De notre ami Chemzi, qui est très sympathique aussi. Et donc, c'est une magnifique équipe, l'équipe Choc. voilà, que j'ai plaisir avec lequel, laquelle, pardon, j'ai plaisir à partager des émotions fortes. Voilà, merci pour tout.
0: Ok, ok, merci Edouard. En tout cas, ça nous fait, je parle au nom de tout le monde, ça nous fait vraiment plaisir que tu sois là. Et puis je m'avance à dire que certainement la prochaine émission, ça sera, puisque nous avons cette possibilité aujourd'hui, ça sera une émission télé qui devrait déjà démarrer depuis un moment. Mais j'espère que la prochaine émission, en dehors des émissions, de notre émission, des émissions, notre émission mensuelle, j'espère de tout cœur commencer enfin notre émission télé. Qui sera bien sûr diffusé sur différentes chaînes comme African Soul TV, comme Note TV, et puis KMT, c'est prévu. Donc, nous pas pressés, nous va venir doucement. Voilà, merci. C'est tout, monsieur Edouard, c'est bon ?
2: Oui, c'est bon, pardon, merci.
0: Okay,
2: oui,
0: pas de souci. Merci, Edouard. En tout cas, ça, comme je t'ai dit, je me répète, ça me fait vraiment plaisir que tu sois. Ça nous fait plaisir que tu sois, que tu fasses partie de l'équipe. Et puis, les barrels à bon, comme on dit, lorsque le miel est bon, l'abeille revient toujours. Donc, restez à dents pendant il est bon.
2: C'est pas Dieu.
0: Alors. Micro numéro 3, micro numéro 3, micro numéro 3, monsieur Jem Ziprod, comment vas-tu bien ?
3: Moi, je vais très très bien. Merci à vous, merci aux éditeurs qui écoutent, merci à mes collègues, mes amis, plutôt amis, pas collègues, parce qu'on est plus, voilà. Et puis, bienvenue à Edouard, parce que ça fait toujours plaisir qu'il partage ses moments avec nous, depuis l'invitation de première émission. Moi, je fais la saison numéro 3, je crois, si j'ai bonne mémoire. Et c'est vraiment sympa. En tous les cas, merci à vous. Merci, on passe des bons moments. Et puis, moi, c'est Jamzy. Je vais juste répondre à une question, Claude, que tu disais tout à l'heure. Je ne produis pas tout le monde, et comme ça... Donc voilà, je corrige ce que tu dis.
0: J'ai pas compris, vas-y, dis.
3: Je ne produis pas tout le monde comme ça.
0: Ah pardon, est-ce que tu te fais un test d'abord ?
3: Ah oui, on va tester un lot avant.
0: Non, on va tester ou on va tester.
3: Mais par contre, comment s'appelle alors j'ai pas retenu le nom qu'elle avait mis, mais la batteuse, oui, ça c'est tout de suite maintenant quoi. Georgia, voilà Georgia. Donc, moi, j'avais joué avec
0: Georgia. C'est Georgina Lange.
3: Georgina.
0: Oui, elle chante, elle fait de la batterie aussi.
3: Ah oui, mais on va jouer batterie. Donc,
0: oui, joue batterie. Et il a dansé aussi bel air.
3: Ah ben, écoute, tu vois, et bon pour prestation.
0: Enfin, moi, pour nous danser bel air.
3: D'après. Mais non.
0: Elle est toujours connectée. Elle t'écoute, elle est toujours connectée.
3: Mais de toute manière, bisous, Georgina. Yes. Non, voilà. En tous les cas, merci. Et puis, comme d'habitude, j'ai toujours plaisir à venir passer une bonne émission avec tout le monde. Et c'est assez agréable. Voilà.
0: Ok, je te remercie en tout cas, Jem Ziprod. Je n'ai pas pris le temps de caler ton morceau, mais de toute façon, c'est pas perdu. Je vais essayer de faire ça avant de terminer. Je n'ai pas fait le nécessaire avant, même si je sais qu'il faut le faire, mais bon.
3: Non, mais c'est pas grave. Dans ces cas-là, il faut juste dire aux gens d'aller sur YouTube, sur les plateformes, d'aller l'écouter. C'est Jem Ziprod. Le morceau s'appelle Indécis. Le temps qu'on fasse le calage.
0: Alors, Jem Ziprod, dis-moi, tu es producteur, mais tu es aussi auteur-compositeur, chanteur. Interprète, auteur, compositeur, interprète, chanteur. Tu as un autre morceau à part Indécis que j'aime beaucoup. Et puis, il y a un petit morceau, un petit a cappella, s'il te plaît.
3: Ça sent très bien ça, Ouemé Adam. M'en pique pas au lit, parce que non. Ça sent Ouemé Adam. Non. Non, ça Ouemé, c'est.
0: Oui, monsieur.
3: Non, mais c'est quand, encore. C'est l'homme qui est quand, quoi, qu'on fait ça.
0: Vous voyez, vous comprenez. Oui, nous connaissons quand, et puis moi, quand, là.
3: Ah non, vous savez très bien que ça fait qu'on a pardon.
0: Ok. Franchement, belle émission, très belle émission. Nous allons continuer avec le micro numéro 4. Alors, comment vas-tu ? Bienvenue, Francine.
4: Bonjour tout le monde. Bah, écoute.
0: Excuse-moi, Francine. Oui, bonsoir. Bonsoir. Je préfère.
4: Bonsoir. Ça y est, tu m'attaques. Bonsoir, les auditeurs et auditrices. Donc, moi, c'est Francine. Raëlmi Malinska, j'ai intégré l'équipe vraiment très surprise de l'invitation de Monsieur Claude Lange, qui ne connaît pas du tout le monde de la radio, le monde de la télé. Ça a été un coup de foudre comme je dis toujours, un coup de foudre.
0: De qui, de moi?
4: Non.
0: D'accord, excuse-moi, j'ai vu que tu me regardais un bazar.
4: Non. Avec les filles d'abord, notre équipe de choc de filles. Et puis très touchée, que je dirais toujours, de l'invitation et de la proposition faite. Et puis voilà, donc j'apprécie énormément, je découvre, je reste naturelle comme je suis, pourtant de nature timide. Mais avec vous, j'arrive à dépasser cette timidité et à me sentir bien au sein de cette équipe.
0: Ah ben, c'est très bien, c'est très très très bien, on apprécie énormément. Je profite de rajouter une petite parenthèse, Maria Sabin du Marigot, la plus belle commune de la Martinique, que je prends mon temps pour saluer, ça me fait vraiment plaisir que tu sois là. Et puis Maria, dans pas longtemps, j'espère qu'on aura le temps de trinquer un petit verre ensemble. En tout cas, merci en tout cas d'être fidèle à cette belle émission de la liberté de sur la radio RGB de 99.2 FM. Merci beaucoup. C'est bon, Francine?
4: Ben oui, merci à tout le monde, la bonne ambiance, et puis merci encore de ta confiance.
0: Ok, pas de souci. Merci beaucoup. Alors, la femme, la femme, la charmante créature, la Normande qui veut jouer, la femme timide, la femme réservée ce soir. Je ne sais pas ce qu'elle a, mais en tout cas, franchement, bienvenue, Nat V. Comment vas-tu bien?
5: Oui, bonsoir à tous. Je vais bien, Claude, et toi-même?
0: Ben écoute, ça va. J'ai profité, j'ai passé une bonne journée et j'ai beaucoup pensé à toi aujourd'hui.
5: Ouh là là, en bien ou en mal?
0: Ah, en bien, positif, comme disent les Rasta, positif, my bouchon.
5: Ben bonsoir à tous. Ben moi, c'est Nathalie de Vernon, originaire de la Martinique et adoptée par la Guadeloupe. Fidèle à moi-même, ça fait la troisième saison de l'équipe de choc. Un peu fatiguée ce soir, désolée, debout depuis 7h du matin, j'ai fini de travailler à 20h30, désolée, j'ai pris l'émission en cours, la retardataire comme d'habitude, mais je suis là. Et puis merci aussi à l'équipe de m'accepter même si j'arrive en retard, mais ils n'ont pas le choix.
0: Très bien. Maman, ça c'est un... Maman, alors... ça c'est un coup de pied de la fourmilière. Ou c'est qui ça? Mais en tout cas... Maman. Non, mais t'as raison de t'imposer, tu as raison.
5: Je dis bonne émission à tous. Voilà, merci.
0: Merci. Merci. Oui, t'as raison. Bailey. Oh là là, c'est dommage qu'il n'y ait pas de caméra ce soir hein, pour voir ce qui se passe sur le plateau. C'est dommage qu'il n'y ait pas de caméra parce que franchement, il y en a qui prennent des fessées. Des fessées. En tout cas, Milmilo, belle bonsoir. Milmilo, oui, en tout cas, Milmilo, franchement, entre nous, la plus belle commune de la Martinique, c'est le Marigot. Tu ne vas pas me chercher des noises, Milmilo. La plus belle commune de la Martinique, c'est Marigot. Merci, un point, c'est tout, à la ligne. Bon, nous allons commencer,
5: Attends, j'ai une petite info. Alors, il y a ta femme qui te dit que tu l'ignores, que tu l'as même oublié, qu'entre-temps, tu t'es fiancée, mais elle ne comprend pas. Mais elle m'a dit de te faire passer le message. Et elle t'attend sur les deux pieds, comme on dit chez nous, qu'on t'essaie qu'à attendre l'appli.
0: Aïe, ma chérie, elle va me tuer, Bernie chérie, j'ai peur, je tremble, ne t'inquiète pas, je t'appelle demain si tu veux, sûr et certain, Bernie mon cœur, pour que tout le monde soit au courant, que j'ai une chérie qui s'appelle Bernie, que j'aime beaucoup, Bernie ne t'inquiète pas, je t'appelle demain, ne t'inquiète pas, ok? Bon,
5: demain.
0: Un point c'est tout, voilà, un point c'est tout. L'arbre de cruche, c'est ça, un point c'est tout. Tu vois, tu me causes des problèmes, j'ai Manuela chérie, mon autre chérie, ma femme chérie, Manuela qui me dit, Isa. Non, Manuela, sois pas jalouse, t'inquiète pas, je suis à trois, et rien qu'à trois. Bon,
5: à toi seul.
0: Bon, en tout cas, il y a une chose que j'aimerais vous dire. Il est temps qu'on commence à parler de la vie en ton temps. Nous sommes à 2 semaines, hein, si je m'abuse, de la rentrée d'école, la rentrée scolaire. Et j'aimerais bien en discuter avec vous pour nous expliquer entre nous comment que ça se passait pour vous déjà ou pour les autres, la rentrée scolaire. La parole... La parole circule. Oui, Nadvé, ok, on y va.
5: Alors, moi, avant la rentrée, on appelle ça une purge. Déjà, tu prends ta tisane et tu te purges avant de rentrer à l'école. Tu as le bain que les parents font, je ne me rappelle plus qu'est-ce qu'elle mettait dans le bain. Ben, c'était ça la routine avant de rentrer. Non, il a laissé sur
0: Alors,
5: moi.
0: je suis vraiment, vraiment désolé. J'étais occupé ailleurs. Oui, j'aime si tu voulais dire. Oui,
3: en fait, je m'entends. Allô. Non, ce que tu dis, Nathalie, c'est vrai. Toi, moi, j'avais droit à l'huile de ricin. Mais c'est peut-être bon pour le corps, mais son bitin, ou quoi traîner tout partout en Kaila. Oui, c'est très sort tout partout en Kaila. Tout ça pour.
6: C'était fait bon.
3: Ah, laisse tomber. Moi, j'ai trop mauvais souvenir de ça. Rien qu'à l'odeur de ce truc-là. C'est boucher nez, puis mettre ça en bouche.
0: Alors, pardon, tu disais ?
3: Je parlais tout simplement de ce qu'elle disait, la purge, là. Et moi, c'était l'huile de ricin. C'est un truc, c'est horrible, ce truc. Tu prends ça, tu bouges pas de chez toi toute la journée. Pas des affaires, quoi. Ok, chercher mango, c'est donc toute la journée, parce que toute la journée aux toilettes. Moi, j'ai un très mauvais souvenir de ce truc-là. Et quand on devait arriver, c'est-à-dire après la saison des vacances, on devait prendre ça, moi, on devait se cacher pour ne pas battre les poings. Donc voilà, c'était le truc de la campagne, quoi. Mais c'est vrai qu'il y a un truc aussi que j'aimais quand j'étais gamin. Je prends la place de M. Lantin, je parle beaucoup. Et c'est que j'adorais, en fait, l'odeur des affaires. Quand on allait à l'école avec les trucs tout neufs, là, ça sentait bon. Il y a un qui premier jour, là. Après, les restes, on était s'en foutait. Mais j'aimais le premier jour, rien que pour ça. L'odeur des affaires, l'odeur et de tout ce qu'il y avait. Il y avait un petit pot de colle qu'on avait qui sentait bon aussi. Ouais, mais c'était un truc de ouf, ça. Le truc sentait bon. Mais oui, t'as envie de manger. Mais il ne faut pas démanger parce que c'est dégueulasse. M'en goûter quand même, parce que... Ah oui, c'est vrai. Non, mais donc voilà, donc en fait, c'est des souvenirs que j'ai de ça quand j'étais petit. Parce que moi, je suis de la Guadeloupe et l'école se trouvait. Moi, je suis des Abîmes, donc tous ceux qui connaissent les Abîmes, j'étais à côté du côté de Néré. Et l'école se trouvait à Dotémar. Et donc, je me tapais, je crois, ça faisait facilement une demi-heure de marche à pied. Et je le faisais à pied, comme ça. C'était trop marrant. J'ai du bon souvenir de ça, en tous les cas. Donc voilà. Donc, tourne en temps, et c'était ça. Après, j'ai d'autres anecdotes, hein, parce que dans tourne en temps, en tout cas, fait vagabond aussi, parce qu'en tout cas... Donc voilà pour moi, en tous les cas.
0: Alors, en tout cas, pour ma part, ce que je sais, c'est que oui, vous avez parlé de purge. Alors, il y a Mams qui dit huile et café. Alors, moi, je sais que... sauf erreur de ma part, je ne sais pas ce que les parents mettaient dans l'eau, mais nous en bain pour démarrer l'année.
3: Oui.
0: Il y avait des feuilles
3: avec des feuilles dedans,
0: de l'eau chaude, et puis je ne sais pas ce que certainement les parents mettaient quelque chose dedans, je ne sais pas
3: foutre, ouais,
0: pour laver. Oui, au cas foutre dans babouin, vous tirez toute mauvaise la souhait. En bas bois, je t'ai qu'à foutre. J'aime dire, il y a des choses que tu ne dis pas, je t'ai qu'à foutre un bâti coco.
3: Mais c'est ça, radio, c'est pas la seule, pas en bas bois, c'est en bas zélo aussi.
0: En baguette pour, oui, monsieur Edouard. Oui, Edouard.
2: Alors pour le bain, je vais rappeler, pour le bain, exactement, c'était des feuilles de fromager. C'est-à-dire que je t'ai qu'à mettre de l'eau déjà. On faisait couler l'eau jusqu'à midi, ce qui fait que l'eau se réchauffait naturellement. L'eau se réchauffait naturellement avec les feuilles macérées dedans. Et on ajoutait aussi des feuilles de glycérine. Et c'est ça, ça épurait la peau. Et on avait ce bain au moins une ou deux fois dans l'année. Mais on le prenait plutôt aux environs de midi, quand le soleil était à son zénith. Voilà, c'était moi, c'est comme ça que je l'ai connu. Et pour venir à la purge, regardez sa pige, c'était des feuilles de séné, une espèce de feuille séchée qui était noire, qui était... Ouais, la tisane, qu'on prenait ça à jeun, et après ça faisait son effet détonnant, où on passait son temps sur les... Et il y avait une anecdote en plus qu'on faisait, il y avait quelque chose qui était extraordinaire quand nous faisions, je ne sais pas si c'était une légende, ou enfin c'était quelque chose de... c'est un mythe, on s'attachait les gros orteils avec de la ficelle pour arrêter la diarrhée. Eh oui. Oui, j'ai connu ça à la campagne. C'était ainsi qu'on procédait pour arrêter toute diarrhée qu'on avait et colique, etc. Voilà. Et puis l'huile de ricin, il y avait l'huile foie de morue. Tout ça, ce sont des éléments, qui étaient des éléments pour nous donner un peu de peps, pour nous donner un peu de dynamisme. Quand on était fatigué, c'était des moyens naturels pour nous enlever toutes sortes de.
6: C'est bien. Quand on regarde bien, c'est une bonne chose.
0: Alors, il y avait aussi peut-être avec le stress certain. Certains enfants, leur t'es constipé, une débaillotéga, bah aussi, leur t'es constipé, tu vas prendre zebga.
2: Ouais.
0: Zebga, puis tu vas, on nettoie l'anus avec.
2: Ouais, tout à
0: fait. Avec de l'ebga. Tu connais pas ça, j'ai dit, t'es trop jeune.
2: C'est vrai.
6: J'aime bien, heureusement qu'il n'y a pas de caméra, parce que t'es en train de faire ça comme ça, avec ta main là.
2: Et Claude, on faisait aussi, il y avait l'autre possibilité aussi, on faisait des suppositoires en savon. Avec du savon.
0: Ah bon?
2: Absolument. Oui, absolument. Du savon de Marseille, qui contenait beaucoup de potasse à l'époque, et ça, je peux te dire que c'était assez particulier. Ah oui, mais j'ai connu ça enfant. Non, ça ne voulait pas, non, ça faisait un effet bizarre, mais ça poussait. Voilà. Oui, on faisait des suppositoires avec du savon.
0: Eh bien, en tout cas, bel passage. 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On revient sur le plateau. Qui c'est qui tous? On revient sur le plateau. Et je passe la parole à monsieur Edouard.
2: Je voulais dire, ajouter autre chose. On avait ce qu'on prenait aussi, je ne sais pas pour ceux qui sont là, tout au moins, mais j'ai le souvenir qu'il y avait aussi les œufs mollets. Des œufs qu'on faisait à peine bouillir, qui étaient liquides, en fait, qu'on prenait, on rajoutait une petite pincée de sel dedans et qu'on prenait ça. C'était vraiment écœurant aussi, hein, tout ça. C'était ça faisait
0: pas pour manger?
2: Ah oui, le matin à jeun. Mes parents nous réveillaient le matin très tôt, ils nous donnaient ça à manger avec un petit morceau d'orange pour nous soulager après. Mais c'était l'œuf était liquide, en fait, à peine passé dans l'eau chaude, pré-cuit, et...
0: Ah non, ça t'est bien, il force. Et puis, le drabon, tu veux porter 39 pays.
2: Il y a l'autre bagaille de café que grand pile monde pas savent, c'est qu'avec les œufs aussi, les parents prenaient le jaune d'œuf, et puis on les lait, et puis on mettait tous les aromates dedans, et on prenait ça comme ça, mélangé avec du lait de vache, du lait frais, le matin. Et donc ça, comment? Ça, c'est pas du poncholet, c'est pas la même chose. Le poncholet, c'est un grog, mais c'est une espèce de grog, mais ça, c'était vraiment je ne me rappelle plus du nom, Ceux qui le savent pourront nous le dire, pourront peut-être appeler la radio pour dire le nom, ceux qui se rappellent de ça, mais c'était ça, c'était tout ce qu'on prenait le matin à jeun, qui nous donnait de la puissance, de la force, de l'énergie, pour tenir l'année. Voilà.
0: Eh bien, alors il se passait tellement de choses. Il y a aussi des anecdotes, des histoires, des vieux, oui, des grands-parents, Yotegadou, on sait à quelle heure on entrait des souhaits, pas mettre souliers à une, faut mettre souliers dans l'ordre, qui veut dire que pas mettre une à gauche, une à droite, des doigts qu'à coller. Enfin, il y avait beaucoup de choses, des histoires de. C'est pour cette bonne raison que je vous dis que ce serait bien qu'on partage aussi activement notre émission prochainement, émission télé, puisque beaucoup de choses à dire en temps longtemps. Alors, j'ai pas connu ça, mais il y avait aussi. Alors, moi, ce que j'ai connu, c'est notre maman, nous sommes pas ici d'une famille riche, hein, mais en tout cas, j'ai le bon souvenir que ma mère, là, nous t'es qu'à sortir de l'école, t'es qu'à faire pain au chocolat, bah nous, en cas là, et puis chaque moun en tenu en pain au chocolat, et les moun t'es en tenu chaud pain au chocolat, on était à 6 enfants, donc il y avait un pain au chocolat par personne, donc ma gare couru rentrer, ma gare manger pain au chocolat, moi, ma gare manger dans les autres là. Et puis, notre mère aussi nous faisait des vêtements. Elle faisait des vêtements pour nous, qui étaient habillés nous, pour nous aller à l'école. J'ai connu ça. Et puis, quoi dire d'autre? Il y a beaucoup de souvenirs, hein, beaucoup de souvenirs. Quand on sait, les parents, quand on sait, quand l'école, si un monde qui a porté un bagage bas, ou pas savent pas prendre bagage dans le même monde pour manger. Ils tenaient l'eau rituel. On avait beaucoup de choses en monde qui a porté un bagage bas, ou pas savent qui monde pas prendre bagage dans le même monde. On nous disait aussi, l'eau qu'a passé, même si vous passez devant, qu'il y a 10 monde avant, il faut dire tout le monde bonjour. Parce que si vous pas dit mon bonjour, vous avez crié maman, vous avez dit comment il y a échoué, vous passé devant la porte, vous avez pas dit mon bonjour. L'eau vit, on reprend un coup. Qui ça t'est vrai, qui ça pas t'est vrai. Mais aujourd'hui, les enfants d'aujourd'hui te crachent dessus. Vous avez l'école, vous avez tellement, vous êtes plus déshabillé

0: Aujourd'hui, parce que la jeunesse aujourd'hui est dans une forme de modernisme où il y a la télévision, il y a les jeux qui font que on n'est pas prêt à recevoir tout ça, mais aussi on refuse aussi d'accepter ce genre de compromis. Et je me rappelle lorsque je revenais de l'école, on avait ces patates de camété en Canaries, en Diffé, dans le charbon, dans le machin en bas Canaries, manger cochon. On faisait cuire les patates dedans pour notre 4 heures, après l'école. C'est ce qu'on prenait, on mangeait, parce qu'il y avait du pain. Mais nos parents nous interdisaient de manger le pain parce qu'il était important de le garder pour le soir et le lendemain. Oui, parce que nous étions une famille nombreuse, tout ça aussi, il fallait composer avec ce que nous avions pour pouvoir que tout le monde et mange à sa faim, en fait, avec ce que nous avions. Et tout ça, cette vie de la campagne, il y a aussi le fait que nous découvrions des mangos pour manger mon coco, les fruits, la variété de fruits que nous avions, et que vraiment nous passions notre temps à courir à droite et à gauche. Et on n'avait pas, à la limite, on arrivait devant l'assiette, on n'avait même pas faim tellement qu'on s'était gavé déjà de fruits. Et c'était ça notre bonheur de tous les jours, cette vie un peu vagabonde, mais qui nous apportait beaucoup. Et voilà, je ne voulais pas prendre la parole, je laisse le sans autre de partager leur
1: Tu as bien
0: expérience
1: fait. Juste avant la prise de parole, je te passe la parole tout de suite. Je voudrais remercier, je pense, monsieur Paul Galt. Je pense que je ne me trompe pas, monsieur. Oui, monsieur, peut-être madame, mais monsieur. Merci pour l'info, puisque je n'ai pas de nouvelles. On n'a pas de nouvelles de Bernie. De Bernie, donc merci beaucoup, ça fait énormément plaisir. Et puis, qu'on ait un peu plus de nouvelles, ça fait plaisir, mais je reviendrai vers elle. Merci. Et puis, nous avons aussi Nouvelle Jeunesse qui nous dit maintenir un minimum de politesse. Oui, justement, Nouvelle Jeunesse, m'en dégage, m'en cacoquisie, moi, m'en dégage, ça, où t'es écrit. Claude, ou pas qu'à comprendre ça, ça écrit, en comprenant, naturellement, m'en gade, ou t'es un minimum de politesse, c'est vrai. Il y a une chose que je voulais dire aussi, mais par rapport à ce que Edouard disait, ça m'a échappé. Oui, ce que je voulais dire, Edouard, ce que tu as oublié de dire, c'est que, est-ce que vous oubliez, c'est dommage. Parce que là, nous, t'es qu'à rentrer quand même, nous, et je ne sais pas pour vous, mais en tout cas, j'ai connu aussi, pour 4 ans, nous, t'es qu'à manger farine, coco, pisic, ou bien, puis, net Nestlé. Pain pilette Nestlé, ça t'es bon, oui?
0: Ah ouais, tout bonnement.
1: Oui. Farine manioc, farine manioc, ouais, farine manioc.
0: Coco grillé et pain.
1: Oui, coco grillé, ah bon, non, ah ouais, non,
0: coco
1: non.
0: Coco grillé et pain, oui, tout à fait. Quand mettez un pain, quand grillé, pourquoi mettez un pain, pourquoi manger comme ça?
1: Ah bon?
0: Ah, ça t'es bon tout bonnement.
1: Ah d'accord.
0: Bon. Zabouka.
1: Ok, eh bien, ce que je vous propose, puisque je n'ai pas trouvé de morceau que je voulais, mais c'est pas perdu, une petite pause musicale et on se retrouve juste après ça. Juste après ça, si ça veut bien démarrer.
2: C'est qui ça?
3: On parle en train.
1: Qu'est-ce qui se passe?
4: Oui, pipi! Vas-y!
1: Comme disait l'autre, la machine est restée coincée et ça repart d'ici là.

Ah là là, franchement, ce soir, oui, qu'est-ce qu'il y a? Je me dis, pourquoi tu ne t'énerves pas? Ne t'énerve pas, pourquoi il s'énerve?

0: Aïe, aïe, aïe, nous reprenons avec force et vigueur cette belle émission, la Libre Antenne sur la radio RJB le 99.2 FM. Alors nous avons aussi un rendez-vous, nous allons revenir sur la vie en tout longtemps puisque c'est une émission, un sujet passionnant que j'apprécie beaucoup. Et ça me fait plaisir de le partager avec vous, bien sûr. Nous allons parler du rendez-vous du 14 novembre. Je pense que Sam sera beaucoup plus apte à nous parler de ce rendez-vous tapis rouge. Donc soyez au rendez-vous, deux numéros de téléphone pour réserver puisqu'il n'y a pas beaucoup de place et puis les réservations commencent à prendre. Donc c'est une petite salle, une petite et belle salle. Vous pouvez éventuellement réserver puisque nous n'avons pas beaucoup de place, donc une soixantaine de personnes, puisque comme je vous l'ai dit, ça est un choix. Donc c'est une soirée privée, une soirée VIP. Donc Sam, est-ce que tu peux nous en parler un peu plus de cette soirée?
1: Oui, bien sûr. Donc, c'est une soirée VIP, comme tu dis, qui aura lieu le 14 novembre. Ça se passe à Villepinte, l'ancien
0: Buffalo. Rapproche-toi du micro, oui, s'il te plaît.
1: Pardon. Ça va, là, c'est bon? Donc ce sera une soirée qui se passera à Villepinte, je disais. Donc c'est l'ancien Buffalo de Villepinte. Je vais vous donner l'adresse exacte. Ce sera 7 avenue Jean Fargeau, 93 420 Villepinte. Donc c'est une soirée qui a pour but de passer des bons moments musicaux nostalgiques. C'est une soirée qui sera en temps longtemps, comme le thème de ce soir.
0: Ou rétro, si vous préférez.
1: Oui, ou rétro. Très bien. Et cette soirée, donc, c'est une petite salle où on accueillera 60 personnes, pas plus. Donc, c'est une soirée qui sera sous un dress code, black and white. Vous serez accueillis par une hôtesse avec, une coupe de champagne, avec une petite assiette de mignardise et un plat chaud. Et tout ceci, ce sera pour la somme de 25 euros.
0: Voilà. Voilà. Et je voulais aussi apporter une petite précision, Sam, c'est que nous avons fait le choix de ne pas prendre de zookers. C'est pas qu'on n'aime pas les zookers, c'est pas parce qu'on a quelque chose contre les zookers, non, pas du tout. Donc on s'est limité au couple. Et lorsque je parle de couple, ça peut être deux amis, hein, ça peut être monsieur, madame, ça peut être deux copains. Ça peut être deux amis, ça peut être deux copines. Donc, de manière à ce que lorsque les gens réservent, c'est une table de deux, une table de quatre ou une table de six, pour que vous soyez tranquille. Et le choix, il est fait de la mesure que vous allez venir partager votre champagne ensemble, ce que vous voulez. Vous prenez une bouteille, donc vous serez avec votre personne, et puis libre à vous. Pardon, libre à vous d'inviter qui vous voulez par la suite venir partager une coupe avec vous. Et ce qui est intéressant, c'est que lorsque vous allez sortir, si vous avez envie d'aller prendre un peu d'air frais dehors, même si vous revenez un petit quart d'heure ou 10 minutes après, il n'y aura personne assise à votre place. Donc votre place sera là, libre, en vous attendant, et vous aurez aussi votre bouteille de champagne là. En plus, le champagne n'est pas du tout cher. Le champagne sera là en train de nous attendre. Donc, c'est vraiment une soirée VIP. Comme elle vous l'a dit, Sam, une coupe de champagne offerte à l'entrée, accompagnée d'une assiette de mignardise. Et vous serez accompagné à votre table par une hôtesse. Ça caille belle, tout bonnement. Et puis, la prochaine date, c'est le 19 décembre, c'est ça ? Le 19 décembre. 19 décembre pour éventuellement bien faire. Alors Sam, il y a Nouvelle Jeunesse qui demande où faire la réservation. Donc il y a deux numéros de téléphone, vous composez ce numéro de téléphone et puis vous aurez la marche à suivre au téléphone. Donc tu donnes le numéro de téléphone s'il te plaît.
1: Oui bien sûr, donc le numéro de téléphone 06 07 30 51 42. Ou alors le 07 60 46 11 71.
0: Alors, comme disait notre animateur Chicano sur Radio Sanko.
1: 06 07 30 51 42 ou le 07 60 46 11 71.
0: Voilà, j'espère. Oui, vas-y, vas-y.
1: Je tenais à préciser, pour se garer, c'est très facile. Il y a un parking pour cet événement. Donc, vous n'avez pas besoin d'aller vous garer très loin. Et pour ceux qui souhaitent finir la soirée, pour ceux qui souhaitent bien décompresser, nous sommes aussi face à un hôtel B&B. Donc, vous pouvez prendre les renseignements sur Google, l'hôtel B&B de Villepinte. Voilà.
0: Ok, merci beaucoup. Comme on vous l'a dit, je ne fais que répéter. Et donc, c'est l'ancienne, en sortant de Villepinte, c'est l'ancienne Buffalo Grill. Ancien restaurant Buffalo Grill, vous avez un grand parking pour vous garer, il n'y a aucun souci. Et vous avez en face du Buffalo Grill, vous avez l'hôtel B&B sur le même parking. Donc si vous avez vraiment envie après la soirée, donc de terminer la soirée jusqu'à la fin, 5h du matin, et puis vous voulez reprendre la route en début d'après-midi, mais vous allez vous reposer, vous réservez une chambre, vous allez vous reposer, une bonne douche, et comme ça vous reprenez la route, vous êtes frais. Donc voilà, donc n'oubliez pas, nouvelle jeunesse, pardon, j'espère que tu as bien noté le numéro de téléphone, on sera ravis de te recevoir, donc dès demain à partir de 9h, tu peux composer l'un des deux numéros de téléphone pour réserver, il n'y a aucun souci, parce que comme je vous dis, les places sont très limitées et les places commencent à se remplir, d'ici là, 15 jours, je pense qu'il n'y aura plus de place. Voilà, donc n'oubliez pas le 14 novembre, soirée VIP Prestige. Lorsque vous arrivez à l'entrée, donc vous êtes reçu à l'entrée, vous êtes accueilli à l'entrée avec une coupe de champagne qui est offerte avec accompagnée d'une assiette de mignardise. On vous accompagne à votre table et vous avez aussi un plat chaud que vous prenez à votre guise, un peu importe l'heure, vous n'êtes pas obligé de le prendre en arrivant, mais essayez de le prendre avant de partir quand même. Un plat chaud aussi qui sera offert. Donc que le monde le peut, pour la maudite somme de 25€ par personne. Alors redonne une fois de plus, Sam, les deux numéros de téléphone, s'il te plaît.
1: Oui, bien sûr, c'est le 06 07 30 51 42 ou le 07 60 46 11 71.
0: Merci beaucoup, je vous remercie énormément et pour votre attention, et puis nous allons revenir sur la vie en temps longtemps. Alors comme je dis, je vous l'ai dit tout à l'heure, la parole s'y occupe, s'il y en a un qui veut déjà prendre la parole avant que vous preniez la parole, oui, Jamzy au numéro 3. On y va, c'est parti.
2: Jamzy, il n'a plus rien à dire depuis tout à l'heure. Tu m'as coupé la parole, tu m'as empêché de parler. Je me suis levé, mais tu ne me regardais même pas. Non, je suis énervé, là, je ne veux plus parler. Donne la parole à quelqu'un d'autre. Moi, énervé.
0: Excuse-toi. Jamzy, je me suis même pas rendu compte si c'est vrai. Mais je suis...
2: Tout le monde a vu, hein. Vous avez vu ou pas?
0: Je suis vraiment désolé. Ben, j'étais...
2: 5 minutes, ça a duré.
0: J'étais mal poli. Je te présente mes excuses les plus plates.
2: Ouais, mais ça, tu me couillonnes, là, toi.
0: Alors, dis-nous tout, Jamzy.
2: Non, en fait, je sais même plus ce que je voulais dire, parce que c'était dans le qui-vive, alors, donc, du coup, maintenant, c'est parti, tu sais que je suis un spontané, moi, donc, là, je sais plus du tout.
0: Alors... Alors, en temps longtemps, comme ça va te revenir. Donc, en temps longtemps, je me rappelle. Alors, lorsque je parle d'en temps longtemps, je parle de ma génération. Là, nous t'es sorti d'école. Alors, je ne sais pas pourquoi. Oui, ça vient. Je ne sais pas pourquoi, mais les parents voulaient pas laisser les chaises dehors, parce qu'il y a rien dehors. Fallait tout rentrer. Donc, là, on finit de jouer. Faut rentrer toute barrelle en caïla. Et puis c'était beaucoup de principes que on nous donnait pas les codes. C'est dommage parce qu'on nous donnait pas les codes. On nous disait pas pourquoi c'était fait ci, fait ça. Et puis c'est tout. Donc nous te qu'à suivre. On suivait ce rituel sans pour cela chercher à savoir exactement ce qu'il y avait au sein de ce rituel. Alors donc je sais que tu es prêt, Jamzy.
2: Alors moi c'est une question que j'ai à poser au connecté. Moi, quand j'étais, j'arrive pas à me rappeler du nom. Quand j'étais petit, j'ai même fabriqué un truc. C'était une planche avec des roulements, et on s'asseyait dessus. On était entre les trucs entre les jambes, et puis on s'amusait à descendre les côtes avec. Comment ça s'appelle?
0: Alors, dis-moi une.
2: Alors, c'est une planche en bois. C'était fabriqué avec une planche en bois. En dessous, on mettait une autre planche. Parce que je sais comment le fabriquer, donc je m'en souviens, mais je me rappelle plus du nom. c'était une grande planche, on avait une tente en dessous, on mettait deux gros roulements, les gros roulements comme ça.
0: En trottinette ?
2: Non, c'est pas trottinette qui était noir, ça. Ça
0: avait chez nous, on appelait ça trottinette.
2: Non. C'était différent. Et là, en fait, le devant, tu avais les roues comme ça, et le devant, il tournait. Tu mettais un petit bâton.
0: Mais je te dis sincèrement.
2: Non. Voilà.
0: Avec une ficelle.
2: Oui. Mais tu étais assis dessus, et tes jambes.
0: Assis à l'arrière, et puis tu pilotais.
2: Et puis
0: il y avait deux roues avant, une roue arrière.
2: Il y avait deux roues devant, deux roues derrière.
0: Peut-être. Eh bien, chez nous, on appelait ça trottinette.
2: Mais un sapou, quand on regarde ça, trottinette, c'était à l'autre. Tu debout, tu avais un petit roulement, tu avais des consacres. Je sais. Mais ce que je te parle là, je veux le savoir le nom parce que je ne m'en souviens plus.
3: C'était une planche, en fait, Claude. C'était une planche avec.
2: Attends, t'as dit quoi?
3: Des roulements à billes.
2: Ah, c'est peut-être ça. Ça me dit quelque chose, ça.
3: Côté, il y avait des roulements à billes. Et avec une corde à l'avant qui tenait les deux l'avant. Il y avait une espèce de boulot qui tenait le train avant et qu'on
0: Permets-moi, je ne veux pas que tu me dises comme James m'a dit, je l'ai interrompu. Donc c'est pas, alors je n'ai pas de photo, je ne sais pas de qui il s'agit, mais bon, ça c'est pas bien grave. Nouvelle jeunesse qui nous dit Cabois.
2: C'est ça, exactement, ouais. Merci.
0: Cabois.
2: Ouais, okay,
0: alors merci Nouvelle jeunesse. Alors ouais, c'est une nouvelle jeunesse, c'est une nouvelle génération. Cabois.
2: Ben c'est ça, parce que ça sonne, ça résonne effectivement dans mon oreille là, c'est ça.
0: Mais Cabois, donc c'est Guadeloupe ça.
2: Mais je parle de tout le Guadeloupe, j'ai pas été en Martinique pour voir.
3: Je ne sais pas. Je ne me rappelle pas.
2: Mais oui, non, mais toi, tu es terrible, toi. Tu sais même pas que tu invites, en fait. Non, mais là, il y a un problème, Claude. Il va falloir qu'on parle.
0: Non, ça, c'est Guadeloupe.
2: Mais c'est ce que j'ai dit tout à l'heure, hein, mais je vais pas parler d'un truc de la Martinique, j'ai pas vécu en Martinique quand j'étais petit.
0: Oui, c'est vrai, t'énerve pas.
2: Non, mais là, ça fait deux fois, Claude.
0: Non, j'ai peur, parce que tu vas me mettre une claque, je suis sûr.
2: Non, pour la route.
3: nous tenions notre bagaille, nous t'es café, nous t'es jeune, les lapis t'es qu'à tomber.
0: Eh oui, Calibon Joe.
3: Non,
2: nous t'es qu'à glissade. Calme-toi.
3: Nous t'es qu'à créer ça, deux glissades. Nous t'es qu'à prendre tête, broche coco.
2: Oui.
3: Et nous t'es qu'à monter à dans.
0: Calibon Joe, Calibon Joe.
3: Calibon Joe, parce qu'on était Calibon Joe, mais c'était deux glissades, nous t'es qu'à créer ça.
2: Oui, oui.
0: Mais les filles ne connaissent pas ça, elles ne connaissent même pas ça. Les filles ne connaissent pas ça. Les filles, c'était des petites femmes de salon.
3: Ou t'es qu'à prendre deux glissades. Ou t'es qu'à prendre une salle ou t'es qu'à aller tenir un bassin ou t'es qu'à plancher les tiens. Là, en bassin. C'était ça notre café, c'était ça notre jeu aussi en période de pluie. Ça, c'était intéressant.
2: Ça, c'est belle.
3: Ouais.
2: Belle bite, hein, ça.
3: Il y a l'autre bagage aussi des cafés qui était intéressant, c'était canon.
0: C'était quoi?
3: Canon.
0: Je connais pas.
3: Canon, des canons avec le bambou.
0: Tu
3: coupais un bambou à une certaine dimension, à l'intérieur, tu cassais les deux, et on faisait un trou au-dessus. La partie supérieure du bambou et on mettait du pétrole. Le trou que l'on faisait était assez minime, il n'était pas très très machin, très très grand. On mettait du pétrole dedans, on faisait chauffer et à ce moment-là, quand le bambou était chaud, on mettait un machin dessus, on étouffait la flamme qui était dedans et avec un machin, un petit chalumeau qu'on avait, on mettait, ça était capté, boum.
0: Ah oui, au fait, ouais, j'ai pas fait, mais j'ai pas connu, mais je sais, ouais.
3: Il y a des gens qui ont été brûlés, qui ont été quand même gravement brûlés à cause de ça, mais il fallait savoir le faire et se retirer, parce que sinon, t'es qu'à sortir. T'es qu'à sortir chaud, t'es qu'à sortir chaud. T'es qu'à sortir aussi. Non, mais c'est. Alors, je le dis à priori, parce que c'est, je crois que c'est plus perceptible pour certaines personnes qui nous écoutent, de l'autre époque qui nous écoutent. Et voilà.
0: Oui, tout à fait. Oui, il n'y a pas. Je vais donner. Il a dit quoi? Il a dit quoi? J'avais baissé ton micro, dis-moi.
2: Non, j'ai dit, je vois, je lis tout ce que je vois. Je
0: d'accord.
2: Vois ce que je lis.
0: Oui, je vais donner. Je vais donner.
2: Non, tu donnes rien.
0: Oui, Francine, j'ai failli dire Marie-France.
4: Ah, non, Francine, merci. Attention, hein? Alors, moi, je ne sais pas si les enfants s'en souviennent, mais nous, on avait du fabulon à la maison. Maman, quand elle repassait pour aller me donner le linge, elle mettait du fabulon. Et on avait remarqué que quand maman utilisait le fabulon, ça glissait. Donc, on avait un long couloir à la maison. La bombe de fabulon, le spray de fabulon, on le vidait dans le couloir. Et avec mon frère, on mettait nos chaussettes et on faisait la patinoire. Sauf que le lendemain matin, on avait oublié de dire à maman qu'on avait fait la patinoire.
1: Avec le
4: papillon. Avec le
5: papillon. Ah
4: oui. Et ben, maman tombait. Ah oui. Et nous, on rigolait.
5: Ah,
4: voilà.
5: Ah, c'était dangereux.
4: Et c'était, non, mais c'était dangereux, mais nous, ça nous faisait bien rire en attendant. Ouais, maman partait les quatre fers en l'air. Elle se demandait pourquoi.
2: Heureusement qu'il y a prescription, parce que l'autre les, bien voulu.
3: Vous pouvez nous expliquer comment on préparait le neige. Par exemple, je suis curieux d'entendre ça.
4: Pardon ?
3: Nat, tu as dû avoir
6: quoi?
3: Une...
6: Comment on préparait le linge, pourquoi ?
3: Quand on allait laver le linge à la rivière, quels étaient les...
6: Je ne m'en rappelle même plus.
3: Tu ne te rappelles plus. Alors, je vais le... Je suppose que tu le sais aussi, non. Alors, on lavait le linge. On lavait... Même pas, non, sous les pierres. On allait à la rivière, c'était directement sous les pierres. On tapait le linge pour enlever la crasse, etc. Et ensuite, on rinçait le linge. Et les parents, ce qu'ils faisaient ensuite, surtout le linge blanc, ils mettaient... Ah. Il est où, Claude? Mais ça te fait, on raconte notre histoire entre nous, mais il n'a pas ouvert.
2: Oui, je ne sais pas.
3: Et donc,
0: je suis là, il n'y a pas de souci.
3: Tu nous entends là? Non, non.
0: Non, mais tout à fait, ouais. Tout à fait. Portait, tu veux dire, arriver à laver les linges, ouais. Les parents mettaient.
3: Ce qu'ils faisaient, ils rinçaient le linge dans un premier temps, et ensuite, ils amidonnaient les vêtements. Mm-hmm. Ils étaient quand même blanchis. Et ensuite, ils étaient quand même de l'eau blé, de l'eau de méthylène.
6: Ah ouais, effectivement.
3: Et puis, non, l'amidonnage se faisait après. Puisque une fois le linge était amidonné, c'est-à-dire qu'ils ouvraient le linge blanc en plein soleil pour midi, puisque c'est là que le soleil tapait davantage. Ça blanchissait, ça avait un effet chimique sur le vêtement blanc, et ça blanchissait mais totalement le linge.
2: Ah ouais,
3: c'est... Vous mettez ici le linge blanc, le noir, il y a ce type blanc qu'on ajax. Et donc, il y a eu qu'à mettre, il y a eu qu'à la rincer, il y a et puis ensuite, il y a eu qu'à amidonner. Et puis, à l'état, il y a eu qu'à mettre, il y a eu qu'à mettre, il y a eu qu'à bien bandé. Et puis, à l'état là, il y a eu qu'à garder, on le gardait quelques jours, et après, il repassait le vêtement avec des cocos fers. Les cocos fers, coco nègre.
2: D'accord.
3: Voilà. Tout ça, c'est des choses de la vie, de notre vie. Ouais.
2: Voilà. Non, mais franchement.
3: Voilà.
6: C'était la belle vie, hein, aller faire la lessive à la rivière. Aïe.
3: Tout trouver un cabane.
0: Alors, pour vous dire.
6: Je sais pas ce que c'est.
0: La rivière Guinée-Bilaouzi, c'est la rivière qui est bassin qui a dormi, de l'eau qui a dormi. Mais la rivière qui a descendu, ma pas quoi, Guinée-Bilaouzi à dedans. C'est ça. Alors une chose, c'est que je me souviens, on était adolescents, hein, donc 14-15 ans, on allait avec ma mère au bord du Lorrain, donc c'est à Beau-Lorrain, à côté du pont du Lorrain. Tout le monde était qu'à, on montait même sur le pont du Lorrain, puis nous avons sauté dans le bassin, qui en bas, nous avons sauté dans sa budjoum, cabin, mais c'est des choses qu'on ne peut plus faire. Aujourd'hui, je vais réfléchir à deux fois, moi qui posais ma question, moi qui dis, est-ce que pas n'y a bonne fête, est-ce que pas n'y a bayon de l'eau, qui est lors de son abadara. Or que nous, lorsqu'on était à cet âge-là, on ne pense pas au danger, on ne voit pas le danger. Moi, je dis, moi, je n'ai jamais fait ça, je ne vais jamais faire ça pour rien au monde. Je me souviens que ma mère, elle lavait les vêtements, j'ai connu des trucs que vous dites là. Maman, nous, quand il était un espèce de morceau troll blanc, il y avait un bail bleu. Ouais. Un bail bleu. Ouais, de l'eau bleue, voilà. Et puis, il y avait toute linge dans la blanie. Et puis, ça qui était intéressant, c'est que maman, nous, quand parti, comme pas une frigide de bon et puis bail pour nous chauffer manger, là, il y parti, et puis pain sandwich, j'ai fait, la marade en chassé. Là, on fait chasser pour manger pain à midi. Pain en mol, tout le monde aura assis, il y aura pas un petit poste, nous, chacun aura mangé pain. Tout le monde aura 8 minutes, gros bœuf. Et puis coca. Et puis maman nous, là, maman nous, tu as mis 10 vins, tu as mis bouteilles 10 vins. Hein. Il a mis bouteilles 10 vins. Il a mis bouteilles 10 vins. De l'eau, la rivière, il a glacé. Il a glacé. Et puis, maman nous, en fait, à moi, hein, tu as marié, tu as mis en toche linge. Et toche linge, là, comme Montigny, pour moi, tu as pris depuis Bolon, il veut Jig, Jomelin, Marigot, en l'état moins. Donc ça, tu as fait, mon cacou, il ouvre, mon café, stop. Mon café stop et mon collègue est un monsieur qui a l'état été passé, il a déposé moi, bocaillement à moi. Donc, je suis arrivé longtemps quand il est là, je n'ai pas ma chambre avancée et je suis bien content. Donc, ça, c'était la belle vie. Mais actuellement, pas ni ça. Donc, pas même ni j'ai. Je suis passé brièvement à côté de bon certains endroits, deux endroits, là où il y avait vraiment de l'eau qui coulait, ben elle a sec actuellement par Itaïen. Il n'y a plus rien. Et puis je me souviens que les copains voulaient Mango, Bokaïmoun voulait Mango Moun, voulait Chinette, mais il n'y a plus ça. C'est fini tout ça. Moun a préféré acheter un grap Chinette, tout le monde en puis moi parce que j'ai Chinette. Et aussi, la nouvelle génération, c'est que personne ne va planter Chinette, personne ne va planter Mango, mais tout le monde a réuni Moun Gavon Mango pas Bessine.
4: Et Gavon Chinette pas sac.
0: Il y a une chinette pas sac. Pas jamais planté un peu citron. Toute qualité, pas sac.
6: C'est rare.
3: Ce sont des fruits saisonniers.
6: C'est pas parce qu'on ne voit plus, mais c'est très rare. Tu as certaines personnes qui cultivent toujours, mais c'est très très rare.
3: C'est un rhizome, mais c'est une fois, ça porte une fois dans l'année. Et ça pousse sur les rives des rivières. Il faut que ça soit l'humidité. Il y a de l'humidité comme les fers de la vanille aussi. Tout ça, c'est bon. C'est des sources d'humidité. Il faut faire pousser ça dans des lieux où c'est humide.
4: C'est comme aussi pomme rose.
3: Pomme bleue, ça, c'est pomme bleue.
4: Oui.
3: Pomme bleue.
4: Oui.
6: Pomme, pomme rose, pomme malaca.
4: Pomme malaca. Oui, pas c'est le malaca bien. Qu'on connaît encore rose. Aujourd'hui. Mmh. Le gros rose, c'est bon.
5: Violette,
4: ah, là. Ah ouais, c'était bon ça.
3: Ou t'as une pomme noire aussi.
2: Oui, c'est même c'est ça en fait.
3: Tu connais pas pomme noire, ça ressemblait à une lune, une demi-lune pardon. Tu faisais griller ça, c'était excellent, c'était bon. Ça.
4: Ah.
3: Mais ils connaissent pas, ils n'ont pas. Ils n'ont
6: ah
3: pas
6: mon fils connaît de la châtaigne. Oh là. Mais lui il déteste parce que comme il faut éplucher, sauf ben il est tout pliché qu'il mange. Il dit mais s'il faut éplucher, il gagne où il fait pas.
3: À la Martinique, nous avions tellement de variétés de mango que tu demandes à quelqu'un aujourd'hui de te donner un autre mango, il ne connaît pas. Outeni mango 25 francs, mango coco bœuf,
6: Outeni
3: mango zo, Outeni mango l'huile, mango de l'eau, Outeni mango moussache, Outeni mango zéphirine, Outeni mango qui ne sait encore, Outeni mango bassignac,
6: mangotin,
3: Outeni
6: mango vert, mon achanté, mango vert.
3: Ah ouais, non, mais t'avais des mangos, t'avais une telle variété, c'est extraordinaire. Ou t'es Nizikak ?
0: Il n'y a plus de son pour l'image ?
3: Ou t'es Nizikak ?
2: Mais nous, on est là, on parle.
6: Des merises.
3: Ou t'es Nijoujube ?
0: Oui, excusez-moi, en fait, quand j'ai ma main qui a touché la tranche, qu'on appelle la tranche, et ça a coupé le son.
4: Eh ben bravo.
3: Ou t'es Nimerise, ou t'es quoi encore ? Ou t'es
0: En fait, je reviens sur ce que tu as dit, mango, coco, bœuf, je connais ça, c'est gros mango comme ça, mais je reviens sur le mango zéphirine, car nous, il y a toujours du nous, parce que du moment où il ne faut pas manger tel mango parce que ça fait mal, il y a des gars qui disent, il ne faut pas manger mango zéphirine, il fait chaud parce que vous êtes mort. Moi, des gars, mangez quand même.
3: C'était des légendes, ça, c'était.
6: Mais moi aussi, je l'ai mangé, mais bon, après.
4: Oui, bah, c'est comme on m'a toujours dit qu'il ne faut pas manger des bananes le soir.
6: Oui,
4: c'est
3: exactement.
4: Vrai.
3: Exactement.
4: J'ai toujours mangé des bananes le soir.
6: Voilà.
2: Ouais, mais
3: là, madame t'a accouché de cadeau comme ça. Là, madame t'a accouché de cadeau. Il faut attendre 40 jours avant d'être bien. J'étais des trucs comme ça à l'époque.
2: Moi, je te dis, mais il ne faut pas avoir l'homme comme Kenneth qui pousse en vente à
6: oui, ben oui, c'était pas le seul, oui, on nous disait ça aussi.
2: Donc, il y a plein de trucs comme ça.
3: Ah ouais, c'est des anecdotes.
6: Pour tout ça qui pousse, évidemment, on va savoir.
2: Mais là, on mange, je dis, sa première fois, ou père.
6: Ben oui.
2: Oh, ah, merde, oh my god.
4: C'est comme aussi le pain. Il ne faut pas que le pain soit à l'envers. Sur la
6: oui,
4: c'est
6: vrai. Ouais. Pas
2: poser. Par contre, il n'y a aucun mandat de respectation. Il n'y a pas gagné pain en le dos.
6: Ah. Mais ni en le monde qui a gagné pain aussi.
2: Mais c'est ça que tu as dit avant.
3: Mais la moralité, la moralité de tout ça, ça nous fixait des limites.
6: Ah oui, je pense que c'était pour nous fixer des limites. Ça.
3: Tout à fait, ça nous fixait des limites et jouer sur la peur, ça nous donnait quelque part une certaine conscience.
2: Ouais.
3: Et les parents n'avaient pas besoin de ça, puisqu'à l'époque, il n'y avait pas beaucoup les moyens, surtout à la campagne.
4: C'est ça.
3: Les parents n'avaient pas beaucoup de moyens, où ils allaient travailler, donc ils étaient censés nous retrouver à la maison.
2: Absolument.
3: Et au moins de bobo, ça pouvait tourner au drame. Donc il y avait cette inquiétude de ne pas se retrouver dans des difficultés où les finances n'étaient pas forcément là. Et puis, Chahier, l'hôpital, à l'époque, c'était quand même la couée et la bannière. Et donc, dans tout ça, c'était assez compliqué. On avait une vie assez rude, mais une vie belle, heureuse, mais compliquée quand même.
0: Alors, je vais vous poser une question. Avant de vous poser la question, nouvelle jeunesse, je vais te donner le numéro de téléphone. Tu as 8 minutes pour nous appeler. Oui, 8 minutes. Alors, si tu peux noter le numéro de téléphone. Ah, le numéro de téléphone. Alors... oui. Je parle trop vite. Alors, nouvelle jeunesse. 01 84 24 01 28. C'est bon, nouvelle jeunesse, on attend ton appel. 01 84 24 01 28. Oui, je le dis doucement. 01 84 24 01 28. Merci un pile, fait péter le téléphone. Et puis je remercie beaucoup la bonne complicité de MAMMS pour l'aide. Merci un pile. Alors la question est la suivante: comment appelle-t-on, non, qu'est-ce que c'est pour vous et pourquoi, comment appelle-t-on? Qu'est-ce que c'est?
2: Pourquoi tu...
0: Un croque-mort. Et pourquoi on l'appelait croque-mort?
2: Moi, je sais.
0: Tu parles pas, tu laisses les autres parler.
4: Je crois savoir.
0: Alors, si tu crois savoir, Francine, vas-y.
4: Je crois parce qu'ils mordaient l'orteil du mort pour voir s'il était bien mort.
0: C'est bien ça, c'est bien ça, c'est bien ça. C'est bien ça. Lorsque la médecine n'était pas opérationnelle comme de nos jours, donc il y avait des hommes, des messieurs qui travaillaient à la salubrité et leur mission, c'était de mordre les pieds de la personne pour voir s'il était bien mort.
4: Oui.
2: Parce qu'il devait être qu'à faire semblant mort.
4: C'est sûr, c'est
2: sûr. Monsieur l'ange, il faut mettre le son de micro. Il nous a oublié.
6: Papouille pour tout seul.
2: Mais oui.
4: Téléphone.
0: Belle bonsoir. Nous avons l'équipe qui perd un peu, qui s'éloigne de la discipline. Monsieur Lantin vous a contaminé. Alors, nous allons recevoir Nouvelle Jeunesse. Nouvelle Jeunesse est censée être une jeune femme, belle femme. Donc, nous t'écoutons.
5: Oui, encore bien bonsoir à tout le monde qui est sur le plateau là. Bien bonsoir, les connectés. Excusez-moi, parce que moi, c'est le monde qui a défendu la culture créole, en cas parlé holo créole, et j'ai remarqué qu'un capitaux écrit en créole en les panels là. Donc, bon, on prend l'émission là en cours, on parle de couper tout bité là. Apparemment, au souhait là, son émission si en temps longtemps.
2: Exactement.
5: D'après les derniers des petits bités en t'entendant. Et donc, c'était juste moi qui faisais ton coucou et puis pour participer un peu à dans cette émission-là et pour parler un petit peu de ça qui était fait en temps longtemps. Oui. C'est ça, normalement. Oui. Mais on a constaté qu'ils ont éloigné de ce sujet-là.
2: C'est bien.
0: Eugène, c'est pas votre Eugène.
2: C'est bien.
5: Bon, on n'a pas si vieux que ça. Mais bon, moi, on connaît ton lobby, tu sais, enlevé à la campagne. Là, t'es petit, en tout cas, il arrive vieux, et puis ma maman, surtout, en période de sécheresse. Donc, et puis ma maman, en tout cas, racontez-nous les soirs, là, nous passer une télévision. Donc, les soirs, nous t'es assisés, t'es racontez-nous, bite à la diablesse, toute qualité, bite.
2: Qu'on paye la peine, qu'on paye ça bas.
5: Et tout est là, là, il parlait dans la fa... Bon, puis en mettre réponse là, tout son cabra. Non, l'objet, nous t'es qu'à fabriquer, jouer en nous, moi, t'es qu'à faire. Moi, on s'est. On est trois frères, et moi, c'est premier fille qui a venu en premier. Donc, on t'es qu'à faire cabra, on t'es qu'à jouer cristal, on t'es qu'à monter en pied bois.
2: Maman.
5: On t'es qu'à monter bicyclette. On t'es qu'à. Nous t'es qu'à mettre aussi carton. L'autre a eu tenté à moi, nous t'es qu'à mettre mon sous carton. Nous t'es qu'à prendre mon sous feuille à coco. Ou quoi, si j'en l'ai, et puis nous, quoi, glisser, nous, quoi, descendre falaise là.
0: Et comment est-ce que tu as glissé ça? Kalimandjo, non?
5: Un pas à changer, non, aïe. Un pas à changer, non, aïe, mais des fois, tu as pris un carton, si l'on pas tenu un morceau pour brancher un coucou, là, tu as pris un morceau carton, et puis, quoi, descendre si fait.
0: Alors, dis-nous, là, tu as fait ça, tu as pris un pliche, est-ce que vous-même, vous avez pris un pliche?
5: Maman, c'est plutôt maman, tu as pris un coup, mais c'était très rare. Faut vraiment. Il était quand menacé. Et puis, là, il était menacé, nous quand descendre dans ce fond-là, parce que nous devons arrêter la campagne. Nous quand descendre dans ce fond-là, jusqu'à temps soleil couché, nous pas monter, nous pas savoir qu'il y a nous coup. Mais des fois, il parle du noyé, il a laissé nous monter, parce que, ou est caché, ou perd coup. Mais il faut rentrer, aller à où c'est en vie, à où c'est en nous, c'est en moi, il était dit nous. Et puis, là, où monter les soirs-là, il parle du noyé, il a laissé nous monter. Rentrer, manger, puis là, on prend des jours, il dormit, il a fou en plus. Rentrer, coucher, rentrer, cacher en bas, en chambre, il a fermé pour ta chambre la clé.
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0: 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Nous avons bouclé avec toi, ça nous a fait vraiment plaisir. Je pense que tu as beaucoup de choses à partager avec nous. Je te remercie infiniment et puis à très très très bientôt. Je t'appellerai, il n'y a aucun souci. Merci voilà. L'équipe, merci toute l'équipe. Merci Nat V. Merci Francine, merci Jemzy, merci Edouard et merci Sam. Merci Nouvelle Jeunesse. Bisous tout plein et à très bientôt.
4: À bientôt.
5: Ok.
2: Oui, mais...
4: Au revoir.

Ok, ok. J'espère vous profiter de cette belle journée. Profitez-en parce que ça va pas durer. Ah non, je rigole, je sais pas. Et puis j'espère bien que ça va durer. Continuez, c'est pas ta dynamique qui ouvre le bal aujourd'hui. Ah, désolé, j'étais pas là en ce moment, on n'est pas trop là. Mais si vous inquiétez pas, on pense à vous. Ça fait plus de 27 ans qu'on est là. Et puis, vous inquiétez pas. On est toujours là pour vous servir. Et on est toujours sur Cocktail à Groove. Allez, c'est pas ta dynamique qui commence à vous servir.

Et évidemment, on va partir sur les années 70, hein, normal. Et donc, on va continuer comme ça, et puis gentiment, et puis apprécier, et passer un très très bon week-end avec ce temps, ce superbe temps. Allez, on continue sur Cocktail.

Bon, ma petite partie s'achève. J'espère que vous avez apprécié. On est les 70 en pleine dorme. C'est toi avec cette grande dame, Betty Wright. Donc on va continuer comme ça et tout. Et c'est DJ As qui va vous régaler. Pour ma part, je serai pas là peut-être la semaine prochaine, mais on se retrouve à la rentrée, vous inquiétez pas. On vous aime et passez un très très très très bon week-end. Et puis prenez soin de vous. Et puis attention, hein. Allez, ciao ciao.

Eh bien, salut à tous et salut à toutes. J'espère que vous allez bien, que vous avez passé une bonne semaine. Hein. La bonne nouvelle du jour, c'est que bah, il fait beau, il continue à faire beau, et pourvu qu'il fasse beau demain. Autrement dit, pourvu que ça dure. Merci à DJ Patadinam de nous avoir régalé hein, de ces sons des années 70 qu'on s'en lasse pas. Et on reste à la même période.

Matisse. Après Johnny Bristol, version originale. La version Johnny Matisse, aussi bien que celle de Bristol.

le groupe Fantastic Four. Rien à voir avec l'univers Marvel, hein. Avec Sexy Lady. Album sorti en 78.

Eh bien, pour ma part, Gigi A, ce fut un plaisir d'être avec vous, comme d'habitude. Hein. Il est grand temps de passer le relais. Gigi Patadina, mais passé avant, pardon. Il est grand temps de passer le relais. Gigi Badem. Il va nous mettre au courant des nouveautés qui se passent aux États-Unis, en Angleterre, en Australie. Avec ses spéciales imports. Tout chaud, tout brûlant. Et tout ça pour aller jusqu'à

toutes, bonjour à tous. J'espère que vous allez bien. Vous avez passé une agréable semaine. Merci à DJ As. Je crois que la dizaine d'avoir assuré les deux premières parties de l'émission. Allez, appréciez.